0: Passerons une heure ensemble en compagnie du père Gaspard Caplet. Bonsoir père.
1: Bonsoir Francis.
0: Supérieur du premier cycle du séminaire. Nous ouvrons donc cette émission avec le père Gaspard. Père, ce lundi plus précisément, puisque dans la liturgie de l'Église, le 8 décembre, cette année tombant un dimanche, la liturgie de l'Église propose de la fêter en solennité lundi. Toutefois, pour les Lyonnais et notre région, cette fête des Lumières est consacrée à l'Immaculée Conception, faisant suite à un dogme proclamé en 1854 par le pape Pie IX, dans une solennité grandiose pour l'Église à Rome, le 8 décembre. Voilà, ce dogme est un dogme de foi. Pouvez-vous nous en dire un peu plus sur ce dogme de l'Immaculée Conception ?
1: Alors, tout à fait. Peut-être que je pourrais simplement préciser qu'effectivement, cette fête de l'Immaculée Conception a lieu le 8 décembre, traditionnellement dans l'Église. Or, il se trouve que le 8 décembre tombe cette année un dimanche. Le dimanche, c'est le jour du Seigneur. Et surtout, les dimanches de l'Avent, qui nous préparent à Noël, sont très importants. Et donc, la liturgie, puisque c'est dans ces temps de l'Avent, eh bien, nous méditons sur le mystère de Marie qui est enceinte, qui va nous donner le Sauveur, eh bien, la liturgie a pensé que c'était bien de pouvoir laisser la place pleinement à ce dimanche de l'Avent, cette préparation à la venue du Sauveur en contemplant Marie, et de décaler cette fête de l'Immaculée Conception au jour suivant, c'est-à-dire le lendemain, c'est-à-dire le 9 décembre. Donc cette traditionnelle fête de l'Immaculée Conception qui tombe d'habitude le 8 décembre, cette année, tombe à 9 décembre, c'est un petit peu décalé, mais ce n'est pas grave du tout. Alors pour ce qui est de ce dogme de l'Immaculée Conception, c'est un dogme très important. Les dogmes, il y en a finalement assez peu dans l'histoire. Il y en a eu en moyenne un par siècle maximum, un peu moins. Donc ça veut dire que c'est rare que l'Église tout d'un coup se mette à proclamer un dogme. On en parlera sans doute un peu plus tout à l'heure, mais ça a été une grande joie pour toute l'Église de recevoir ce dogme de l'Église. C'est le pape Pie IX qui est bienheureux, donc le bienheureux pape Pie IX qui a désiré proclamer cela. Ce n'était pas quelque chose, une innovation. Vous savez que lorsque le pape parle ex cathedra, lorsqu'il proclame un dogme, il ne dit pas simplement bonsoir ou il fait beau aujourd'hui ou bien il va falloir aller vous coucher, bonne nuit, etc. Non, s'il dit un dogme, c'est quelque chose de sérieux, donc il concerne la foi et les mœurs. Et donc il ne le fait pas tous les quatre matins. C'est un petit peu exceptionnel. Et là, le pape a consulté en fait l'ensemble des évêques du monde entier pour savoir si c'était opportun, s'ils avaient cette foi, s'ils partageaient cette foi que Marie était Immaculée Conception, et si c'était opportun de le faire. Et non seulement il a consulté tout le monde, mais s'il a consulté tout le monde pour vérifier cela, c'est parce que beaucoup de demandes lui étaient revenues. Beaucoup de gens avaient dit « Nous désirons, Saint-Père, avoir ce dogme de l'Immaculée Conception. Nous croyons que Marie a été conçue sans péché et nous voulons recevoir ce dogme. » Ce qui fait que le cardinal Newman a pu écrire, ce n'est pas simplement que le pape a décidé qu'il y aurait un dogme de l'Immaculée Conception. Et donc maintenant, tous les catholiques sont obligés d'y croire. C'est pas ça du tout, disait le cardinal Newman. C'est parce que tous les catholiques y croyaient, tous y croyaient, que le pape s'est senti obligé de faire le dogme.
0: Oui, notamment ici à Ars, Saint-Jean-Marie Vianney a consacré sa paroisse à l'Immaculée Conception le 1er mai 1836, donc bien avant ce dogme proclamé par le pape Pie IX. Et d'autre part, à Massabielle, suite aux apparitions qui ont commencé le 11 février 1858, le 25 mars, la Vierge Marie, la Dame, comme le disait Bernadette, lui dit « Je suis l'Immaculée Conception ». En quelque sorte, elle vient confirmer le dogme proclamé 4 années auparavant.
1: Alors, c'est vrai que ça, c'est assez beau. Le dogme de l'Immaculée Conception, c'est 1854, et Marie apparaît à Bernadette en 1858, 4 ans plus tard. Et là, on peut voir l'humilité de la Vierge Marie. La Vierge Marie qui ne vient pas du tout contredire le pape, donner des idées, elle vient tout simplement accompagner et confirmer ce que le pape a dit 4 ans plus tôt. C'est assez extraordinaire. Alors, comme je vous le disais, le pape n'a fait que confirmer la foi de tous les fidèles. 18 ans auparavant, en 1836, c'est vrai que Jean-Marie Vianney avait consacré sa paroisse à Marie conçue sans péché. Et c'est cela que ça veut dire, immaculée conception, conception immaculée. Une conception sans péché, immaculée, sans tache. Donc Marie conçue sans péché, ça veut dire Marie sans tache, immaculée conception. Et le curé d'Ars a consacré sa paroisse à Marie conçue sans péché, donc bien avant le dogme. Et encore avant le curé d'Ars, Marie eh bien, s'était montrée dans ces fameuses apparitions de la chapelle miraculeuse, de la médaille miraculeuse, à Paris en 1830. Et là aussi, la formule que nous aimons dire encore et toujours, c'est « Ô Marie conçue sans péché, priez pour nous qui avons recours à vous ».
0: Donc cela veut dire qu'elle n'a pas connu le péché originel, comme chacun d'entre nous, nous naissons avec ce péché.
1: Voilà,
0: nous sommes les héritiers d'Adam et Ève, nos premiers parents qui ont fauté. Alors, donc elle ne l'a pas connu.
1: Elle ne l'a pas connu. Alors, je vais pouvoir rentrer un petit peu plus effectivement dans cette explication de ce que c'est que cette Immaculée Conception. Peut-être que je termine en appuyant que donc, tout le peuple chrétien s'était préparé à ce dogme, mais que Marie restait très douce, très humble, et n'est apparue à Bernadette que 4 ans après le dogme, pour le confirmer. Mais en même temps, c'est une femme pleine de finesse, Marie. Donc, elle vient aller quelque part un tout petit peu plus loin, dans le sens où elle indique des choses très belles. Elle dit, non simplement, j'ai été conçue de façon immaculée, c'est-à-dire sans péché, mais elle dit, je suis l'Immaculée Conception. Comme si j'étais moi-même Immaculée Conception. C'est un petit peu étonnant, et ça nous ramène à son nom propre. Je suis l'Immaculée Conception, ça veut dire c'est mon nom, quoi, c'est mon être même. Et ça nous ramène, en fait, au fondement biblique dont nous parlerons tout à l'heure, Marie qui est pleine de grâce. Lorsque l'ange s'adresse à Marie, à l'Annonciation, il ne l'appelle pas Marie. Il ne l'appelle pas Marie. Nous, on a l'habitude de dire « Je vous salue, Marie, pleine de grâce ». Mais en fait, c'est nous qui rajoutons Marie. Mais l'ange, il dit pas « Je vous salue, Marie, pleine de grâce ». Il dit « Je vous salue, pleine de grâce ». Pleine de grâce, c'est le nom de Marie. Et nous, comme nous le verrons tout à l'heure, et ça rejoint, en fait, le nom de Immaculée Conception. Donc Marie, elle va un petit peu plus loin. Elle explicite, elle illustre ce que le pape a dit. Et aussi, elle l'illustre en n'apparaissant pas n'importe quel jour. Car comme vous le savez, Marie est apparue à Sainte Bernadette, à Lourdes, en 1854, le 25 mars, en 1858, le 25 mars. Et le 25 mars, c'est le jour, la fête de l'Annonciation. Alors on pourrait se dire, mais pourquoi est-ce que Marie nous dit qu'elle est Immaculée Conception le jour de la conception de son fils ? On aurait pu se dire, ben Marie, elle s'est un petit peu trompée. Elle aurait dû plutôt apparaître, dire « Je suis l'Immaculée Conception » le jour de sa conception à elle.
0: Oui, oui.
1: Alors, il faudrait calculer quand est-ce que sa conception, comme elle est née en septembre, le 8 septembre, on fête son anniversaire le 8 septembre, la nativité de Marie. Donc, il faudrait calculer pour savoir 9 mois avant, pour avoir le... Mais non, mais Marie n'a pas du tout cela. Elle a voulu montrer le jour où le Christ a été conçu. Et donc, on voit bien le lien. Marie dit « Je suis l'Immaculée Conception » le jour anniversaire de la conception de son fils.
0: Et donc, qui est virginal, la virginité de Marie. Souvent, on confond. Immaculée Conception, on mélange tout.
1: Alors, c'est vrai qu'on confond Immaculée Conception et virginité de Marie. Parce que c'est vrai que c'est des mystères que l'on peut confondre quand on n'a pas tellement l'habitude. Et c'est vrai que si on se dit, tiens, Marie a dit cela le 25 mars, c'est le jour de l'Annonciation. Marie, on lui annonce qu'elle va avoir un enfant sans avoir de rapport avec un homme, de toute façon par l'Esprit Saint, par le don de l'Esprit Saint. L'Esprit Saint te couvrira de son ombre, et effectivement, donc de façon virginale. Donc à l'Annonciation, on voit bien le côté virginal, on voit la virginité de Marie qui avoir un enfant, mais en restant vierge. Et du coup, on peut un petit peu confondre les deux, la virginité et l'Immaculée Conception. En fait, il n'y a pas de lien direct. L'Immaculée Conception, c'est simplement que Marie elle-même a été conçue immaculée en vue d'avoir un jour, dans son sein, en elle, eh bien, la conception du Fils de Dieu lui-même. Et c'est pourquoi le dogme de l'Immaculée Conception dit bien que le Seigneur, en donnant cette grâce à Marie d'être immaculée dès sa conception, c'est pour créer une demeure pour Dieu lui-même qui soit, eh bien, à sa mesure, immaculée. Le Dieu trois fois saint devait venir dans la toute sainte. Voilà, on ne voit pas très
0: toute
1: bien.
0: Blanche,
1: toute blanche, toute immaculée, sans péché. Ouais.
0: Si elle n'a pas connu le péché originel, comme nos premiers parents, est-ce qu'elle-même pouvait pécher?
1: Alors ça, c'est une très bonne question, Francis. Alors tout d'abord, le péché originel, qu'est-ce que c'est? Parce que peut-être que nos auditeurs ne voient pas très très bien qu'est-ce que c'est que le péché originel. Le péché originel, on l'appelle ainsi, donc c'est ce péché qui, à l'origine, a été commis par nos premiers parents, Adam et Ève, un refus, une révolte contre Dieu, à l'instigation du diable d'ailleurs, un désir d'être Dieu, mais sans Dieu. Donc une révolte contre Dieu, et étant donné que Adam et Ève étaient nos premiers parents, eux qui devaient engendrer toute la suite de l'humanité, Ève s'appelle Ève, c'est-à-dire la vivante, la mère de tous les vivants. Donc, et Adam, c'est la terre, mais c'est le chef de l'humanité. Et donc, eux avaient cette responsabilité très grande, d'eux-mêmes dépendait un peu la suite de l'humanité. À cause de leur péché, la nature humaine a été blessée, profondément blessée. Et alors, blessée dans l'humanité et blessée dans son rapport à Dieu, dans son rapport filial à Dieu. C'est comme si l'âme s'était détournée de Dieu et un petit peu rabougrie, un peu repliée sur elle-même, comme un arbuste qui a été plié par le vent, couché par la neige, et qui, au lieu de tendre vers le ciel, retend vers la terre. Et donc l'âme étant ainsi repliée sur elle-même, eh bien, elle n'est plus en contact avec Dieu. Et c'est cet état-là, qui se transmet de génération en génération. Et quelqu'un qui naît aujourd'hui, eh bien, naît forcément de la nature humaine. Il a la nature humaine, bien sûr, un bébé, un papa, une maman, ça fait un bébé, et la nature humaine. Et donc, forcément, eh bien, le bébé, il hérite de ce péché originel. C'est-à-dire que son âme n'est pas orientée vers Dieu, mais est détournée. Et alors, c'est le baptême qui va nous remettre du péché originel. Donc c'est un peu extraordinaire, nous laver. Le baptême, c'est un extraordinaire, ce sacrement. Il va nous ouvrir, nous remettre notre âme de façon filiale vers Dieu. On va redevenir comme un enfant de Dieu. Donc c'est absolument extraordinaire que ce baptême. Et alors Marie, on peut se dire, mais elle n'a pas été blessée par le péché originel, effectivement. Elle a été préservée. C'est-à-dire que plutôt que d'avoir cette âme qui n'est pas tournée vers Dieu, cette âme rabougrie sur elle-même, le Seigneur a fait en sorte, c'est un miracle, hein, que au moment de sa conception, dès sa conception, eh bien Marie n'a pas à hériter de la nature humaine sans le péché originel. Ce qui fait qu'elle avait son âme tournée vers Dieu. Alors, pour répondre à votre question, Francis, Marie pouvait-elle pécher? Alors, eh bien, oui. Parce qu'elle est une créature. Et comme chacun d'entre nous, nous sommes créés et nous sommes libres. Et donc, nous pouvons pécher. Notre liberté n'est pas faite pour choisir entre le bien et le mal. Notre liberté est faite pour orienter les différents biens et pour choisir différents biens. Lorsqu'on choisit le mal, on étouffe notre liberté. Quelqu'un qui se drogue, par exemple, il choisit le mal, il se drogue, mais à la fin, il n'est plus libre du tout, il est esclave. Donc, chaque fois qu'on choisit le mal, notre liberté diminue. Mais n'empêche qu'on est libre d'orienter les différents biens, mais à cause de notre liberté, nous sommes capables, et c'est un peu dramatique, de choisir le mal. Et ce que nous faisons, vous et moi, Francis, je crois qu'on peut se confesser comme ça publiquement, nous faisons chaque jour, malheureusement, des péchés. Chaque jour, malheureusement, nous nous détournons de Dieu. Alors Marie, qu'en est-il ? Eh bien, Marie pouvait, aurait pu, effectivement, pécher. Seul Dieu lui-même ne peut pas pécher. Seul Dieu est... Et c'est impossible, Dieu ne peut pas pécher. C'est pour ça que le Christ ne pouvait pas pécher, puisqu'il est Dieu. Et comme pécher, c'est se détourner de Dieu, quand on est Dieu, c'est pas possible de se détourner de Dieu. Donc c'est impossible que le Christ ait péché. Par contre, Marie pouvait le faire, mais elle, avec, par la grâce de Dieu, elle ne l'a jamais fait. Elle ne l'a jamais fait, il faut dire qu'elle a été, j'allais dire, un petit peu aidée, justement, parce que non seulement elle a été effectivement libérée du péché originel, comme chacun d'entre nous lors de notre baptême, mais en plus, elle a été libérée de la conséquence morale du péché originel, qui est ce qu'on appelle le foyer de la concupiscence. Alors, c'est un nom un petit peu barbare.
0: Oui, expliquez-nous, je comprends pas très bien.
1: Le foyer de la concupiscence. Alors c'est en nous, cette inclination que nous avons dans notre cœur à faire le mal. Saint Paul dit « Je fais le mal que je ne veux pas. Je ne veux pas faire le mal et je le fais. » Et nous le savons bien. Régulièrement, le matin, nous nous disons « Je vais essayer d'être meilleur » et nous retombons. Et nous essayons de faire, et nous voulons faire le bien et nous n'y arrivons pas. Et nous ne voulons pas faire le mal et nous le faisons quand même. Ce qui est absurde, parce que si on réfléchit bien, faire le mal, faire le péché, c'est complètement idiot. Ça n'a jamais rien apporté à personne de faire un péché. Rien. C'est absurde. C'est même intellectuellement... c'est irrationnel. Et pourtant, et là, comment ça se fait que nous avons cette inclination au mal ? À cause du péché originel, notre âme ayant été détournée de Dieu, ça a blessé notre nature humaine. Alors bien sûr, par le baptême, notre âme est retournée vers Dieu. Mais nous avons encore ce qu'on appelle ce foyer de la concupiscence qui nous incline vers la terre, qui nous incline vers le mal, qui fait que nous avons malheureusement tendance à faire le mal, même quelquefois pour rien, pour des banalités. Saint Augustin, qui médite sur le péché, dit « Mais c'est étonnant quand même, je suis allé voler les poires du voisin. Oh. » Était-ce pour les manger ? Non, parce que j'y suis allé avec une bande de copains, on les a pris, on a marché dessus. Alors, c'était pas pour les manger. Alors, pourquoi est-ce qu'on a fait ça ? Voilà, des adolescents. Saint Augustin était un adolescent à faire des bêtises. Pourquoi ? Pour le plaisir de faire le mal. Enfin, donc, il y a quelque chose de... Comment ça se fait qu'on ait cette inclination vers le mal ? Eh bien, à cause de la blessure du péché originel, eh bien, Marie en a été préservée.
0: Mais ses parents à Marie, Anne et Joachim, étaient eux... atteint du péché originel.
1: Ah ben tout à fait, c'était tout à fait. Alors c'est ce miracle d'être préservé du péché originel n'est arrivé qu'une fois dans toute l'histoire de l'humanité. Et donc tant le Saint Curé d'Ars que Saint François de Sales que le pape François et que Francis, nous et le père Gaspard, nous sommes tous marqués par le péché originel. Donc nous avons tous ce foyer de la concupiscence qui petit à petit se discipline avec la grâce de Dieu, heureusement, par les confessions régulières, par le sacrement de l'Eucharistie qui nous renouvelle sans cesse. Peu à peu, nous arrivons à avoir cette liberté toujours plus grande qui est la liberté des saints. Les grands saints, on voit qu'ils grandissent en liberté. Ils sont capables de dire des choses, d'ailleurs d'inviter à la conversion, parce qu'ils sont vraiment libres, et parce qu'ils progressent. Voilà, ils arrivent peu à peu à dompter ce foyer de la concupiscence qui nous tend vers le mal. Mais quand même, nous avons toujours ce foyer de la concupiscence que n'avait pas Marie. Ce qui fait que Marie, Bernanos l'appelle la jeune fille plus jeune que le péché. Parce qu'il y a des gens qui ont péché, qui ont fait des choses terribles, et puis qui se sont repentis, qui se sont confessés, et après, ils peuvent nous donner des conseils, c'est vrai. Ils sont passés par des mauvais chemins, ils peuvent nous dire « attention, là c'est boueux, là c'est dangereux ». Mais Marie, elle n'a même pas l'expérience du péché. Elle ne peut même pas imaginer. Et donc elle est quelque part plus jeune que le péché, plus pure, et ça lui donne une douceur et un accueil extraordinaire.
0: Donc dans la Genèse, nous disons « parce que tu as péché, tu connaîtras la mort ». Marie, si elle n'a pas péché, a-t-elle connu la mort ?
1: Alors, très bonne question. A-t-elle connu la mort ? Alors, on pourrait d'ailleurs dire aussi, a-t-elle connu aussi, de la même manière, la maladie, les souffrances ? Alors, En fait, si Marie a été préservée du péché originel et préservée de ce foyer de la concupiscence, elle a été donc préservée des conséquences morales du péché originel, mais elle n'a pas été préservée des conséquences physiques. C'est-à-dire que Marie, eh bien, allait finir par mourir un jour. Et Marie, ses conséquences physiques du péché originel sont notamment la maladie, sont la fatigue, sont à la sueur de ton front, tu cultiveras ces terres. Donc tout cela, eh bien, le Seigneur a permis que Marie puisse en bénéficier, entre guillemets. Pourquoi ? Parce qu'elle peut ainsi participer à la rédemption de son fils. Parce que si l'on regarde bien, mon cher Francis, le Christ lui-même a été fatigué. On voit au moment où il va parler avec la Samaritaine, on dit que fatigué, il était midi, il avait marché toute la journée, il faisait chaud, il s'assoit sur le bord du puits parce qu'il est fatigué. Et puis dans la barque, il s'endort. Alors s'il s'endort, c'est qu'il est fatigué aussi. Et puis de temps en temps, sur la croix, il crie « j'ai soif ». Voilà. Donc on voit bien qu'il a faim, soif, il est fatigué, donc il bénéficie, il a en lui les conséquences physiques du péché originel, c'est-à-dire qu'il a voulu prendre une nature semblable à un autre, sans, lui il ne pouvait pas pécher évidemment, sans le foyer de la concupiscence, sans inclination au mal, mais avec une nature comme la nôtre, c'est-à-dire qui est faible, qui est maladie. Le Christ a sans doute été malade, tout nu sur la croix, il a sans doute eu froid, il a souffert de façon terrible dans sa passion, encore plus au niveau moral, bien sûr, au niveau spirituel, de voir tous ces gens qui s'opposaient à lui, qui s'opposaient à la grâce de Dieu, mais il a quand même souffert physiquement. Donc on peut dire que Marie, eh bien, même si elle est l'Immaculée Conception, eh bien, le Seigneur lui a fait cette grâce de l'associer à la rédemption, de participer à la rédemption, comme chacun d'entre nous, à travers la possibilité d'être malade, la possibilité de souffrir. Et je crois que c'est quelque chose de très beau de penser que la Sainte Vierge a pu souffrir, et on peut penser qu'elle a pu souffrir notamment au pied de la croix, Notre-Dame des sept douleurs, toutes ces douleurs de la Sainte Vierge. Vraiment, elle a pu souffrir, mais en même temps, si le Christ, le Seigneur, lui a permis, lui donner cette grâce de pouvoir souffrir, on voit bien que c'est une grâce, alors qu'elle aurait pu en être préservée. Le Seigneur lui a fait cette grâce. Et cela montre bien que nos souffrances peuvent être une grâce parce qu'elles peuvent s'unir à la rédemption du monde. Quelle grande grâce que le Seigneur nous fait de nous unir à sa passion, à sa mort, à sa résurrection.
0: Eh bien, Père, je vous propose de faire une pause musicale.

0: Radio Espérance, ce soir, causerie avec un prêtre, avec le père Gaspard Craplet. Alors, père, nous en étions restés à notre causerie, à la tâche du péché originel. Marie a-t-elle connu le péché? Et là, j'ai une question. Le dogme de l'Assomption, 1950, dit que Marie est élevée au ciel. A-t-elle connu la mort, Marie?
1: Ah, alors ça aussi... C'est lié avec ce que j'ai dit tout à l'heure. Donc Marie a hérité, elle n'a pas donc hérité du péché originel. Donc son âme était toute tournée vers Dieu. Elle n'a pas hérité des conséquences morales du péché originel. Donc n'avait pas ce fouet de la concupiscence qui nous tire vers le mal. Mais elle a hérité par une faveur spécifique de Dieu, du Seigneur, pour participer à la résurrection du Christ, à ses conséquences physiques. Donc, elle pouvait être malade, elle pouvait être fatiguée. Et, eh bien, il n'est pas impossible que le Seigneur lui ait permis aussi de mourir. Marie, en tant que créature, ben, pouvait mourir, bien sûr. Alors, comme elle était préservée du péché originel, effectivement, et que la mort est liée à ce péché, le Seigneur a pu l'élever sans qu'elle meure. Et c'est ce que célèbrent d'ailleurs nos frères orthodoxes orientaux à travers le concept de dormition. Et on voit cela d'ailleurs même souvent ici en Occident, sur les cathédrales, sur le tronc de cathédrale au Moyen-Âge, on voit souvent donc Marie qui est dans son lit et puis hop, tout d'un coup qui s'élève au ciel. Donc c'est-à-dire qu'elle s'endort et elle est enlevée au ciel sans mourir comme telle. Alors, en fait, on ne sait pas. On ne sait pas, évidemment. On ne saura au ciel. Et nous avons beaucoup de raisons de désirer d'aller au ciel. Et ça fait une raison de plus de pouvoir aller voir la Vierge Marie pour lui demander si elle a connu la mort ou non. Les deux sont beaux. La première raison de dire la dormition, elle n'a pas connu la mort, c'est très beau parce que ça montre comme elle est sans péché, eh bien elle a pu monter directement au ciel. Ça montre bien que la mort, c'est vraiment la conséquence du péché originel, du péché. Et Marie n'a pas péché, elle n'a pas... Et donc c'est très beau. Et en même temps, eh bien c'est très beau aussi de penser que le Seigneur lui a peut-être fait la grâce de participer de près à sa rédemption en mourant comme lui. Parce que Jésus a dit, il n'y a pas de plus grand amour que de donner sa vie pour ceux qu'on aime. Il n'y a pas de plus grand amour que de donner sa vie pour ceux qu'on aime. Alors, s'il n'y a pas de plus grand amour, Marie, eh bien, qui nous a aimés, peut-être, eh bien, était-elle prête à... Bien sûr, elle nous a donné toute sa vie de toute façon, et, y compris à la croix où elle s'est offerte complètement, mais peut-être est-elle allée jusqu'à la mort.
0: On peut un peu dire ce qui a toujours été cru, toujours et partout. Le dogme proclamé en 1854 de l'Immaculée Conception, c'est un peu ça. Ça a confirmé la foi de nombreux chrétiens.
1: Alors effectivement,
0: en Marie.
1: Oui, ça, la foi en Marie, en Marie qui est conçue sans péché, qui était partagée depuis par de nombreux chrétiens, effectivement, a été confirmée par le dogme. Vous savez que les dogmes, en fait, il y a une progression dans le mystère de la foi. Il y a une progression. Peu à peu, on comprend mieux. Parce qu'on réfléchit et finalement peu à peu alors la révélation elle-même, elle reste le dépôt de la foi, il reste le même, mais plus ça va, plus on entre dans le mystère et notamment même les saints, eh bien nous aident à percevoir tel ou tel aspect et ce qui fait que peu à peu on comprend mieux ce qu'il y avait. On peut penser que Saint-Pierre, Saint-Luc, etc. qui ont connu Marie, eh bien avaient peut-être l'intuition. De ce mystère. Pour elle, c'est la mère du Sauveur. Qu'est-ce que vous voulez? Et en même temps, parce que quand on voit Élisabeth qui s'écrie « Comment ai-je ce bonheur que la mère de mon Sauveur vienne jusqu'à moi ?» On voit bien qu'Élisabeth sentait qu'il y avait quelque chose de spécial et spécifique en Marie. Donc, les apôtres devaient le sentir, mais ils n'avaient pas les mots pour le dire. Sûrement, n'aurait-il pas dit le matin, au petit déjeuner, à Marie « Bonjour, Immaculée Conception ». Mais il pressentait qu'il y avait quelque chose. Et plus le temps a passé, plus on a compris. Les pères de l'Église ont réfléchi sur Marie, mais elle est forcément la toute sainte pour accueillir en elle le trois fois saint. Donc si elle est toute sainte, c'est qu'elle n'a pas pu pécher. Si elle n'a pas pu pécher, c'est que... Et finalement, on arrivait à la conclusion que sans doute qu'elle était préservée du péché originel. Et cette par la grâce de l'Esprit Saint, ben, le pape a pu nous éclairer encore plus, c'est-à-dire que ce que l'on croyait, il a pu confirmer que c'était bien la foi de l'Église.
0: Tardivement, certes. Dans la Bible, quels sont les fondements? Peut-on trouver...
1: Alors, le fondement, effectivement, on cherche, c'est important qu'on sache un petit peu quel est le fondement de la Bible, d'un dogme. Il y a toujours un fondement. Alors, j'y ai fait allusion tout à l'heure en disant que nous appelons Marie, Marie, alors que l'ange l'appelle pleine de grâce. Kekaritomene en grec. Kekaritomene, pleine de grâce. Pleine de grâce, ça veut dire qu'il n'y a plus de place pour autre chose. Complètement, pleine de grâce. Et c'est le nom que lui donne l'ange. C'est assez extraordinaire. Nous savons que dans la Bible, eh bien, le Seigneur aime bien donner un nom nouveau. Par exemple, Simon, Pierre, il va l'appeler Pierre. Voilà. Donc, et comme cela pour pas mal de Israël qui devient Jacob qui devient Israël. Voilà. Abraham qui devient Abraham. Voilà. Et notre Marie, eh bien, qui s'appelait Marie, on savait que elle s'appelait Marie, eh bien, Jésus l'appelle. Le Seigneur, l'ange de la part du Seigneur, l'appelle pleine de grâce. Et donc ça avait son nom propre. Et si vous ouvrez le catéchisme de l'Église catholique, justement, sur la question de l'Immaculée Conception, eh bien, et le catéchisme dit, « Pour être la mère du Sauveur, Marie fut pourvue par Dieu de dons à la mesure d'une si grande tâche. » C'est vrai que la mère du Sauveur, c'est une tâche tellement grande que, eh bien, Dieu lui a donné des dons à la hauteur de cette tâche. L'ange Gabriel, au moment de l'Annonciation, poursuit le catéchisme, la salue comme pleine de grâce. Voilà. En effet, pour pouvoir donner l'assentiment libre de sa foi à l'annonce de sa vocation, il fallait qu'elle fût toute portée par la grâce de Dieu. Au long des siècles, l'Église a pris conscience que Marie, comblée de grâce par Dieu, avait été en fait rachetée dès sa conception. Voilà. Et c'est cela que ça veut dire. Pleine de grâce, c'est le fondement biblique principal. D'une importance absolument fondamentale. Alors après, il y a bien sûr toutes les préfigurations qui étaient données dans l'Ancien Testament, mais c'est vrai que c'est en Jésus-Christ que l'on comprend l'ensemble, le fait que le Christ soit mort pour nous, pour rendre l'Église sainte et immaculée. Eh bien, on comprend bien que Marie, icône de l'Église, eh bien, était sainte et immaculée.
0: Mère du Sauveur et elle. Avait-elle besoin d'être sauvée?
1: Alors ça aussi, c'est une bonne question, tout à fait. Et qui fait dire à saint Thomas d'Aquin, saint Thomas d'Aquin fait partie des théologiens qu'on invoque de temps en temps pour dire, mais vous voyez, certains théologiens n'ont pas cru à l'Immaculée Conception. Alors saint Thomas, il avait un grand amour de la Vierge Marie et il avait un grand respect pour le mystère, mais il avait un petit peu de mal à comprendre. Il aurait bien aimé, il aurait voulu, comme saint Bernard d'ailleurs, ils auraient voulu, tous les deux, saint Bernard et saint Thomas d'Aquin, croire en Marie Immaculée. Ça leur semblait tellement évident. Mais simplement, comme c'était des théologiens et qu'ils réfléchissaient, ça leur posait un problème. Parce qu'ils disaient, mais si Marie est conçue sans le péché originel, ça veut dire qu'elle n'a pas été sauvée par le Christ. Or, le Christ est venu sauver tous les hommes. Et donc, ça veut dire qu'elle a une place à part dans le genre humain, qu'elle n'a pas été sauvée par le Christ. Or, ce n'est pas possible de ne pas être sauvée. Et puis, c'est une grâce tellement, tellement grande d'être sauvée par Dieu, une créature qui n'a pas été sauvée. Enfin, ce n'était pas possible. Et donc, saint Thomas d'Aquin dit, puisque, eh bien, forcément, elle a été conçue avant que le Christ ne soit conçu, évidemment, puisque c'est elle, la mère du Christ, du coup, forcément, ça veut dire qu'elle n'a pas pu être... conçu sans péché, parce que celui qui ôte le péché, qui rachète, c'est Jésus lui-même. Et les arguments, en fait, sont venus après. Il y a d'autres théologiens, après saint Thomas d'Aquin, après saint Bernard, sont arrivés à dire, mais en fait, le Christ, lorsqu'il nous a rachetés sur la croix, il nous a rachetés nous aussi. Il a racheté le monde entier. Et donc, en dehors du temps, le Dieu, lorsqu'il nous sauve, il est en dehors du temps. C'est pour ça que, par exemple, à chaque fois qu'on célèbre la messe, on dit qu'on est rendu contemporain du Christ qui meurt et ressuscite pour nous. Et il y a une très belle phrase dans un sacramentaire très très ancien qui dit « À chaque fois qu'est célébré le sacrifice de la messe, c'est l'œuvre de notre rédemption qui s'accomplit. » Donc on voit bien que le Christ, lorsqu'il nous sauve, ça la comprend tous les temps futurs, mais aussi tous les temps passés. Et donc le Christ a on peut dire qu'a fait profiter à Marie, eh bien, de la rédemption. Et donc Marie est rachetée en anticipation. Et c'est ce que dit, eh bien, le dogme lui-même qu'a prononcé, eh bien, le pape Pie IX. La bienheureuse Vierge Marie a été au premier instant de sa conception, par une grâce et une faveur singulière du Dieu Tout-Puissant, en vue des mérites de Jésus-Christ, sauveur du genre humain, préservé intact de toute souillure du péché originel. Donc on dit bien que c'est en vue, en conséquence, des mérites de Jésus-Christ, sauveur du genre humain. Donc comme elle est une femme, elle fait partie du genre humain, elle a été aussi sauvée par son fils.
0: Et donc c'est Jésus ça. Rédempteur pour notre rédemption. Un auditeur nous demande, Monsieur Dominique Gap, est-ce qu'on peut parler de Marie comme co-rédemptrice ?
1: Alors, ça, c'est un mot qui est tout à fait aussi important. Marie, co-rédemptrice. Alors, je dirais à la fois oui et non. Voilà, à la fois oui et non. Alors, pourquoi oui ? Parce que Dieu a donc voulu qu'elle participe à la rédemption. D'abord, Dieu a soumis, j'allais dire, sa possibilité d'incarnation au oui de Marie. Si Marie n'avait pas dit oui, ben il n'aurait pas pu s'incarner. Donc il a voulu qu'elle dise oui. Et il y a un très beau sermon de Saint Bernard, comme ça, qui imagine tous les anges et tout le monde qui est là un peu stressé en disant oh, « Va-t-elle dire oui, Marie ? Elle hésite. Est-ce qu'elle va dire oui ?» Et ouf, elle dit oui. Et on peut être, c'est vrai que c'est impressionnant. Donc elle participe déjà. Dieu a voulu qu'elle participe réellement. Elle aurait pu dire non. Et ensuite qu'elle participe aussi, donc par ce oui, mais aussi par l'offrande de toute sa vie, parce que elle est mère. Elle n'est pas simplement mère, une nourrice. Elle est vraiment la mère du Christ. Et d'ailleurs, ta mère et tes frères sont là. On dit à Jésus en parlant de Marie et de ses cousins. Ils sont là dehors, donc on dit bien ta mère, donc elle est toujours la mère, et elle est là au pied de la croix et elle offre son fils, donc elle est vraiment celle qui offre. Donc par cette offrande, vraiment, elle est complètement associée, et puis un glaive te transpercera le cœur, donc ça, à la croix, elle est vraiment associée aux souffrances de son fils, et donc quelque part elle participe à la rédemption. Ce que je disais tout à l'heure, le Seigneur lui donne cette grâce de pouvoir souffrir, de pouvoir participer à la rédemption. Mais comme chacun d'entre nous, par nos souffrances, alors, eh bien, nous participons aussi à la rédemption. Et c'est ça qui donne sens à toutes nos souffrances. Il y a peut-être parmi les gens qui nous écoutent des gens qui souffrent terriblement, qui sont dans leur lit, qui souffrent physiquement, qui souffrent moralement. Eh bien, toutes ces souffrances ont un sens en Jésus-Christ. Elles sont très importantes. Saint Paul le dit, je participe en mon cœur, je complète en ma chair ce qui manque aux souffrances du Christ. Donc c'est très très beau. Donc vous voyez, Saint Paul montre bien qu'il lui aussi il est co-rédempteur. Donc on participe tous à la rédemption, évidemment Marie de façon éminente, ça c'est clair. Et en même temps, donc d'un certain côté, oui, on peut dire que Marie est co-rédemptrice, et d'un autre côté, on ne peut pas le dire. D'abord, bien sûr, parce que l'Église ne le définit pas comme cela, ce n'est pas un dogme. Et ensuite, parce que cette définition, si l'Église ne tient pas, pour l'instant en tout cas, ne trouve pas que ce soit opportun de proclamer ce dogme, c'est que ce n'est pas... On pourrait mal le comprendre et penser que, finalement, il y a deux rédempteurs. Il y a le Christ et il y a Marie, co-rédemptrice. Vous voyez, si nous sommes co-locataires, c'est que nous sommes tous les deux locataires du même appartement. Alors que là, vous voyez, ce n'est pas la même chose. Attention, Marie, elle est rachetée par le Christ. Donc il n'y a qu'un seul sauveur, l'unique nom par lequel nous puissions être sauvés, l'unique rédempteur de l'homme, l'unique médiateur entre Dieu et les hommes. Et donc Marie joue un rôle éminent, comme chacun d'entre nous, et en même temps, attention, il faut bien préserver l'unique rédempteur. Et c'est pourquoi le titre de Marie, co-rédemptrice, n'est finalement pas approprié, parce qu'il donne trop à penser que Marie est l'égale du Fils. Ce que Marie est elle-même est bien consciente, Marie l'humble servante, Marie elle-même serait... Je suis sûr que ce n'est pas un titre qui plaît à la Sainte Vierge.
0: Oui. Attention à ne pas tomber dans la mariatrie, l'idolâtrie, en faire de Marie une déesse.
1: Alors, il y a, bien sûr, il ne faut pas effectivement tomber dans la mariolâtrie. Alors, peut-être avant la mission, vous me parliez de la position des protestants.
0: Oui, Oui, les protestants, il est vrai qu'ils n'y attachent pas vraiment d'importance, ne la vénèrent pas, ne la prient pas.
1: Alors, effectivement, on pourrait se dire, bien, peut-être qu'il y a un risque de marilotterie, de trop honorer Marie, et c'est pourquoi nos frères protestants, eh bien, ne l'honorent pas. Alors, vous savez que le protestantisme, quand on dit protestant, ça veut dire un petit peu protester, ça sous-entend les réformateurs qui avaient protesté, quoi, donc contre des défauts d'ailleurs légitimes quelquefois dans l'Église, des péchés de personnes dans l'Église qui étaient objectivement scandaleux, contre lesquels des grands saints se sont aussi élevés. Et ces personnes-là qui protestaient, en fait, ont donné plusieurs courants, en fait. Et aujourd'hui, dans l'Église, il y a beaucoup de courants. Donc, on ne peut pas tellement dire les protestants pensent que, parce que ben, les protestants, y a toutes les sortes. Donc, la plupart ont un grand amour de la Vierge Marie. On sait que Luther a écrit un très beau commentaire du Magnificat. Donc, l'amour de la Vierge Marie était là. Mais c'est vrai qu'il y a eu une tendance, effectivement, dans le monde protestant, de dire, mais attention, méfions-nous de donner, si on donne une place trop grande à Marie, on risque de faire obstacle à la légitime adoration du Fils de Dieu, de Jésus. Alors, nous, c'est vrai qu'il faut faire attention pour, comme je le disais tout à l'heure, ne pas mettre sur rang d'égalité Marie et Jésus et ne pas donner l'impression que Marie est Dieu, voilà, et que c'est la quatrième personne de la Trinité. Mais il faut pouvoir l'honorer à sa juste place. Et la juste place de Marie, elle est particulièrement haute, puisque si vous prenez le livre de l'Apocalypse, on a Marie représentée comme couronnée de 12 étoiles, avec le soleil pour manteau, la lune sous ses pieds. Enfin, c'est une canonisation en direct, vous voyez, le livre de l'Apocalypse, qui est sans doute contemporain de la mort ou de la dormition de la Vierge Marie. Donc ça veut dire que, et c'est un livre inspiré, donc on voit bien que Marie a une importance extraordinaire. Mais il faut que les choses soient justes. Alors, il me semble que l'on ne doit pas craindre un très grand et très grand amour de la Vierge Marie. Pourquoi? Parce que Marie, elle nous conduit à son Fils. Et c'est pour cela que, en fait, je pense qu'on ne Marie, elle nous oriente. Donc même si on a tendance un petit peu trop à la mettre en avant, elle nous conduit à son Fils. Elle nous conduit, voilà. Et il me semble que c'est elle qui régulièrement nous remet dans la juste position, qui nous remet, attention, l'important. On voit la Vierge Marie à Lourdes, mais aussi dans d'autres apparitions. Pénitence, pénitence, pénitence. Attention, l'importance de la pénitence, c'est-à-dire de se convertir, de se reconvertir au Christ. Donc, il y a une petite histoire d'ailleurs sympathique que m'a raconté un jour un ami prêtre belge. Un jour, le roi Baudouin, le roi des Belges, donc dont le procès de béatification a été ouvert. Ce roi des Belges, très catholique, vraiment avec un grand amour aussi de la Vierge Marie, etc. Et un jour se promenait dans les rues avec un cardinal, et puis toute la foule criait « Vive la reine! Vive la reine! » alors que passaient sous leurs yeux le roi et le cardinal. Alors le cardinal était un petit peu surpris. Et puis en arrivant là où il devait arriver, le cardinal dit, un peu gêné, au roi: ça ne vous dérange pas trop que les gens crient vive la reine sur le passage du roi? Et le roi qui dit: non, non, les gens ont bien compris que cela fait bien plus plaisir au roi que l'on crie vive la reine plutôt que vive le roi. Donc on voit le roi amoureux de sa reine et qui est heureux qu'elle soit mise en valeur. Et c'est la même chose pour Jésus. Jésus est heureux que l'on honore sa mère, bien sûr.
0: Oui, puisque Marie nous dit, bienheureux je suis, puisque tous les âges me diront bienheureuse.
1: Voilà, toutes les générations
0: Toutes
1: me
0: les
1: diront
0: générations.
1: bienheureuse, voilà. Mais toutes les générations me diront bienheureuse parce que, et j'ai cette grâce immense d'avoir comme fils, eh bien le Fils de Dieu, parce que je peux être si proche. Et donc finalement, eh bien tous ceux qui honorent Marie, eh bien finalement comprennent que ce centre, c'est Jésus. D'ailleurs, dans le Je vous salue Marie, c'est très beau, dans cette prière, le centre de la prière, c'est Jésus. Et Jésus, le fruit de vos entrailles est béni. Et le pape Jean-Paul II propose même qu'on mette, qu'on médite les mystères, une clausule, c'est-à-dire un petit mot qui rappelle le mystère. Et Jésus ressuscité, et Jésus qui gît dans la paille, et Jésus qui meurt pour nous, et Jésus monté au ciel, voilà, et Jésus, qui est vraiment le cœur du Je vous salue Marie, c'est Jésus. Et lorsqu'on médite, qu'on prie le Je vous salue Marie, bien sûr, on s'adresse à Marie, et en même temps, le cœur, le centre, c'est Jésus. Voilà, le nom
0: tout
1: de Jésus.
0: Tout à Jésus par Marie.
1: Voilà, tout à Jésus par Marie.
0: Je vous propose de faire une nouvelle pause musicale.

0: Radio Espérance, ce soir causerie avec un prêtre, avec le père Gaspard Craplet. Cher père, une question de Gisèle. Alors, qui nous demande, elle voudrait savoir pourquoi l'inscription sur la couronne de Notre-Dame à Lourdes, en patois, Immaculata Conceptio, a été enlevée et actuellement mise au pied de la statue.
1: Alors, effectivement, cette inscription était au-dessus de la tête de Marie. Et puis elle a été mise en dessous. Alors sans doute qu'il y a eu des rénovations, des tas de choses, mais je crois que ça répond à un désir bien, bien naturel de la part de tous les pèlerins de pouvoir voir Marie telle que Bernadette l'a vue. Parce que cette statue qui est dans la grotte, eh bien elle a été mise exactement à l'endroit où Marie est apparue, exactement à la taille, à la bonne taille, exactement avec la description qu'en faisait Bernadette, avec cette ceinture bleue, avec ce chapelet, avec ces roses sur les pieds, exactement pareil. Et donc les fidèles, c'est vrai, ont envie de voir ce qu'avait vu Bernadette. Et donc je comprends tout à fait qu'on ait voulu montrer une Marie proche de nous, dans son humanité, avec s'il y avait cette sorte de grande auréole au-dessus, ça risquait de la mettre un petit peu à part, un petit peu lointaine, alors qu'elle est vraiment notre mère, si proche de nous. Donc je crois que c'est bien qu'on l'ait mis en dessous. Puis peut-être que c'est plus lisible pour les malades.
0: Bien, j'espère que ça répondra aux questions de Gisèle. Donc pouvons-nous revenir, cher père, à l'Assomption de Marie?
1: L'Assomption de Marie, oui. Et oui, parce que d'abord, souvent, nous confondons les deux mystères, l'Immaculée Conception et l'Assomption de Marie. Alors, l'Assomption de Marie, c'est Marie qui monte au ciel. L'Immaculée Conception, c'est donc qu'elle a été conçue sans péché. Ces deux dogmes ont été proclamés de façon très proche, à 100 ans d'écart. Et c'est étonnant, mais ce dogme de l'Assomption est très récent. Il date de 1950. Donc c'est
0: sous Pie
1: XII, c'est très récent et on ne pense pas tellement qu'il y a eu ce dogme si important et si récemment. En fait, ce dogme de l'Assomption de Marie est lié au dogme de l'Immaculée Conception. À partir du moment, et c'est pour ça qu'ils ont été célébrés les deux à 100 ans d'écart, à partir du moment où on a proclamé que Marie était conçue sans péché, la question reste bien sûr ouverte de savoir si elle est morte ou si elle est simplement la dormition, mais on est sûr d'une chose, c'est que n'ayant pas péché, elle est montée au ciel avec son corps et son âme. Les saints qui meurent, le bienheureux pape Jean-Paul II, le saint curé d'Ars, etc., ils montent au ciel avec leur âme, simplement. À la mort, il y a le jugement particulier. Et donc, eh bien, c'est là que les grandes orientations se font, ou directement au ciel, si on est bien heureux, ou un temps de purgatoire nécessaire avant d'aller au ciel, ou bien l'enfer. Mais dans tous les cas, il s'agit d'attendre la résurrection au dernier jour pour avoir son corps. Et ça, la résurrection des corps, c'est au dernier jour, au moment du jugement dernier. Parce qu'au moment du jugement dernier, on va pouvoir faire un vrai jugement, où on va pouvoir, c'est-à-dire avec toutes les conséquences du mal qu'on a pu faire. Bien sûr, parce que le mal qu'on a fait, on peut dire, ça j'ai fait de mal, mais le mal qu'on a fait, le problème, c'est qu'il a des conséquences. Et c'est ça qui est dramatique. C'est que vous mettez un coup de poing à un enfant, bien sûr, vous lui avez fait mal, mais vous lui avez appris aussi à être violent, et lui, il va peut-être mettre un autre coup de poing, et puis lui, du coup, il va nourrir de la haine, et du coup, il va vous faire encore du mal, et puis du coup, et ça engendre. Donc le mal a des conséquences qui sont dramatiques. C'est les conséquences du péché. Alors on attend le jugement dernier pour pouvoir avoir ce jugement vraiment équitable et final avant la résurrection des corps. Eh bien, Marie, elle n'a pas besoin d'attendre ce jugement dernier puisque Marie n'a pas péché. Donc il n'y a pas de conséquences de péché à attendre. Marie n'a pas péché, elle peut avoir son corps glorieux au ciel et quelque part déjà bénéficier déjà de cette joie profonde qui est d'avoir un corps glorieux parce que les âmes au ciel, elles attendent le corps quand même. Et donc Marie représente vraiment l'humanité, la créature qui est au ciel pour l'instant avec son corps. Voilà, c'est extraordinaire. Donc vous voyez le lien entre l'Immaculée Conception et l'Assomption, il est lié en fait À partir du moment où on avait proclamé le dogme de l'Immaculée Conception, il était bien logique que l'on puisse proclamer aussi ce dogme de l'Assomption de Marie.
0: Une question d'un auditeur, le rôle de Marie dans la rédemption. Est-ce que Marie a transmis à Jésus sa cola? Il y a un mot difficilement compréhensible. Sa corporalité.
1: Alors, ça c'est sûr que on peut penser effectivement qu'il y a une corporalité. Voilà, le fait d'avoir un corps. Bien sûr que Marie a transmis à Jésus sa corporalité, c'est-à-dire que Marie a transmis une vraie nature humaine à Jésus. Jésus est vrai homme, il est vrai Dieu, mais il est aussi vrai homme. Il a vraiment, au niveau humain, il est vraiment... Et c'est vrai que ça, c'est Marie qui lui a donné. Nous savons qu'un enfant, eh bien, il ressemble à son père et à sa mère. Bon, Jésus, il va ressembler, eh bien, il ressemblait à l'Esprit Saint. Alors, enfin, je veux dire, non. Alors, mais du coup, il ressemblait surtout à Marie. Et c'est quand même beau de penser... Ben voilà, Jésus, il ressemble à Marie. C'est vraiment le fils de Marie. Ça, elle lui a transmis sa, peut-être ses yeux. Je sais pas. Elle lui a transmis. Ça, c'est sûr. Sa corporalité, notre Dieu, c'est Saint Ignace d'Antioche qui meurt en l'an 107. Vous voyez, il est très très très vieux. Notre Dieu a été porté dans les entrailles de Marie, dans les entrailles d'une femme. Quelle chose extraordinaire. Et ces entrailles de femme ont donné son corps à notre Dieu. Et c'est pour ça que à Éphèse, on a le premier dogme sur Marie, c'est Marie, mère de Dieu. À Éphèse, on a proclamé en 431 le Marie, mère de Dieu, c'est-à-dire Marie qui n'est pas simplement mère du Christ, elle est vraiment mère de Dieu, parce qu'elle est mère de Jésus, elle est complètement mère de Jésus, donc elle est complètement aussi mère de Dieu.
0: Oui. Magnifique. Ce dogme de l'Immaculée Conception nous rappelle constamment la grandeur de Marie, sans toutefois en faire une déesse de l'idolâtrie. Certains groupes chrétiens qui voudraient qu'on change un peu, que l'Église, qu'on rédemptrice.
1: Alors voilà, je pense qu'il faut, lorsque l'on a un grand amour de Marie, il faut, les premiers chrétiens, les premiers pères de l'Église, pour eux, lorsqu'ils parlaient de Marie, ils parlaient aussi de l'Église. Pour eux, il disait que finalement, ce qu'on dit de l'Église d'une manière générale, on le dit de Marie d'une manière particulière. Et c'est assez extraordinaire. Donc l'Église, on dit qu'elle est sainte, et bien Marie, on le dit de particulière qu'elle est sainte. L'Église est immaculée, Marie immaculée. L'Église est l'engendre des nouveaux chrétiens, Marie est l'engendre des nouveaux chrétiens. L'Église, elle nous guide dans la foi, Marie, elle nous guide dans la foi. Donc, et c'est pour ça que chez les premiers pères, et bien lorsqu'on dit... l'Église, où on dit Marie, c'est la même... c'est synonyme, c'est toujours synonyme. Et d'ailleurs, en voyant Marie qui bondit sur la montagne pour voir Élisabeth, il voit l'Église qui bondit sur les montagnes des siècles pour porter la présence de Jésus donc au Élisabeth, c'est-à-dire au monde entier. Donc on voit bien le lien. Et ça veut dire que je pense que aimer Marie, c'est forcément aimer l'Église. Et aimer l'Église,

0: s'est fait tirer dessus le jour de le 13 mai 81, le jour de Notre-Dame de Fatima. Eh bien, il a dit: une main a tiré la balle, c'est-à-dire le terroriste Ali Aksa, une main a tiré la balle, une autre a guidé la balle. Voilà. Et les médecins ne comprennent pas que la balle n'ait rien fait. Et d'ailleurs, le terroriste non plus, il a dit: moi, j'ai jamais raté personne à cette distance-là. Donc, c'est bien Marie qui a guidé la balle. Cette balle qui, maintenant, est dans la couronne de Marie. Elle a été insérée dans la couronne de Marie à Fatima. Donc, pour dire que Marie, elle veille spécialement sur le pape au point de guider les balles. Enfin, donc, elle s'occupe même de choses un peu pratiques, quoi. Hein. Donc, pour dire qu'elle est vraiment, et notre pape François, notre pape émérite Benoît XVI, Marie s'en occupe personnellement. Donc, c'est beau aussi de voir que Marie, elle est toute humble, elle s'occupe. Donc, je pense qu'il faut qu'on fasse attention, qu'on ne mette pas, qu'on fasse pas un peu pression avec Marie. Enfin, voilà. C'est vrai que on a quelquefois envie de donner des titres à Marie que ne donne pas l'Église. Je crois que humblement, il faut qu'on puisse se soumettre à ce que dit l'Église, parce que voilà, même quand on n'y comprend rien, Saint Pierre un jour comprenait rien à ce que disait Jésus avec l'histoire de l'Eucharistie, ceci est ma chair, etc. Puis Saint Pierre il disait: mais on comprend rien, Seigneur. Alors Jésus lui a dit: tu veux partir? Et Saint Pierre a dit: à qui irions-nous, Seigneur? Tu as les paroles de la vie éternelle. Ben, nous c'est la même chose. À qui irions-nous sans l'Église? L'Église nous transmet les paroles de la vie éternelle. À qui irions-nous? Donc surtout, surtout, ne nous séparons pas d'Église. Et je crois que Marie, c'est sans doute grâce à Marie qu'on a fait en sorte que la tunique du Christ ne soit pas déchirée. C'est Marie qui nous apprend à ne pas nous disputer, à ne pas nous déchirer. Voilà, Marie qui est mère de l'unité, qui nous apprend. Donc surtout, pas de critique à propos de Marie. Alors ça serait, je crois que ça lui déplairait fortement.
1: Merci Père pour votre intervention. Ainsi s'achève notre émission. Vendredi 13 décembre, nous aurons la joie d'accueillir le Père Philippe Caradjé pour une émission Préparation à Noël.

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La seconde excellence du corps virginal de la Reine du Ciel, dit saint Jean-Eudes, est qu'il a été formé expressément par notre Seigneur Jésus-Christ et qu'il n'a été formé que pour lui seul. Le ciel a été fait pour être la demeure des anges et des saints. Mais le corps bienheureux de Marie est un ciel qui n'est fait que pour être le séjour du roi des anges et du saint des saints. La troisième excellence du sacré corps de la mère admirable est qu'il est animé de la plus sainte âme qui fut jamais, après l'âme adorable de Jésus. À raison de quoi on peut dire que les organes de ce saint corps ont servi aux plus saintes et excellentes fonctions qui puissent être après celles de l'âme déifiée du Fils de Dieu. Ces explications de Jean-Eudes continuent, mais l'espace nous manque pour les écouter toutes. Je vous laisse simplement entendre enfin la cinquième excellence, selon l'expression de saint Jean-Eudes, qui nous aide à mieux approfondir ce que nous appelons la prière de l'Angélus, qu'on a l'habitude de prier ou de chanter chaque jour, et sûrement d'une manière particulière durant ce temps de l'Avent. Cette excellence est comprise, dit-il, en ces divines paroles que la Sainte Église révère tellement qu'elle ne les prononce jamais sans mettre le genou en terre. Paroles qui comblent le ciel de joie, la terre de consolation et l'enfer de terreur. Paroles qui sont le fondement de notre religion et la source de notre salut éternel. Verbum caro factum est, le Verbe s'est fait chair. Quelle est cette chair de laquelle il est fait mention ici avec tant de respect? C'est la très pure chair de la Vierge Marie, que le Verbe éternel a tellement honorée qu'il s'est uni personnellement à elle et l'a rendue sa propre chair, en sorte que l'on peut dire avec saint Augustin que la chair de Marie est la chair de Jésus et que la chair de Jésus est la chair de Marie. Ô dignité incompréhensible de la chair de Marie, excellence admirable de son corps virginal. Ô quelle vénération est due à un corps qui est doué de tant et de si rare perfection. Ô quel honneur mérite un corps que Dieu a tant honoré. Et à cause de toutes ces prérogatives, Jean-Eudes n'hésitait pas à dire que le cœur corporel de la bienheureuse Vierge serait déjà digne de toutes sortes d'honneurs et de vénérations. Cependant, les éditeurs du cœur admirable, que je citerai souvent, précisent que saint Jean-Eudes ne nous demande pas de faire du cœur corporel de Marie l'objet d'un culte particulier. À son cœur corporel, il veut que nous réunissions dans notre dévotion ce qu'il appelle son cœur spirituel. Il entend par là, dans un sens large, la partie supérieure de son âme avec toutes les perfections dont elle est le sujet, et dans un sens plus restreint, son amour pour Dieu et pour nous. Père Eudes appelle la partie raisonnable de l'âme humaine le cœur de l'âme, qui est donc la partie la plus excellente, le principe de la vie intellectuelle et morale, qui est la vie propre de l'âme humaine, comme le cœur est le principe de la vie du corps. Enfin, à raison de la volonté qu'elle renferme, le principe de l'amour et des affections spirituelles de l'homme. Elle est donc bien le cœur de l'âme et partant le cœur spirituel de l'homme. Ainsi, le cœur spirituel de Marie est donc, dans un sens large, la partie supérieure de son âme, avec toutes les perfections naturelles et surnaturelles qu'elle renferme, à savoir ses facultés naturelles, la mémoire, l'intelligence et la volonté, la plénitude de grâce et de vertu dont elle a été comblée, et la vie admirable dont elle est le principe. Voilà pourquoi, dans le cœur admirable, le Père Eudes traite de la pureté du cœur de Marie, de sa sainteté, de sa science, de sa sagesse, et généralement de toutes ses vertus et de toutes ses perfections intellectuelles et morales. Mais il précise que ce qui constitue proprement le cœur spirituel de la bienheureuse Vierge Marie, c'est sa volonté et son amour. Surtout, dit-il, sous le nom de cœur de Marie, nous entendons et désirons révérer et honorer premièrement et principalement cette faculté et capacité d'aimer, tant naturelle que surnaturelle, qui est en cette mère d'amour et qu'elle a toute employée à aimer Dieu et le prochain. C'est pourquoi, dit-il,
l'amour divin possédait, remplissait et pénétrait tellement le cœur et l'âme et toutes les puissances de cette Vierge Marie, qu'il était véritablement l'âme de son âme, la vie de sa vie, l'esprit de son esprit et le cœur de son cœur, de sorte que l'amour était tout et faisait tout en elle et par elle.

Les 12 étoiles. Sur la médaille, en effet, on voit les 12 étoiles. Il faut savoir, et on le sait par les archives des apparitions de la rue du Bac, que quand Sainte Catherine a vu la médaille, eh bien, les 12 étoiles étaient seulement comme couronne de Marie. Autrement dit, les 12 étoiles devraient être représentées sur l'avers de la médaille, et non pas sur le revers. Mais c'est l'orfèvre, M. Vacher, qui s'était donné cette liberté, faute de place. Et on pourrait dire que ça a été comme validé par Sainte Catherine. Donc nous avons, en effet, sur le revers de la médaille, qui est la face sombre, avec le mystère de la croix, un symbole lumineux qui n'a pas sa place à l'origine, puisque c'est sur l'avers de la médaille que sont les symboles lumineux, la Vierge au rayon. Mais rentrons dans ce contraste de la lumière et de la sobriété de la croix. Ces 12 étoiles qui renvoient au livre de l'Apocalypse, au chapitre 12, un signe grandiose apparu dans le ciel, une femme ayant pour manteau le soleil, la lune sous ses pieds, une couronne de 12 étoiles. Ce chiffre 12, nous le savions ô combien symbolique, tout d'abord qui renvoie aux 12 tribus d'Israël, autrement dit au peuple de la première alliance, et puis aux 12 apôtres, les pierres de fondation du peuple de la nouvelle alliance, de l'Église. L'Église qui a forgé son identité en écrivant sa foi par le credo constitué de 12 articles, parce que la foi de l'Église s'appuie sur la foi des 12 apôtres. C'est une foi apostolique, comme l'Église est apostolique. C'est l'article 9e du credo, quand on dit « Je crois en une seule Église sainte, catholique et apostolique », avec cette étoile différente des autres qui est celle de Pierre, qui est le chef des apôtres, comme l'a voulu le Christ. Tu es Pierre et sur cette pierre je bâtirai mon Église, qui est le vicaire du Christ, comme le sont les successeurs de Saint-Pierre et aujourd'hui le pape François. Ces 12 étoiles nous sont devenues maintenant familières. En effet, combien de fois voyons-nous le drapeau européen au cours de nos semaines, à commencer pour ceux qui prennent la voiture, quand on est pris dans nos embouteillages et on regarde la plaque d'immatriculation de celui qui est devant, on voit la couronne de 12 étoiles. Ce symbole des 12 étoiles du drapeau européen n'est pas sans lien avec la médaille miraculeuse, et ce n'est pas très connu. Et pourtant, c'est su et c'est fiable, grâce aux archives qui existent sur l'origine du drapeau européen. En effet, l'origine du drapeau européen est due à M. Arsène Hetz, qui était un Français originaire de Strasbourg et qui avait participé à ce concours de dessin après-guerre pour le drapeau de l'Europe qui commençait à se construire. Et c'est lui qui avait présenté ce dessin de 12 étoiles blanche sur fond bleu à l'époque, et son dessin a été retenu parmi les 100 sélectionnés, et on lui a demandé pourquoi 12 alors qu'à l'époque il n'y avait que 6 pays. Il leur a dit mais il y en aura certainement plus, et on lui a dit mais d'où vient ce symbole, et il a dit, et ce qui est vrai également, c'est un symbole de l'antiquité, de perfection. Mais il s'est gardé de dire qu'il avait trouvé ce dessin sur la médaille miraculeuse qu'il portait. Il avait une grande dévotion aux apparitions de la Vierge Marie à la chapelle de la rue du Bac, où il aimait se rendre quand il allait à Paris. Ainsi, le dessin du drapeau européen, où on a changé les couleurs, avec ce bleu royal et les étoiles couleur or, eh bien, ce drapeau européen a été officiellement accepté par le Parlement européen, par sa commission sur la question, en 1955, le 8 décembre. Et bien évidemment, ceux qui ont voté n'avaient pas en tête que le 8 décembre, c'était la fête de l'Immaculée Conception, et que sur la médaille miraculeuse, il y a marqué « Ô Marie conçue sans péché ». Autrement dit, c'est intimement lié à l'Immaculée Conception que cette couronne de 12 étoiles. Et en effet, on passe du début à la fin de l'histoire de Marie,
L'Immaculée Conception, comme son nom l'indique, sa conception, c'est le début de sa vie, son existence dans la pureté qui vient de Dieu. Et la couronne de 12 étoiles, eh bien, c'est son couronnement au ciel, elle qui a réussi à être fidèle à son fiat, à son oui de l'Annonciation, qui a reçu ce privilège de l'Assomption et qui a été couronnée au ciel par son Fils lui-même, le roi de l'univers.

Nous en avons terminé avec l'évangile de l'enfance, sur une scène très éprouvante pour Marie et pour Joseph. Et nous en venons maintenant à deux événements très douloureux pour Marie. À savoir, on trouve ça chez Luc au chapitre 8e, à savoir que Jésus est en train de former une famille au-delà des liens du sang. En Israël, les liens du sang est extrêmement important, comme encore aujourd'hui pour les Juifs. Le rôle du père de famille, de la mère de famille auprès des enfants est capital. Et c'est là que se vit une bonne part de la religiosité du peuple juif. Et voilà que Jésus est en train d'élargir sa famille à la dimension de tous ses disciples. Marie va devoir accepter que sa famille, c'est pas seulement que la famille de Jésus, c'est pas seulement elle et Joseph, que la famille de Jésus est bien plus large. Et nous lisons ceci au chapitre 8e de Luc, c'est au verset 19 et suivant. Sa mère et ses frères, frères au sens large que ce mot a en Terre Sainte, en Asie, en Afrique encore actuellement, c'est des parents proches, sa mère et ses frères vinrent alors le trouver. Mais je ne pouvais l'aborder à cause de la foule. On en informa. Ta mère et tes frères se tiennent dehors, ils veulent te voir. Mais Jésus leur répondit, ma mère et mes frères, ce sont ceux qui écoutent la parole de Dieu et la mettent en pratique. Et Marie n'obtiendra pas ces quelques minutes d'audience qu'elle réclamait. Ça, c'est Saint-Luc. Mais dans le passage parallèle de Marc, c'est encore plus dur. Luc adoucit souvent les choses. Chez Marc, c'est dit platement comme ça se passe. D'abord, Marc fait remarquer au chapitre 3 de son évangile, verset 20, qu'ils ont appris, Marie et les parents proches ont appris qu'il est tellement pris par les foules qu'il n'a même plus le temps de manger. Alors, c'est qu'il a perdu le sens, s'il n'a même plus le temps de manger. Il vient à la maison et de nouveau la foule se rassemble au point qu'il ne pouvait pas même manger de pain et les siens l'ayant appris, partirent pour se saisir de lui car il disait, il a perdu la raison. Eh bien, Marc rapporte l'épisode que je viens de vous lire en Luc. Il le rapporte de manière encore plus dure. Chapitre 3, versets 31 et suivant. Sa mère et ses frères arrivent, et se tenant dehors, ils le firent appeler. Il y avait une foule assise autour de lui, et on lui dit, « Voilà que ta mère et tes frères et tes sœurs sont là, dehors, qui te cherchent. » Il leur répond, « Qui est ma mère ? » ?»« Et mes frères ?» Et promenant son regard sur ceux qui étaient assis en rond autour de lui, il dit, « Voici ma mère et mes frères. Quiconque fait la volonté de Dieu, celui-là met un frère et une sœur et une mère. » Marie est évidemment incluse implicitement au nombre de ceux qui font la volonté de Dieu. Elle l'a faite ô combien, n'empêche qu'elle est envoyée dans les roses. Elle ne va pas pouvoir rencontrer Jésus. Il y a encore un autre petit passage, c'est une seule phrase seulement, au chapitre 11 de l'évangile de Luc, où une femme, émerveillée devant la manière dont Jésus parle, son autorité, la puissance de son langage, envoie une félicitation à sa maman en disant « Heureuses les entrailles qui t'ont porté et les seins que tu as sucés ». Un beau compliment que Jésus pourrait rapporter à sa mère. Et Jésus renvoie le compliment en disant « Heureux plutôt ceux qui écoutent la parole de Dieu et qui font
sa volonté. Même ce compliment, Jésus l'écarte. Sa famille, désormais, est plus large que sa famille de sang.

Amis auditeurs et auditrices, bonjour. Nous partons donc en route pour ce parcours concernant la Vierge Marie. Ce parcours sera biblique et œcuménique. Depuis Vatican II, ce souci d'inscrire la Vierge Marie dans le cadre d'une lecture œcuménique des Écritures fait partie désormais de notre tradition catholique, comme l'a souligné à plusieurs reprises dans son encyclique le pape Jean-Paul II. Dans cette encyclique Redemptoris Mater, notre tâche est de comprendre la Vierge Marie à la fois dans le dialogue entre confessions chrétiennes qui se sont divisées à son sujet et dans une lecture plus approfondie des Écritures. Alors pour ce parcours biblique, je m'inspirerai d'un accord œcuménique qui est en cours entre l'Église catholique romaine d'une part et la Commission internationale anglicane d'autre part. Cette commission s'appelle ARCIC et en 2004, cette commission a publié un rapport qui est actuellement en discussion entre le Vatican et la communion anglicane. Cet accord se nomme Marie, grâce et espérance dans le Christ et il me semble que ces deux mots, grâce et espérance, pourront baliser l'itinéraire que je vous propose pour cette série sur la Vierge Marie. Donc 2004, un texte qui est produit entre anglicans d'une part et catholiques d'autre part. Et la première partie de ce texte vise à relire ensemble le patrimoine biblique qui est au fondement de la révélation. Mais avant de lire ce texte, je voudrais rappeler brièvement à quel point Marie, qui est pourtant donnée comme signe d'unité, qui est donnée comme chemin de foi aux chrétiens, a pu, au cours de l'histoire, devenir malheureusement un signe de controverse et un signe de division. Souvent, de façon un peu caricaturale, on va opposer les catholiques qui croient à la Vierge Marie, d'une part, et les protestants, dont on dira de façon un peu rapide, qu'ils ne croient pas à la Vierge. Alors peut-être qu'il faut rappeler que ce n'est pas aussi tranché que cela. Rappelez par exemple que Luther a écrit un commentaire du Magnificat, tout à fait important et dans lequel les catholiques pourraient se retrouver. Luther est resté d'ailleurs très mesuré concernant cette violente offensive antimariale qui a pu caractériser certaines époques du protestantisme. Luther va considérer que Marie peut même servir à se rapprocher du Christ. Et dans son commentaire du Magnificat, il va faire une antithèse pour mieux souligner l'opposition entre l'humilité extraordinaire de Marie et la gratuité du don qui lui est fait. Marie est pour lui une jeune fille inconnue, d'une humble famille, sans éclat ni prestige. Elle est par excellence la figure des pauvres, la figure des hommes ordinaires et obscurs. Et c'est précisément cela qui va justifier l'élection. Marie est choisie parce que précisément son humilité va attirer sur elle les regards de Dieu. Donc on voit à quel point Luther va retrouver une saveur extrêmement biblique à sa mariologie qui va contraster peut-être avec ce qu'il reprochait aux catholiques d'avoir voulu faire une théologie glorifiant sans cesse Marie en oubliant son humilité. Je cite, Dieu a fait en Marie de grandes choses. La plus grande, c'est qu'il ait jeté les yeux sur son humilité. Et Jean-Paul II n'a pas manqué de citer Luther lors de l'audience générale du 21 mars 2001. Voilà ce qu'il disait. Il est bon de rappeler que Martin Luther, en 1521, a consacré au Magnificat un commentaire célèbre. Dans ce commentaire, il affirme que le Magnificat devait être appris et retenu par tous, car dans le Magnificat, Marie nous enseigne comment nous devons aimer et louer Dieu. Elle veut être le plus grand exemple de la grâce de Dieu, au point d'inciter chacun à la confiance et à la louange de la grâce divine. C'est donc sur ces paroles qui peuvent nous surprendre, ces paroles de Jean-Paul II citant Luther, que nous achevons cette première méditation. Et demain, nous continuerons cette catéchèse en reprenant donc comment petit à petit un accord entre catholiques et anglicans a pu émerger et nous rapprocher de cette tradition protestante dont Luther a été l'initiateur, dont Luther, commentateur du Magnificat, nous laisse une tradition tout à fait originale à redécouvrir.

Bonjour amis auditrices et auditeurs de Radio Espérance. Nous continuons donc notre catéchèse mariale. Hier, nous avons essayé de repérer combien Marie donnait comme signe d'unité et malheureusement, au cours de l'histoire des chrétiens, devenu signe de contradiction, signe de division. Et j'ai voulu commencer par repérer que Luther n'était pas aussi opposé à Marie qu'on a voulu ultérieurement le faire, et j'ai cité Jean-Paul II citant Martin Luther. Je rappelle donc, lorsque, à l'audience du 21 mars 2001, le pape Jean-Paul II a rappelé le commentaire du Magnificat de Luther. La tradition luthérienne, et plus encore la tradition de Calvin, ont réagi contre une manière peut-être un peu catholique d'oublier que c'est l'humilité de Marie qui fait sa gloire. Et c'est précisément ce que le Concile de Vatican II va remettre en perspective, le choix de Dieu, le choix de demander la coopération de la Vierge Marie vient précisément de cette humilité mise en avant par Luther, mise en avant aussi par Calvin, qui, à tort ou à raison, ressentait que l'Église catholique avait peut-être dérapé dans sa manière de présenter Marie. Et nous allons essayer de nous expliquer tout au long de ce parcours avec cette question, comment la tradition catholique actuellement est en pleine maturation concernant le mystère de la Vierge Marie. Je voudrais donc continuer sur ces difficultés œcuméniques posées par la Vierge en me tournant maintenant du côté des orthodoxes et des orientaux. Un catholique qui rentre dans une église orthodoxe ou une église orientale, qu'elle soit copte ou arménienne, se sent chez lui tellement la Vierge Marie a une place tout à fait significative. Il suffit de regarder les icônes. La place qui est donnée aux icônes représentant la Mère de Dieu est très importante dans une église orientale. Dans la liturgie, il y a aussi, à certains moments cruciaux, stratégiques de la divine liturgie, l'invocation de Marie, avec en particulier l'hymne qui rappelle que Marie est plus vénérable, plus grande que les séraphins. Et qu'en la vénérant, eh bien, nous participons à cette joie céleste qui contemple dans la Vierge Marie la parfaite réussite de l'œuvre de Dieu. Alors pourquoi il y a des divisions avec les orthodoxes et les orientaux à propos de la Vierge Marie? Eh bien, tout simplement parce que les orthodoxes et les orientaux vont reprocher à l'Église catholique d'avoir érigé en dogme des questions qu'il faut plutôt laisser dans l'obscurité de la foi et dans le mystère de la contemplation. L'Église catholique est suspectée d'avoir voulu trancher de façon doctrinalement trop ferme en dogmatisant en particulier les deux points que nous reprendrons au cours de ce parcours de méditation, de catéchèse mariale. La définition de l'Immaculée Conception et la définition du dogme de l'Assomption. Cette dogmatisation pose un problème aux orientaux. Moins dans son contenu, il y a convergence, même s'il y a des nuances, il y a convergence globale pour reconnaître que l'itinéraire de la Vierge Marie est complètement porté par le mystère de la mort et de la résurrection du Christ, que dans la Vierge Marie s'accomplit parfaitement l'œuvre de sanctification, l'œuvre de grâce apportée par le Christ. Mais il y a ce reproche que la dogmatisation de l'Immaculée Conception d'une part et de l'Assomption d'autre part en disent trop et interposent comme une élucidation rationnelle trop forte là où il faut laisser le mystère de l'amour se développer librement. Un orthodoxe va tout de suite reprocher à ces deux définitions d'avoir été faites par le pape seul, en dehors de tout consensus conciliaire, et donc de voir plus une auto-affirmation de la papauté soucieuse d'enseigner en partir d'elle-même, dans sa propre autorité, donc qu'un véritable consensus de la tradition. Donc nous essaierons de comprendre pourquoi Marie est aussi devenue une pomme de discorde avec les orthodoxes et avec les orientaux. Non pas pour des raisons de contenu, mais plus pour des raisons formelles. Et comment peut-être à l'heure actuelle, après Vatican II, une reformulation de ces deux dogmes, de l'Immaculée Conception et de l'Assomption, va permettre à l'Église catholique de mieux faire entendre par les orientaux ce qu'elle veut dire concernant le mystère de la Vierge Marie.

Amis auditrices, amis auditeurs de Radio Espérance, bonjour. Nous sommes donc maintenant à notre troisième rendez-vous pour méditer ensemble sur la Vierge Marie. Et peut-être vous vous demandez quand est-ce que je vais enfin rentrer dans le vif du sujet et vous parler enfin de Marie, alors que depuis deux séances, eh bien, nous réfléchissons sur les enjeux œcuméniques.

porté à la doctrine catholique d'interposer Marie entre le croyant et le Christ, et puis d'autre part la réserve orientale, cette suspicion que la dogmatisation catholique, portant en particulier sur le dogme de l'Immaculée Conception et le dogme de l'Assomption, empêche la démarche de foi d'aller librement dans le mystère, comme si il fallait passer nécessairement par des passages obligés, qui était la définition de ces deux dogmes, les orientaux et les orthodoxes, reprochant à cette définition dogmatique de l'Immaculée Conception et de l'Assomption de s'enraciner non pas dans la tradition et dans le consensus conciliaire, mais dans l'autorité unique du pape, puisque de fait, c'est le pape seul qui a pris l'initiative de ces deux définitions. Donc nous essaierons de clarifier cette situation, mais je voudrais tout d'abord, avant de me lancer dans un itinéraire biblique, expliquer sur quoi je vais m'appuyer pour cet itinéraire biblique. Donc comme je l'ai dit au tout début, en 2004, catholiques et anglicans ont cherché à surmonter la difficulté posée traditionnellement entre chrétiens par Marie et ont donc rédigé un texte qui est actuellement toujours à l'étude. Donc ce texte a été finalisé, terminé d'écrire en 2004, le 2 février exactement, et il est à l'étude au plus haut niveau entre les deux confessions pour faire l'objet d'un accord. Et donc devenir, s'il est reconnu par les autorités ecclésiales de l'Église catholique d'une part et de la communion anglicane d'autre part, ce texte ferait partie donc du patrimoine doctrinal de nos deux traditions. Alors je souligne l'intérêt de ce texte puisque les anglicans ont toujours eu un rôle particulier dans l'œcuménisme. C'est une confession qui peut servir de pont entre d'une part l'Église catholique et les autres protestants, puisque la communion anglicane a gardé beaucoup de traits propres à la tradition catholique, tout en les confrontant à des traits en particulier de la tradition calviniste. Donc d'où l'intérêt de s'appuyer sur la démarche de ce texte, qui, je le rappelle, va résumer le mystère de Marie avec deux mots, grâce et espérance. Grâce et espérance dans le Christ. Marie, grâce dans le Christ, ça veut dire que nous contemplons en Marie l'œuvre parfaite de la grâce du Christ. Marie est la première graciée, celle dans laquelle éclate pour elle-même la grâce du Christ. Et puis Marie, espérance, ça veut dire que c'est moins en regardant vers le passé que nous pouvons comprendre Marie, mais en la regardant comme le signe du royaume de Dieu. Et là, c'est très intéressant de voir que anglicans et catholiques vont se réapproprier un thème qui a été très fondamental dans le Concile de Vatican II. On est en train de revivre, dans le dialogue avec les anglicans, ce qui était la démarche de Vatican II. Je reviendrai au terme de ce parcours. Vatican II a voulu placer Marie sous le signe de ce qu'on appelle l'eschatologie, un gros mot tout simplement pour dire que Marie nous tourne déjà vers le royaume de Dieu, elle nous tourne vers la réalisation parfaite de l'histoire humaine, elle est le grand signe de l'humanité enfin achevée, enfin réussie dans le Christ. Donc ces deux mots, grâce et espérance dans le Christ, vont nous permettre de comprendre sous quel angle, sous quelle perspective fondamentale, le dialogue entre anglicans et catholiques nous permet de relire les Écritures.

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0: Depuis plus de 2000 ans, on essaye de représenter la Vierge Marie à travers des peintures, à travers des sculptures. Des hymnes aussi viennent chanter Marie pour essayer de dire quelque chose de sa beauté, de dire quelque chose de son mystère. Grand mystère qui fait chanter, par exemple, dans cet hymne de l'Avent, « Sainte Mère du Rédempteur, tu as enfanté ô merveille celui qui t'a créé. » Comment c'est possible ? Une hymne plus récente nous fait chanter, peut-être la connaissez-vous bien, « Tu as porté celui qui porte tout. » Ou encore, « Le sang du Christ la rachète, mais elle en est la source. » La liturgie byzantine s'étonne, « Celui qui est dans le sein du Père, comment est-il dans les bras d'une mère ?» Et vous voyez que plus nous contemplons la beauté de Marie, plus nous entrons dans le mystère divin. C'est jamais Marie contre Jésus. C'est toujours Marie qui nous conduit à Jésus. Plus on contemple Marie, plus on entre dans ce grand mystère de Dieu fait homme pour nous sauver. Et pour cela, il faut une forme de disponibilité. Je dirais qu'on ne peut pas approcher de Marie avec condescendance. On le voit particulièrement au Lot, appelé refuge des pêcheurs. Si on rentre dans un refuge en montagne, tête haute, on se prend le linteau de la porte. Voyez. Il faut baisser la tête pour entrer dans un refuge. Certainement pour nous dire que, afin d'entrer dans le mystère de Marie, il faut baisser la tête, c'est-à-dire qu'il faut être humble, comme elle s'est faite l'humble servante du Seigneur. Un exemple parmi d'autres, Jean-Paul Sartre, quand même bien connu pour sa philosophie existentialiste, athée, s'est retrouvé dans un camp de concentration avec des prêtres catholiques qui lui ont demandé en 1940 de rédiger un texte pour la nuit de Noël. Et voilà ce que Jean-Paul Sartre a écrit, je vous lis son texte. « Aucune femme n'a eu de la sorte son Dieu pour elle seule. Un Dieu tout petit qu'on peut prendre dans ses bras et couvrir de baisers. Un Dieu tout chaud qui sourit et qui respire. C'est dans un de ces moments-là que je peindrais Marie si j'étais peintre. Et j'essaierai de rendre cet air de hardiesse tendre et de timidité avec lequel elle avance son doigt pour toucher la tout petite peau de cet enfant Dieu dont elle sent sur ses genoux le poids tiède et qui lui sourit. » Et Sartre conclut, « Elle l'a porté pendant 9 mois, elle lui donna son sein et son lait deviendra le sang de Dieu. » Jean-Paul Sartre. Jean-Paul Sartre, enfermé dans un camp de concentration, voyez. Alors, les défenseurs de Sartre essayent de dire d'abord que ce n'est pas lui qui a écrit ce texte, s'il a été authentifié comme venant bien de lui, ou alors de dire que c'était un contexte tout particulier où il s'est contenté d'être un rédacteur sans du tout aucune implication spirituelle. N'empêche que ce texte est d'une profondeur spirituelle merveilleuse, comme un témoignage que, voilà, il faut une forme de dépouillement finalement pour entrer dans le mystère de Marie. Et que le mystère de Marie vient particulièrement consoler quand on est dans le dépouillement. Alors je vous propose, à travers Marie, que nous goûtions la beauté de Dieu. Le père Cantalamessa, grand prédicateur, disait « Marie est l'exemple de cette disproportion divine entre ce qui se voit à l'extérieur et ce qui se réalise à l'intérieur. » Voyez, cette disproportion divine entre ce qui se voit à l'extérieur et ce qui se passe à l'intérieur. On voyait une femme belle portant un enfant. En fait, elle portait le Sauveur du monde. Comme un appel à ce que nous, plus nous nous approchons de Marie, plus nous cherchons comme elle à être fidèles à l'Évangile, plus nous vivons cette disproportion divine entre ce qui se voit à l'extérieur et ce qui se réalise à l'intérieur. Alors pour que Marie nous rejoigne dans le quotidien de notre existence, je vais vous proposer 2 pistes de réflexion qui s'enracine justement dans le quotidien, qui s'enracine dans ce qu'est une mère à l'égard de ses enfants. Et ainsi, nous allons pouvoir trouver comment accueillir davantage Marie comme notre mère et trouver aussi des pistes d'approfondissement de notre vie spirituelle. Alors, regardons une maman. Qu'est-ce que fait une maman? D'abord, elle porte son enfant pendant 9 mois. Il me semble que c'est vraiment important que ce mystère de l'incarnation, nous ne commencions pas à le célébrer à Noël. C'est vrai que Noël est la fête de l'incarnation. Mais la fête du début de l'incarnation, c'est l'Annonciation. C'est là que Jésus a commencé, c'est là que le Fils de Dieu a commencé à venir parmi nous. Jésus s'est pas fait petit enfant, il s'est d'abord fait petit fœtus. Et la contemplation de ces 9 mois dans le ventre maternel me semble être particulièrement précieuse pour notre vie spirituelle. On dit que Jésus a eu 30 ans de vie cachée avant 3 ans de ministère. Je préfère dire qu'il a eu 9 mois de vie hyper cachée, 30 ans de vie modestement cachée, dans son village, il y se montrait, hein, et 3 ans de ministère public avant sa passion et sa résurrection. Et ces 9 premiers mois, c'est important de ne pas les oublier. C'est important de ne pas les oublier, au moins pour 3 raisons spirituelles. La première, pour reconnaître la fécondité de ce qui reste caché. Nous sommes aujourd'hui dans un monde de la surexposition. Un philosophe, Serge Tisserand, parlait de l'extimité, une intimité qu'on manifeste à l'extérieur. Vous avez des gens à la télé qui disent « Non, je ne peux pas parler à mes parents, mais je suis venu parler devant la télé. » Il y en a qui n'arrivent pas à se parler dans un couple et voilà qui s'épanchent sur les réseaux sociaux. Vous voyez, cette extimité, cette tentation d'exister uniquement dans ce qui se voit. Alors qu'en fait, au fond de nous-mêmes, nous sentons bien une existence dans le caché. C'est pas pour rien que chaque année, pour entrer dans le temps du carême, c'est l'évangile que l'Église nous propose. Chaque année, c'est le même, le mercredi décembre. Ça concerne le jeûne, la prière et le partage. Jésus dit clairement que pour faire cela, il ne faut pas sonner de la trompette, comme ceux qui cherchent à quoi ? À se faire remarquer. Toi, quand tu jeûnes, quand tu pries, quand tu fais l'aumône, fais cela dans le secret. Bon, je pense que tous, on a déjà fait l'expérience qu'un acte de bonté, un acte de charité, une générosité faite dans le secret, ça nous agrandit. Avec d'ailleurs la tentation de trouver des personnes pour leur dire « Hey, t'as vu ce que j'ai fait ?» Et à ce moment-là, la beauté de l'acte s'en trouve tout de suite amoindrie. Voyez ? Il y a une beauté dans la réalité cachée, une vraie beauté. Et il me semble que cette beauté, nous devons la chercher non seulement comme une sorte de correspondance à ce qui nous habite au plus profond, autrement dit, on trouve la joie véritable dans la beauté cachée, mais aussi dans la reconnaissance que c'est le mystère de notre vie baptismale. Colossiens chapitre 3, verset 3, « Vous êtes morts avec le Christ », vous voyez, c'est ce qui s'est passé à notre baptême, hein, « et votre vie est cachée avec le Christ en Dieu ». Vous voyez, nous sommes dans le mystère d'une vie cachée. Notre vie chrétienne est une vie cachée. Attention, ça ne veut pas dire qu'il ne faut pas en parler, hein. Nous sommes en même temps appelés à évangéliser. Mais il y a une réalité cachée, mystérieuse, qui nous habite et qui nous fait vivre. Premier point d'attention, me semble-t-il, hein, en contemplant les 9 mois de vie totalement cachée du Fils de Dieu dans le ventre de Marie. Deuxième point d'attention, tenir compte des temps de gestation. Voilà. Il faut du temps pour qu'un enfant naisse, il faut 9 mois. Si au bout de 2 mois, les parents disaient « Non, c'est bon, on a fait notre part, allez, on le fait naître », ça poserait des gros problèmes. Voyez. Ce respect des temps de gestation, là aussi, dans notre monde hyper pressé, c'est quelque chose auquel on n'est plus vraiment attentif. On le voit, hein, dès qu'on parle de temps de fiançailles, les gens nous regardent des gros yeux en disant oh, « Vous croyez encore à ces trucs-là, vous voyez ?» Parce qu'il faut le tout de suite. Hein. Les temps de gestation, comme nous préparant à du plus grand. Et il me semble que là aussi, nous avons être les témoins en contemplant le mystère de Marie qui a porté Jésus, d'une foi dans la fécondité des temps de gestation. Troisième aspect qui me semble intéressant, dans son mystère insondable, Dieu a voulu, mesdames, que vous donniez la vie là, au centre de votre être. Dieu aurait pu faire que vous portiez l'enfant sur la tête. Hein. Ça aurait peut-être été plus pratique pour un certain nombre de gestes, j'en sais rien. Mais il se trouve que dans son mystère, il a voulu que ce soit au centre de votre personne que vous donniez la vie à un autre être. Comme pour dire, voilà, ce qui va permettre la fécondité de notre existence, ce qui va faire de nos vies des vies qui donnent la vie, c'est quand on accepte qu'au centre de nous-mêmes, il y ait quelqu'un d'autre que nous-mêmes. Et finalement, ce mystère de l'enfantement est une sorte de parabole de toute l'existence humaine, où pour que nos vies soient fécondes, belles, utiles, il faut qu'on accepte qu'au centre de nous-mêmes, il y ait quelqu'un d'autre que nous-mêmes. voyez que la contemplation de ces 9 mois dans le ventre maternel peut nous faire avancer sur un certain nombre de chemins de foi. Et puis dans le ventre de sa mère, et évidemment continuant par la suite, deuxième point d'attention sur ce que fait une mère à l'égard de son enfant, elle le nourrit. Elle le nourrit de manière inconditionnelle. Une mère dans le ventre maternel ne va pas dire « je nourris mon enfant les jours où il ne me donne pas de coups de pied ou de coups de poing ». Il y a quelque chose d'inconditionnel, parce que cet amour est inconditionnel de la mère pour son enfant, avec le désir de le nourrir. Et c'est beau de se dire, d'imaginer Marie nourrissant Jésus, à la fois dans son ventre et ensuite comme petit bébé. Il y a de belles représentations de la Vierge allaitante, par exemple. Qu'est-ce que c'est beau de voir la Vierge Marie nourrir l'enfant Dieu. Et cette attention maternelle, à Marie, elle a fait comme toute maman, elle a donné à son enfant de bonne nourriture. Si elle pensait qu'une nourriture était mauvaise, elle ne lui donnait certainement pas. Et les nourritures dont elle savait qu'elles étaient mauvaises, elle l'a éduquée pour qu'il n'aille pas toucher telle ou telle baie, parce que s'il en mangeait, ça pouvait être mauvais pour lui. Eh bien, cette œuvre maternelle, Marie la continue. Marie est une mère qui nous aide à rechercher les bonnes nourritures et à évacuer les mauvaises. Et c'est pourquoi Marie nous centre sur l'Eucharistie. Parce que c'est la meilleure et la plus indispensable de toutes les nourritures. C'est Jésus qui le dit lui-même, dans le discours du pain de vie, Jean chapitre 6, « Mon corps est la vraie nourriture. » Voyez, la vraie, c'est pas une vraie, c'est pas un peu meilleure, quoi. C'est la vraie nourriture. Et Marie va nous orienter vers cette nourriture indispensable de l'Eucharistie. Et c'est important pour nous de ne pas mettre l'Eucharistie comme une nourriture parmi d'autres, mais comme la plus indispensable. Et finalement, l'exigence de la participation dominicale à la messe, qui existe toujours, eh bien, elle repose d'abord sur cette conception vitale, surnaturellement vitale, que nous avons besoin d'être nourris. Alors nous allons nous nourrir à cette nourriture indispensable. Et la Vierge Marie, bien, elle fait comme toute mère en nourrissant ses enfants. Je ne sais pas si Marie appliquait les principes qu'on nous assène de nos jours dans les publicités, vous savez, manger au moins 5 fruits et légumes par jour, manger ni trop gras, ni trop salé, ni trop sucré, il y a quoi encore, ne grignotez pas entre les repas, vous voyez, tous ces discours, on pourrait dire de sagesse alimentaire et qu'il vaut la peine d'entendre. Mais on pourrait dire aussi, est-ce qu'il n'y a pas une transposition spirituelle par rapport aux nourritures spirituelles, voyez? Est-ce que des fois, vous n'avez pas tendance à manger trop gras, trop salé, trop sucré dans ce que vous regardez à la télévision, dans ce que vous allez voir sur Internet, dans votre manière d'utiliser vos téléphones portables qu'on entend souvent sonner, voyez? Est-ce qu'il n'y a pas un trop gras, trop salé, trop sucré? Et de se dire, bah oui, finalement, je vais essayer une nourriture spirituelle plus saine. Qu'est-ce que vous lisez, par exemple, pour vous nourrir spirituellement? Ce n'est pas interdit, les romans d'Agatha Christie. Mais si vous vous nourrissez que de cela, est-ce qu'il n'y a pas quelque chose qui est trop gras, trop salé, trop sucré? Voyez? On pourrait dire la même chose de ne grignotez pas entre les repas. Est-ce qu'il n'y a pas des fois une tendance au grignotage? Ben, reprenons l'exemple des téléphones portables, ces smartphones qui sont dans nos poches en permanence, est-ce qu'ils n'ont pas tendance à nous faire grignoter alors qu'il y aurait autre chose à faire que manger de la communication à ce moment-là? Je m'étonne toujours que des gens viennent avec leur téléphone portable à l'adoration ou à la messe. Voilà. Chez vous, d'accord, parce que vous prenez votre sac avec vos affaires au lot, vous pouvez le laisser dans votre chambre. Pourquoi vous venez à l'adoration avec? Vous m'expliquez? Pourquoi? Et pourquoi, lorsqu'ils vont sonner pendant l'adoration, voire, la dernière fois, j'ai vu quoi? Pendant l'évangile, la proclamation dominicale de l'évangile, téléphone qui sonne, la personne qui sort pour aller répondre. Alors, je veux bien croire que ce soit une urgence. Ouais. Je pense qu'il y a quelque chose de l'ordre du grignotage, où on s'est habitué à grignoter ces choses-là, et on n'est plus capable de s'imposer des moments de jeûne ou de respiration qui soit purement spirituelle. Et je vous assure que si vous allez à l'adoration en laissant votre téléphone dans votre chambre, vous aurez une autre disponibilité à la présence de Jésus que si vous l'avez dans votre sac ou dans votre poche. Voyez. Ne grignoterons pas entre les repas. Mangez au moins 5 fruits et légumes par jour. Oh, transposition spirituelle facile. Faut prier au moins 5 fois par jour. Voilà. Dans la grande sagesse de l'Église, c'est ce qui est proposé, hein, les laudes, l'office du milieu des jours, les vêpres, les complis et l'office des lectures qu'on met quand on veut. Ça fait 5 prières. Dans la vie de prière des prêtres en paroisse, des religieux, même si dans des communautés religieuses, certains offices sont un peu divisés, il y a ces 5 fruits et légumes. Vous voyez, c'est quand même intéressant. Comme pour nous dire, j'ai vite fait de trouver des raisons pour lesquelles j'aurais pas de temps pour la prière. Mais attention, hein, parce que là, vous risquez de rentrer dans une santé spirituelle grandement fragilisée. Il faut ces 5 fruits et légumes de prière par jour. Excusez-moi, mais je me réveille, je dis « Seigneur, je te confie cette journée nouvelle ». Combien de temps ça m'a pris? Ça n'a pas pris 10 secondes. On ne peut pas dire que c'est une question de temps. C'est une question de disponibilité intérieure. Et donc aussi une question d'habitude. Parce que les premières fois, quand on se réveille, on va se dire « Qu'est-ce que je fais aujourd'hui ?» Ou là, oh, « J'ai mal dormi, oh, j'ai mal aux pieds ou au dos, je ne sais pas. » Et si on s'habitue à ce que la première pensée au réveil soit pour le Seigneur, ça oriente vraiment la journée. De même pour la pensée au milieu du jour. Voilà, il est midi, quand le ciel est à son zénith, je pense à mon Seigneur. Et quoi que vous fassiez, à midi, vous pouvez au moins vous dire « Seigneur, le ciel, le soleil est à son zénith, je te rends gloire ». Là aussi, ça m'a pris 5 secondes. Et le soir, quand vous vous couchez, pareil, la dernière pensée pour le Seigneur. En fait, c'est pas si compliqué. Mais, de même que les 5 fruits et légumes, bah, il a fallu s'y mettre, sans doute que sur le plan spirituel, il faut aussi s'y mettre. Et la Vierge Marie est là pour nous aider à repérer ces tentations d'aller manger des nourritures qui vont juste nous faire physiquement gonfler, mais qui ne vont pas nous élever spirituellement. Troisième mission, troisième grâce, troisième fonction d'une maman à l'égard de ses enfants. Ah, j'aimais pas quand ma maman faisait ça, quand elle me décrassait. Vous voyez ? Ça, je me rappelle, quand j'étais enfant, j'avais une horreur que maman vienne avec un mouchoir, et puis j'avais, comme tout enfant, de la bave de je ne sais pas quoi, ou d'ensemble de mon goûter sur le visage, je ne sais trop rien. Et moi, j'étais dans mon jeu, ça allait très bien, et que maman interrompe le jeu pour me nettoyer le visage, je trouvais ça insupportable. Mais de son côté, qu'est-ce qu'il est beau qu'elle trouve insupportable de me laisser crasseux. Quelque chose de ce désir de ma maman, que je sois un bel enfant. Voyez, parce qu'elle avait envie de cette beauté pour moi. Voyez, et il me semble que le rôle de la Vierge Marie consiste aussi à nous débarbouiller l'âme. Voyez, et pour cela, c'est important de voir que Marie ne s'effarouche pas de nos laideurs. On insiste au sanctuaire du Lot que, aux premières apparitions, la Vierge Marie vient rejoindre Benoît, où ça, dans un chantier. Une carrière, c'est pas un gazon anglais. La Vierge Marie n'attend pas que le terrain soit nickel pour pouvoir nous rejoindre. C'est justement quand on est en chantier qu'elle vient nous rejoindre pour nous aider à nous construire. Alors je sais pas pour vous, mais moi je me sens encore énormément en chantier. Et ça me rassure de voir que Benoît a été visité dans un chantier parce que je me dis, c'est bon, j'ai aussi mes chances. Marie vient nous visiter, elle a pas peur de la crasse. Elle n'a pas peur de mettre ses mains dans la boue, celle qui a mis ses mains dans les crottes de l'enfant Dieu. Ah ben quoi, c'était ça l'incarnation, c'est ça l'incarnation. Voyez, Marie n'a pas peur de cela. Et souvent, dans nos prières, il y a comme une hésitation à se laisser rejoindre jusque dans notre grâce. Benoît, un jour, à la 8e des apparitions, 8e année des apparitions, quand Marie lui tend la main à toucher, elle lui répond « Non, belle dame, il n'est pas juste qu'une chair de chienne touche de si belles mains. » Elle se fait visiter depuis 8 ans, elle n'a pas encore compris qu'il fallait qu'elle se laisse approcher. Elle était encore dans ses résistances déshumanissantes. Si Benoît avait dit « je suis une pécheresse, pauvre pécheresse », d'accord. Mais chair de chienne, non. Benoît n'est pas une chienne. Et donc, laissez Marie vous rejoindre dans votre grâce. Pourquoi ? Parce que Marie, dans sa beauté immaculée, quand elle rejoint notre grâce, il n'y a pas photo, Il y a disproportion entre la beauté de Marie et la laideur de notre grâce. Et donc, quand Marie vient, ça embellit toujours. Ce n'est pas Marie qui est salie, c'est nous qui sommes embellis. On en a un très bel exemple chez Saint-Louis-Marie Grignon de Montfort, apôtre de Marie s'il en est, contemporain de Benoît Trancurel, et qui nous raconte cette histoire que je vous ai mis au numéro 3 sur les feuilles. C'est un pauvre paysan qui, pour payer son fermage au roi, n'a en main qu'une pomme véreuse. Avec un si piètre tribut, il a toutes les chances d'être rejeté par son maître. Mais si pauvre soit-il, il a au moins une immense richesse, celle d'être un ami intime de la reine. Cette dernière, toute remplie d'affection pour l'humble paysan, ne va pas manquer d'arranger les choses. Amie du pauvre paysan et respectueuse envers le roi, n'ôterait-elle pas de cette pomme ce qu'elle a de véreux et de gâté, et ne la mettrait-elle pas dans un bassin d'or entouré de fleurs? Et le roi pourrait-il s'empêcher de la recevoir, même avec joie, des mains de la reine qui aime ce paysan? Vous voyez, quand Marie nous rejoint dans notre grâce, c'est pour nous embellir. Et c'est là l'appel à la conversion, tel qu'on le voit dans tous les sanctuaires. Je ne pense pas qu'il y ait un sanctuaire où Marie n'appelle à la conversion. Elle nous rejoint dans notre grâce pour nous décrasser et pour nous inviter quand même à offrir cette pomme, même si elle est véreuse. Comptez sur Marie pour la nettoyer. Sa beauté nous embellit. Que fait encore une mère? Une mère, elle va consoler tendrement ses enfants. Je me suis longtemps interrogé sur ma spiritualité mariale en me demandant si elle n'était pas un petit peu intéressée. Parce que je priais Marie, oui, je priais Marie. Mais devant un enjeu important, devant une souffrance particulière, alors là, tout à coup, ma dévotion mariale décuplait. Je trouvais le temps pour un chapelet, voire deux chapelets, parce que j'étais dans une situation délicate, et donc au secours Marie. Puis je me suis dit, quand même, c'est pas terrible. Moi, si j'ai des amis que je vais voir uniquement quand ça va mal et quand ça va bien, je fais comme si je ne les connaissais pas, ces amis pourront se dire, dis donc, ton amitié, elle est quand même extrêmement intéressée. Et puis, j'ai justement pensé au rôle d'une mère avec son enfant. Imaginons, on l'a peut-être tous vécu, une mère qui est dans un parc avec son enfant. Son enfant joue au toboggan, et une fois, deux fois, il descend trois fois, quatre fois. Et pendant cela, sa mère, elle lit sur son banc. Son enfant, pris dans le jeu du toboggan, ne regarde même pas sa mère. Il va, il recommence. Et puis voilà qu'à la septième fois, à la descente du toboggan, paf, il se tape le menton par terre. Il se met à pleurer. Il court vers sa maman. Vous imaginez une mère qui dirait... Non mais dis donc, tant que ça allait bien, t'es pas venu vers moi, maintenant que ça va mal, tu viens de plaindre, retourne à ton jeu. Merci de faire les bruitages, c'est sympa. Ça donne l'ambiance, c'est sympa. Et donc, juste pour dire, ça ne dérange pas du tout. Voilà. Donc les enfants ont le droit de faire les bruitages qui accompagnent cette méditation. Mais quelle mère dirait, ça m'intéresse pas ta souffrance. Voyez. Donc on peut tout à fait comprendre qu'une mère accueille tendrement ses enfants en souffrance, et comprennent que, quand ils sont dans leur jeu de la vie, ils l'oublient un petit peu. Peut-être que nous, en prendre conscience, ça peut nous aider à nous dire attention à ce jeu de la vie, justement, pour pas trop être perdu là-dedans et oublier notre mère qui nous conduit à notre Dieu. Voyez. Mais en tout cas, Marie sera toujours là pour nous consoler. Et le sanctuaire du Lot, avec ses deux bras, cette falaise qui nous entoure, est là pour nous dire... une mère qui vient nous entourer de toute son affection. Elle vient nous entourer d'affection pour nous consoler, elle vient nous entourer d'affection pour nous aider à reprendre des forces. Ah, c'est quelque chose qu'on goûte au lot de manière toute particulière. Avec ce texte des manuscrits que j'ai déjà précisé à certains d'entre vous, c'est le numéro 4 sur la feuille. La dame par excellence, voyant Benoît tomber presque de lassitude, lui dit de se reposer, qu'elle garderait son troupeau. Vous voyez cette mère qui dit, écoute, ça va pas bien, allez, va te reposer, moi je m'occupe de tes affaires. Il me semble précieux d'entendre cela au sanctuaire du Lot pour entrer dans la grâce de ce lieu. Si vous arrivez ici et que vous restez crispé sur votre troupeau, quelle que soit la nature de ce troupeau, vous ne laisserez pas Marie exercer son rôle de mère pour vous dire, allez, on calme le jeu, on se repose, je m'occupe du troupeau. Voyez. Marie, cette consolation, elle la vit aussi avec nous pour évacuer tous les soucis inutiles. Waouh. Il y en a pas mal de ces soucis inutiles dont on se charge les épaules. Inutiles, pas parce qu'ils sont illégitimes, bien sûr que la vie nous soucie, mais en fait on se rend compte qu'on se charge les épaules de beaucoup de soucis sur des questions pour lesquelles de toute façon on ne peut rien. Quand vraiment on regarde la vie humaine, il y a plein de choses pour lesquelles on ne peut rien. Et nous, on se charge les épaules de ces inquiétudes. On en a un exemple, même s'il est touchant, dans la vie de Benoît, texte numéro 5. La bonne mère lui apparaît une autre fois sur le sommet d'une croix. Dans sa simplicité ordinaire, Benoît lui dit « Bonne mère, comment pouvez-vous vous tenir là-haut? N'avez-vous pas peur de tomber ?»« Non, ma fille, mes anges me soutiennent, et je ne suis pas si pesante que les corps qui sont sur la terre. Ne vous inquiétez pas. » Il y a quelque chose de délicieux dans le souci de Benoît. Et en même temps, la Vierge Marie va l'aider à se libérer de toutes ces inquiétudes inutiles. Benoît, vous n'y pouvez de toute façon rien. Donc arrêtez de vous occuper l'esprit et de vous charger les épaules avec tous ces soucis inutiles. Autre aspect indispensable d'une mère, d'un père aussi, hein, mais comme je regarde sous l'angle de Marie, vous comprenez que j'insiste sur la dimension maternelle, c'est l'éducation qu'une mère va apporter à ses enfants. Et là, on est vraiment dans le cœur de l'expérience du lot. Hein. Si la Vierge Marie s'est manifestée 54 années à Benoît, c'est bien pour qu'elle soit une éducatrice de Benoît au cours du temps, depuis ses 17 ans jusqu'à sa mort à 71 ans. Vous voyez qu'elle a éduqué dans tous les âges de la vie pour la faire grandir, pour l'accompagner, pour qu'au fur et à mesure, Benoît puisse s'ouvrir à la grandeur du mystère qui lui était donné de contempler. Et ce qui est beau, c'est de voir la façon dont dans son éducation, Marie utilise le temps. Nous, des fois, on éduque à coup de cravache, au sens où on voudrait que les autres comprennent quelque chose qui nous semble important tout de suite. Et donc, s'ils ne le comprennent pas tout de suite, on va s'énerver, on va... Mais non, peut-être qu'ils ne sont pas en capacité maintenant de pouvoir l'entendre. Et qu'il faudra du temps pour qu'ils soient capables de l'entendre. Donc nous, on ne va pas renoncer à vouloir leur dire si on estime que c'est nécessaire à leur croissance spirituelle, à leur chemin de sainteté. Mais peut-être que ce n'est pas le bon moment. Et dans une éducation, il y a aussi l'éducation au bon moment. Je pense que les parents parmi nous, c'est quelque chose qui doit se poser comme question. À quel moment il est bon qu'on parle de telle ou telle question à un enfant? C'est quand même important dans l'éducation. Et de fait, chez Benoît, on va voir qu'il y a des temps. Il y a des temps nécessaires pour que Benoît soit capable d'accueillir certaines réalités. Je vous ai mis un passage intéressant, c'est au numéro 6. Il faut savoir que Benoît avait donc reçu comme mission de construire le sanctuaire du Lot, hein, si on peut dire, et puis d'accueillir les pèlerins. Et dans l'accueil des pèlerins, elle recevait d'une part des apparitions mariales, manifestations angéliques, manifestations de saints, qui l'aidaient dans sa mission, et elle avait aussi un charisme de connaissance des cœurs. Donc quand elle voyait quelqu'un, elle savait ce qu'il y avait au fond de son cœur, donc elle était capable de pouvoir dénoncer les péchés de la personne. Redoutable charisme. Parce que ce n'était pas forcément évident à vivre. Et puis il y a des prêtres qui voient que de fait, Benoît, qui sait le fond des cœurs de tout le monde, des fois, et Marie lui demande d'aller dénoncer les péchés d'un grand prélat qui arrive au Lot. Benoît, elle ne le fait pas. Et les prêtres lui disent, dis donc, pourquoi vous ne le faites pas? Et on a ce texte numéro 6. Des ecclésiastiques lui demandent pourquoi elle n'obéit pas précisément à la Vierge Marie. Elle répond que la bonne mère lui commande d'un air si doux qu'elle ne croit pas qu'elle le veuille absolument. C'est joli, hein? On pourrait dire, c'est bon, hein, la Benoît, elle a trouvé une bonne excuse. Je crois qu'on n'est pas dans la bonne excuse. On est justement dans ce cheminement d'éducation qui n'est pas arrivé au bout. On est en quelle année, là, vous savez? Il suffit de regarder la note de bas de page. On est en 1671. Ça veut dire que Benoît a des apparitions depuis combien de temps? On est à la 7e année. Ça fait 7 ans que Benoît a des rencontres régulières. On pourrait dire, elle n'a pas encore compris ce que Marie lui demande. Ben en fait, et on peut le comprendre, ce qui l'a touché d'abord, c'est quoi? La douceur de Marie. Voilà. On peut imaginer à quel point rencontrer la Vierge Marie, on doit être touché par sa douceur exceptionnelle. Voilà. Ça a touché Benoît au point que elle en vient à invalider sa mission. Voyez, elle me demande d'un air si doux que je ne crois pas qu'elle le veuille absolument. Pensez vraiment que la Vierge Marie demande quelque chose à Benoît en disant « En fait, je vous le demande, mais je ne le veux pas. » Il faudra encore du temps pour que Marie arrive à éduquer Benoît au fait que la douceur n'est pas contre la vérité, mais qu'elle doit se conjuguer avec la vérité. Pour l'instant, Benoît s'est ouverte à la douceur. Il va encore falloir l'éduquer pour qu'elle s'ouvre à la vérité. Et que la douceur contemplée sera un encouragement à la vérité, et non pas une excuse pour ne pas la mettre en œuvre. Il me semble que c'est important parce que dans notre propre éducation de foi, la façon dont le Seigneur nous éduque dans la foi, on peut vite s'arrêter à une étape de sélection. Par exemple, Dieu est juste ou Dieu est miséricordieux? Alors, il est quoi des deux? Et on se rend compte que la tendance serait de prendre un parti. L'injustice, c'est quand même quelque chose. Qui est favorable à l'injustice, s'il vous plaît, parmi nous? Ah non, l'injustice est une vertu. Enfin, la justice est une vertu exceptionnelle. Donc que Dieu soit infiniment juste, c'est une évidence. Et s'il est juste, il est donc juste qu'il y ait des conséquences aux actes que nous posons. Donc nous sommes responsables des actes que nous posons. Voilà. Dieu est-il miséricordieux? Oui, ça veut dire qu'il pardonne. Donc s'il pardonne, ça veut dire qu'il y a quelque chose où il va mettre sa justice de côté. Voyez, et là, hop, on a l'impression qu'il faut choisir. Est-ce qu'on préfère pencher du côté du Dieu juste ou pencher du côté du Dieu miséricordieux? Même chose dans nos pratiques liturgiques. Hein. Dans la liturgie, qu'est-ce qu'on doit exprimer? La grandeur transcendante de Dieu ou sa sublime proximité à chacune et chacun d'entre nous? Il faut choisir quoi? Ben, faut rien choisir. Sauf qu'on a tendance à choisir. Et même dans nos sensibilités liturgiques, on se rend compte qu'il y a de ça qui est en jeu. Certains vont vouloir une expression très légitime de la transcendance de Dieu. Certains vont vouloir une expression tout aussi légitime de sa proximité. Lui qui s'est révélé en disant « Je vous appelle plus serviteur, je vous appelle mes amis ». Avec un ami, on vit des moments d'amitié. Et donc, dans la célébration liturgique, il y a aussi quelque chose de l'ordre de la relation d'amitié avec ce Seigneur tout proche. Mais ce n'est pas l'un ou l'autre, c'est l'un et l'autre. Et nous avons certainement à consentir, et Marie peut nous y aider, elle qui a porté justement celui qui porte tout, à ne pas être sélectif, à ne pas choisir un camp. Et on ne choisit pas un camp, on choisit un Dieu. Le Fils de Dieu fait chair, vraiment Dieu, vraiment homme. Il n'y a pas à choisir s'il est plus Dieu ou plus homme. Il est vraiment Dieu et vraiment homme. Et Marie nous aide à consentir, à nous ouvrir toujours davantage à ce mystère. Pour cela, j'arrive justement au fruit de Marie dans nos vies. Le fait d'accueillir Marie, le fait d'entretenir une prière mariale, quel fruit ça va pouvoir nous apporter dans notre vie spirituelle? Premier fruit, qui est le prolongement de ce que je viens de dire dans le rôle de Marie éducatrice, plus on se confie à Marie, plus on s'ouvre au mystère. Je trouve très beau de voir que l'auteur biblique du Nouveau Testament qui a écrit cinq livres de la Bible, exceptionnels, Saint Jean, il écrit un évangile d'une hauteur telle qu'on a choisi l'aigle pour le représenter. Il rédige l'Apocalypse, cette mystérieuse révélation par un ange sur tout le sens de l'humanité. Il écrit trois lettres, dont la première, c'est la seule où on trouve en toutes lettres cette parole de toute la Bible, Dieu est amour. Bien sûr que la révélation est partout, mais la seule lettre où ça se trouve, c'est dans la première lettre de Saint Jean. Voyez. Et Saint Jean, qu'est-ce qu'il a fait? Saint Jean, qu'est-ce qu'il a fait? Qu'est-ce qu'il essaye de m'empêcher de parler là? Vous ne m'empêcherez pas de parler. Les pierres crieront.
1: Bon, je ne sais pas quel est le problème technique. Je vais continuer comme ça. Vous m'entendez? Ça va? Sur la croix, qu'a fait Jésus? Il a donné à Jean Marie pour mère. Et c'était concret, hein? C'est-à-dire qu'après, Marie est venue vivre chez Jean. Et qu'est-ce qu'ils ont fait en faisant la vaisselle, en préparant le repas et le soir, parce qu'ils n'étaient pas trop embêtés par la télé, ils ont parlé. Et ils ont parlé de quoi? Sinon du mystère de Jésus-Christ. Et au fur et à mesure de ces rencontres avec Marie, Saint Jean a pu s'ouvrir au mystère. Vous voyez, pour notre vie spirituelle, au fur et à mesure de nos rencontres avec Marie, nous nous ouvrons plus largement au mystère de Jésus-Christ. Ça, Origène le dira en rajoutant une subtilité qui me semble très importante. Hein. Il dit ceci, nul ne peut saisir le sens de tout le mystère de Dieu, s'il ne s'est penché sur la poitrine de Jésus et n'a reçu de Jésus Marie pour mère. Parce qu'effectivement, Jean, c'est aussi celui qui, au soir du Jeudi Saint, s'est penché contre le cœur de Jésus. Il a entendu battre le cœur de Jésus. Certainement que ça lui a permis de comprendre aussi de grands mystères. On est penché sur le cœur de Jésus et accueillant Marie chez lui, il a pu s'ouvrir au mystère et en témoigner. Hein. Il n'a pas gardé ça pour lui. Il a pu en témoigner dans ces 5 livres sublimes de la Bible. Voyez, pour nous dire, dans notre vie spirituelle, souvent on s'arrête devant des problèmes. Le problème du mal, tel qu'on l'a beaucoup évoqué, enfin on l'a un peu évoqué cette semaine avec les participants de la session des familles. Souvent on s'arrête quand on n'arrive pas à achever l'équation. Dieu est bon, Dieu est tout puissant, il y a du mal dans le monde. Et donc forcément, y a un élément qui ne va pas. Donc soit Dieu n'est pas bon, soit Dieu n'est pas Dieu, Dieu n'existe pas, soit la souffrance n'existe pas, si on la voit. Voyez. Et donc on va réduire le mystère à ce qu'on arrive à en concevoir avec notre petite intelligence, qui peut être très bien faite, mais qui à côté de l'intelligence divine, excusez-moi, n'est pas grand-chose. Voyez. Et Marie nous aide à élargir notre intelligence. C'est, me semble-t-il, le premier fruit de l'accueil de Marie dans nos vies. Deuxième fruit particulier, plus nous accueillons Marie comme notre mère, plus nous consentons à devenir des enfants. C'est l'exigence absolue du Christ. Si vous ne changez pas pour devenir comme des enfants, vous n'entrerez pas dans le royaume des cieux. La parole est claire, hein, vous ne trouvez pas? Vous n'entrerez pas. Si vous ne changez pas pour devenir comme des enfants, vous n'entrerez pas dans le royaume de Dieu. Et il me semble qu'accueillir Marie comme notre mère, ça nous permet de distinguer deux choses. De consentir à être des enfants et de quitter nos enfantillages. Ce n'est pas la même chose, attention. Souvent, on vit dans des enfantillages. Quand on voit comment on peut mettre notre cœur dans des réalités créées, quand on voit comment on peut se chamailler même en couple parce qu'on veut absolument avoir raison, alors que finalement, le débat n'en vaut pas vraiment la peine. Eh bien, on est un peu dans des enfantillages, voyez. Des gamins qui veulent absolument avoir raison, qui ne veulent pas prêter leurs jouets, et on continue ainsi, c'est pas très sérieux. Voyez. Et Marie nous aide, par sa maternité, à identifier ces enfantillages dans lesquels on peut penser être justement adulte. C'est pas la vraie maturité. Et Marie nous aide à entrer dans la maturité des enfants de Dieu. C'est-à-dire une maturité de quoi? De consentement à la dépendance. N'oublions pas que le péché des origines, c'est un refus de dépendance. Et en refusant la dépendance pour choisir cette indépendance à l'égard des lois fixées par Dieu, l'être humain y a trouvé malheur. Uniquement le malheur. Alors le Seigneur ne l'a pas laissé dans son malheur, mais voilà ce qu'on trouve quand on cherche l'indépendance. Et donc, le comportement des enfants, ah oui, ça peut être plein de choses, hein. Le comportement des enfants, ça peut être peut-être se simplifier la vie. Des enfants, ils savent jouer avec une boîte, et pas forcément avec le jeu hyper sophistiqué qu'il y avait dans la boîte. Et peut-être que nous aussi, il y a des choses à simplifier dans notre vie pour redevenir comme des enfants. Les enfants ne font pas de distinction entre les personnes. Un petit enfant, il va voir un président de la République et une personne handicapée, il va lui parler de la même manière. en la tutoyant et en considérant pas que tel ou tel mérite un regard plus qu'un autre. Nous, avec le temps, on se complique, hein. Et à un président de la République, on va lui accorder des préséances pour dire quoi ? Bien sûr qu'il représente quelque chose et que ce qu'il représente, il est important avec notre maturité, nous puissions l'identifier et le signifier. Mais au niveau de la personne, au nom de quoi elle serait plus importante que toute autre personne ? Donc là, il y a certainement à regarder les petits-enfants pour nous aider. Mais les enfants ne sont pas toujours exemplaires, hein, n'est-ce pas, chers parents ? Mais le plus fondamental, je l'ai dit aussi avec les parents, c'est qu'un petit enfant, il est dans la confiance. On a là un petit enfant dans les bras de son père. Elle dort. Elle ne se dit pas, peut-être que dans 3 secondes, il va me lâcher. Parce que si elle se disait ça, elle ne dormirait pas. Voyez ? Et je crois que c'est vraiment important d'entendre l'appel à devenir comme des petits-enfants de cette manière-là. De s'abandonner en toute confiance dans les bras de Dieu, dans la conviction qu'il ne va pas nous lâcher. Voyez. Troisième fruit de l'accueil de Marie dans nos vies. Marie, c'est la toute douce. Hein. On a vu à quel point Benoît a été touché par cette douceur. Et il se trouve que Marie nous fait percevoir que la vie spirituelle est plus dans l'imprégnation que dans le volontarisme. Si vous voulez par volontarisme changer, oh, peut-être que vous allez réussir à avancer un petit peu dans quelques petites choses, mais vous ne ferez pas de grands efforts. Si vous vivez une vie spirituelle par imprégnation, c'est-à-dire que vous allez devant le Seigneur et vous dites « Seigneur, que ta patience devienne la mienne », au fur et à mesure de cette demande, vous allez devenir plus patient. Non pas par effort, mais en vous laissant imprégner par la patience de celui que vous contemplez. Et finalement, l'histoire du lot, l'expérience spirituelle de Benoît, c'est cela. Cette fille rude, impatiente, parfois un peu colérique, même si elle avait un cœur très généreux, eh bien, au fur et à mesure de ses rencontres avec le ciel, va en venir à adopter les sentiments du ciel, pour le dire ainsi. Et elle va devenir plus patiente, plus généreuse, plus douce, plus joyeuse. C'est ce qui va marquer les gens. Elle ne va jamais dire « j'ai eu des apparitions ». Non, jamais. En revanche, les habitants de son village vont se dire « qu'est-ce qui se passe ? Elle est plus joyeuse qu'avant. Elle ne se contrarie pas pour des choses. Qu'est-ce qui se passe ?» Et qui elle aura rencontré ? Marie qui lui sourit. Et au fur et à mesure de sa rencontre avec Marie qui lui sourit, Benoît va être davantage souriante. Spiritualité de l'imprégnation. Notre vie spirituelle, elle a aussi ça comme objectif. Nous allons prier pour nous laisser imprégner par la douceur que nous contemplons. Et après, cette douceur, il faut la vivre. Il faut la vivre sur le plan personnel, il faut la vivre sur le plan communautaire, comme Église. Est-ce que nous sommes une Église qui reflète la douceur divine ? Je crois que c'est quand même une grande question qu'il faut nous poser. Donc d'abord sur le plan personnel, hein. Est-ce que je reflète dans mon comportement de vie cette douceur que je contemple et à laquelle je communie dans l'Eucharistie ? Voyez ? Est-ce que je la reflète vraiment ? Et il y a des manières de se comporter qui peuvent être absolument justes, mais finalement faux, parce que la façon dont on les vit n'est pas portée par les sentiments de Dieu. Voyez ? On peut être tout à fait juste dans la façon de penser une vérité, mais si on la dit d'une manière inajustée aux autres, j'ose dire, entre guillemets, elle devient fausse, parce qu'elle ne peut pas être accueillie. Le cardinal Casper l'exprime de manière très belle, je vous ai mis ce texte numéro 9. Il ne s'agit pas d'asséner la vérité comme on passerait un savon à quelqu'un, mais plutôt de l'aider à enfiler un manteau qui réchauffe pour qu'il soit à l'abri des intempéries. Voyez ? Souvent on se dit, celui-là, je vais lui envoyer ses 4 vérités. En fait, c'est juste des coups de poing qui font mal. Et si ça fait mal, on n'aidera pas à avancer. Voyez. Tandis que si la personne sent qu'on le fait par charité, ça lui donnera envie d'abord de l'accueillir avec charité et de le déployer elle-même dans sa vie de charité. Voyez. C'est vrai également dans nos comportements d'église. Notre pape François insiste beaucoup avec 3 verbes qui me semblent importants à entendre, même si un discernement doit être très subtil sur toutes ces questions. Vous savez qu'il a écrit à Maurice Laetitia une exhortation apostolique sur la joie de l'amour. Voilà. Et il aborde la question très délicate des personnes qui sont dans ce qu'on appelle dans des situations matrimoniales qualifiées d'irrégulières. Et il va dire ceci, c'est le texte numéro 10. Dans les situations difficiles que vivent les personnes qui sont le plus dans le besoin, l'Église doit surtout avoir à cœur de les comprendre, de les consoler, de les intégrer, en évitant de leur imposer une série de normes comme si celle-ci était un roc, avec pour effet qu'elles se sentent jugées et abandonnées précisément par cette mère qui est appelée à les entourer de la miséricorde de Dieu. Vous voyez ? C'est intéressant que le mot de mère revienne pour nous dire, voilà, il y a quelque chose de cette douceur de Marie qui doit être la douceur de l'Église. Non pas pour renoncer à la vérité, mais pour que cette vérité puisse être accueillie. Et s'il n'y a pas d'abord un effort de comprendre, de consoler et d'intégrer, la vérité qu'on va pouvoir envoyer, comme le respect du projet de Dieu sur l'homme et sur la femme, c'est essentiel, comme le projet divin rappelé par le Christ de manière très claire, l'homme quittera son père et sa mère, s'attachera à sa femme, tous deux ne feront plus qu'un, donc ce que Dieu a uni, que l'homme ne le sépare pas, des paroles limpides du Christ. On ne peut pas dire, ouais, elles étaient valables de son temps, mais aujourd'hui le contexte a changé. Non, c'est une parole du Christ, quoi. Mais comment cette parole peut être accueillie par des personnes qui vont justement se sentir consolées, intégrées, comprises, pour pouvoir entrer dans cette parole de vérité. Voyez. Sinon, cette parole de vérité, elles vont le voir comme un mur infranchissable et elles se sentiront toujours dehors. Et ce n'est pas comme ça qu'on pourra les conduire au Christ. Voyez. Donc on n'est pas dans le renoncement à la vérité. On est dans trouver les moyens pour que les personnes sentent ce regard maternel de l'Église qui les aidera à avancer sur le chemin de la vérité. Autre fruit particulier de la maternité de Marie dans nos vies, et je conclus là-dessus, Marie nous libère de la peur de Dieu. On peut être habité par de nombreuses peurs de Dieu, pas toujours clairement identifiées, hein. La peur que Dieu ne veuille pas assurément notre bonheur, la peur que ce que Dieu nous propose ne soit pas vraiment le meilleur. Ça, c'est le péché originel, hein. Finalement, Satan, qu'est-ce qu'il va dire ? Ah, Dieu vous a proposé du bon, vous savez qu'il y a un meilleur que ce que Dieu vous propose, il ne vous l'a pas proposé, hein, c'est la preuve qu'il ne vous aime pas vraiment. Parce que si vous aimez vraiment, c'est le meilleur qu'il vous aurait proposé. Il vous a dit de ne pas toucher de l'arbre de la connaissance, hein, c'est qu'il ne vous aime pas vraiment. Ce soupçon à l'égard du bon que Dieu propose, comme s'il y avait un meilleur hors de Dieu. Et donc, on peut avoir la peur que Dieu ne veuille pas le meilleur. On peut avoir la peur que Dieu nous aime véritablement en sachant ce qu'on sait de nous-mêmes. Oh là là, quand je vois ce que je suis, je ne me trouve pas très aimable. J'ai du mal à m'aimer. Je me dis que Dieu qui me connaît mieux que moi-même, je ne vois pas comment il pourrait m'aimer. Et donc j'en viens à avoir peur. C'est encore la peur originelle. Hein. Que font Adam et Ève quand ils se découvrent nus? Ils se cachent en disant, et c'est Adam qui parle, j'ai eu peur parce que je suis nu. Vous voyez, la peur d'être à nu devant Dieu. Et voilà Marie qui va nous aider à dépasser la peur pour entrer dans la confiance. Je ne veux pas faire de la psychologie à deux balles, mais il me semble que c'est un rôle essentiel de la mère à l'égard de l'enfant en faveur du père. Il me semble que la mère est appelée à offrir à son enfant assez d'amour et de sécurité pour qu'il puisse sortir de la seule relation maternelle afin de nouer avec le père une relation de confiance et de sécurité. Et le rôle de la mère est assez essentiel là-dedans. Et donc le rôle de Marie par rapport à notre accueil de la paternité de Dieu est vraiment

Je crois qu'il faut vraiment le choisir, cette consécration à Marie, et bien la comprendre. Des fois, des gens qui vont dire, bah, ce n'est pas à Marie qu'on se consacre, c'est à Dieu. Ce à quoi, personnellement, je réponds, à Dieu, nous avons été consacrés par notre baptême, consécration sacramentelle, qui nous a profondément changé dans tout notre être. Et finalement, cette consécration qui est un état, doit devenir une consécration de consentement. Et pour ça, je pense qu'il faut prendre le chemin de passer par Marie, puisque Dieu, pour nous rejoindre, est passé par Marie. Et c'est Saint-Louis-Marie Grignon de Montfort qui va prendre cet exemple de la parabole du trésor caché dans le champ. Vous savez, Matthieu chapitre 13. Un travailleur qui laboure le champ, un champ qui ne lui appartient pas, il trouve un trésor. Qu'est-ce qu'il fait? Il enfouit le trésor, il va acheter le champ, et comme ça, il pourra bénéficier du trésor. Et Louis-Marie dit, le champ c'est Marie, le trésor c'est Jésus. Si tu veux jouir du trésor, achète le champ qui est Marie, consacre-toi à Marie.

Le Seigneur fera disparaître le voile de deuil qui enveloppe tous les peuples et le linceul qui couvre toutes les nations. Isaïe 25, 7.

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Nous ne savons que trop, chers amis, qu'il y a des moments dans notre vie où nous sommes perdus. Nous sommes dans une impasse et nous ne voyons pas comment en sortir. Un malentendu s'est installé entre nous et une personne que nous aimions beaucoup et elle ne veut plus entendre parler de nous. Comment en sortir? Ou bien les difficultés s'accumulent et lorsque nous avons solutionné l'une d'entre elles, d'autres apparaissent. C'est terrible. Alors c'est le moment de nous rappeler ce que la Sainte Vierge a entendu l'ange lui dire le jour de l'Annonciation. Rien n'est impossible à Dieu. C'est le moment de recourir à celui qui est le maître de l'impossible, Jésus, et de recourir à celle qui peut nous obtenir la grâce d'y croire comme il y a cru elle-même. Le jour de l'Annonciation, quand elle a cru qu'elle allait devenir maman sans être touchée par Joseph. Marie qui a vu des litres d'eau se transformer en litres de vin aux noces de Cana, parce qu'elle avait eu l'audace de dire à son fils de faire quelque chose. Et alors aujourd'hui, les chrétiens aiment prier la Sainte Vierge quand ils sont dans les difficultés, en l'appelant Marie qui défait les nœuds. C'est une dévotion qui s'est beaucoup développée ces temps derniers, et voici comment. C'est en 1700 qu'un peintre bavarois a peint un tableau représentant Marie dénouant les nœuds. Et il l'a installé dans une église d'Augsbourg, près de Munich. Et cette Vierge s'appelait donc en allemand Knotenleserin, celle qui défait les nœuds. Pendant 2 siècles, elle a été très vénérée à Augsbourg, mais la dévotion ne quittait guère l'Allemagne. Et voici que dans les années 80, notre pape actuel, le pape François, est allé faire une thèse de théologie en allemand et il a découvert ce tableau qui l'a beaucoup impressionné. Revenu en Argentine, il a beaucoup distribué des petites images reproduisant ce tableau. Il en a installé une grande reproduction dans la chapelle de l'université catholique qu'il dirigeait, la chapelle Saint-Ignace de Loyola. Un curé de Buenos Aires a désiré en avoir lui aussi une reproduction. Un autre curé, le curé de la paroisse Jean-Baptiste de Buenos Aires, en a désiré une reproduction. Et l'un des curés de Jean-Baptiste a inventé en 1997 une neuvaine en l'honneur de Marie qui défait les nœuds. Et cette neuvaine a fait le tour du monde. Et aujourd'hui, beaucoup de chrétiens aime prier la Sainte Vierge en l'appelant Marie qui défait les nœuds. Et voici la prière composée par ce prêtre argentin en l'honneur de cette Vierge Marie. Vierge Marie, mère du bel amour, mère qui n'a jamais abandonné un enfant qui crie au secours, mère dont les mains travaillent sans cesse pour tes enfants bien-aimés, car elles sont poussées par l'amour divin et l'infinie miséricorde qui déborde de ton cœur. Marie, tourne ton regard plein de compassion vers moi. Vois le paquet de nœuds qui étouffe ma vie. Tu connais mon désespoir et ma douleur. Tu sais combien ces nœuds me paralysent. Marie, toi que Dieu a chargé de défaire les nœuds de la vie de tes enfants, je dépose dans tes mains le ruban de ma vie. Personne, pas même le malin, ne peut le soustraire à ton aide miséricordieuse. Dans tes mains, il n'est pas un seul nœud qui ne puisse être défait. Pour la gloire de Dieu, je te demande de le défaire, et de le défaire pour toujours. J'espère en toi. Tu es l'unique consolatrice que Dieu m'a donnée. Tu es la forteresse de mes forces fragiles, la richesse de mes misères, la délivrance de tout ce qui m'empêche d'être avec Jésus. Accueille mon appel, Vierge Marie, garde-moi, guide-moi, protège-moi. Tu es mon refuge assuré, Marie, qui défait les nœuds. Prie beaucoup pour moi. Oui, n'ayons pas peur de recourir à Marie, de demandons-lui la grâce d'avoir la même confiance qu'elle a eu le jour de l'Annonciation et qu'elle a eu toute sa vie. Elle a cru que son fils ressusciterait alors qu'elle l'avait vu pendu au bois de la croix
et inanimée dans ses mains le soir du Vendredi Saint. Elle est un monument de foi. Elle a eu une confiance énorme, incroyable, surnaturelle, en la toute-puissance de Dieu. Et donc elle est bien placée pour nous obtenir cette même grâce, que nous aussi, nous osions croire que Dieu fait des miracles, qu'il peut dénouer les situations les plus inextricables. Ô Marie qui défait les nœuds, obtiens-nous de te prier avec cette confiance qui nous obtiendra des miracles dans notre vie, des dénouements absolument impensables, incroyables. Et lorsque tu auras dénoué ces nœuds qui empêtraient notre vie, qui nous liaient, qui nous paralysaient, lorsque tu les auras déliés, sois sûr que nous te chanterons un magnificat extraordinaire, un magnificat d'enfant. Ô Marie, qu'est-ce que tu es puissante sur le cœur de Dieu. Ô Seigneur, comme tu es bon d'avoir exaucé les désirs de notre maman.

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Je voudrais vous parler aujourd'hui d'un rêve merveilleux que fit Don Bosco en 1862 et qu'on appelle le rêve des trois blancheurs. Nous allons voir pourquoi. Pour mieux le comprendre, il faut se rappeler que c'est seulement au XVIe siècle que le pape a pris l'habitude de s'habiller en blanc. Parce qu'au XVIe siècle, il y a eu un pape merveilleux, le pape Pie V, qui a réformé l'Église, qui a unifié la liturgie et qui a conservé comme pape l'habitude de s'habiller avec sa robe blanche de dominicain. Et du coup, ses successeurs ont tellement admiré ce pape, qu'on a canonisé quelque temps plus tard, qu'ils ont pris l'habitude, ils ont conservé l'habitude de prendre une soutane blanche quand ils seraient pape. Donc un jour, plutôt un soir, une nuit, Don Bosco fait un rêve. Il voit le pape debout sur un grand navire représentant l'Église, et le navire est escorté d'une flottille et se bat contre des bateaux qui sont favorisés par les éléments, alors que le bateau pontifical est en pleine tempête. Au milieu de la mer, heureusement, émergent deux colonnes. Sur la première se trouve une grande hostie, toute blanche, l'Eucharistie, avec une inscription, l'Eucharistie, salut des croyants. Et une autre colonne plus basse est surmontée d'une statue de la Vierge Immaculée, tout de blanc habillée, avec un écriteau déclinant la vertu, la puissance de Marie, secours des chrétiens. Sans moyen humain de défense, le navire du pape est défendu et réparé par un souffle qui vient des deux colonnes. Mais ce souffle n'est pas suffisant à un certain moment, et le pape est blessé dans la bataille, il en meurt. Heureusement, un autre pape reprend la barre et réussit à atteindre les deux colonnes pour arrimer le bateau pontifical aux deux colonnes afin que l'Église soit soutenue à la fois par l'Eucharistie et par la Vierge Immaculée. La signification de ce rêve est facile à comprendre. L'Église est un grand navire. Et si elle veut tenir bon au milieu de la tempête, elle doit absolument recourir à l'Eucharistie et à la Vierge Marie. Et oui, il ne faut pas dissocier ces trois grands mystères de notre foi. L'Eucharistie, qui nous donne le corps même de Jésus, et qui nous donne avec ce corps tout l'Esprit Saint que contient le corps de Jésus. La Vierge Marie qui nous aide à mieux apprécier le corps de son Jésus, qui nous aide à mieux communier. Et puis, le pape qui nous donne l'assurance que nous ne nous trompons pas lorsque nous croyons à ce qu'il déclare solennellement quand il proclame un dogme. Je rappelle que 1862, c'est quelques années après la proclamation du dogme de l'Immaculée Conception par le pape Pie IX en 1854, et c'est quelques années avant la proclamation de l'infaillibilité pontificale au Concile Vatican I en 1870. Oui, tâchons de comprendre que la Vierge Marie nous aide à accepter davantage les mystères, qu'elle nous donne l'humilité pour accepter ce grand mystère de l'Eucharistie que l'Église ne cesse de proclamer. Il est grand le mystère de la foi. Vierge Marie, donne-nous d'avoir suffisamment d'humilité pour accepter les mystères que l'Église nous propose et de nous faire comprendre que ces mystères sont vraiment des merveilles. Et spécialement, bien sûr, le grand mystère de l'Eucharistie. Il est grand, le mystère de la foi. Aide-nous, Vierge Marie, à y croire de plus en plus et à nous en nourrir avec de plus en plus d'amour.

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Je vous ai souvent dit à cette antenne qu'il y a de multiples façons de bien prier la très sainte Vierge. Je voudrais vous indiquer l'une des façons de réciter votre chapelet, de réciter les Ave Maria de votre chapelet. Vous imaginez que vous êtes dans le ciel, que vous êtes déjà arrivé dans le ciel. Vous êtes dans un petit coin du ciel, perdu au milieu des milliards de saints et d'anges, célébrant le Seigneur, et vous vous adressez à la Sainte Vierge comme un enfant chéri, en lui disant de tout votre cœur, dans la première partie du chapelet du Je vous salue Marie, que vous l'admirez, parce que son enfant Jésus est admiré par tous les saints du ciel. Et dans la deuxième partie, vous la suppliez d'intervenir dans le monde, qu'elle n'oublie pas les pauvres pécheurs qui sont encore dans le monde et qui ont tellement besoin de sa prière. Réjouis-toi Marie, comblée de grâce. Réjouis-toi de voir combien ton enfant est adoré, aimé par tous les habitants du ciel. Tu es bénie entre toutes les femmes. Toutes les femmes te proclament bienheureuse d'avoir éduqué, élevé, aidé ton enfant à vivre sur terre. Tu es bénie entre toutes les femmes et il est vraiment béni le fruit de tes entrailles, Jésus. Regarde Marie comme il est heureux, ton enfant dans le ciel, et tu sais bien que tu y as contribué. Sans orgueil, tu peux dire, c'est un peu grâce à moi que tu es si heureux dans le ciel, ô mon Jésus et mon Dieu. Et puis, vous passez à la deuxième partie, Sainte Marie, Mère de Dieu, prie pour nous, pauvres pécheurs. N'oublie pas tous ceux qui sont encore sur la terre, qui ne sont pas encore arrivés au paradis et qui ont tellement besoin d'être accompagnés par ta prière tout au long de leur chemin sur la terre. Prie pour nous, pauvres pécheurs, maintenant, dans l'aujourd'hui d'aujourd'hui, mais surtout au moment du grand choix, au moment où ils devront recevoir la grâce de la persévérance finale à l'heure de leur mort. Et vous répétez cela aussi longtemps que vous en avez la possibilité. N'ayez pas peur de prolonger cette façon tout seul. Vous redites toujours la même chose. Dans la première partie, vous félicitez Marie à cause de son Jésus, admirable, adoré, roi du monde, Pantocrator, maître des temps et de l'histoire. Et dans la deuxième partie, vous suppliez la Sainte Vierge comme des besogneux, comme des mendiants, comme des petits-enfants qui n'y arrivent pas. Prie pour nous, pauvres pécheurs. Ce n'est pas du découragement, ce n'est pas du défaitisme, c'est tout simplement la conscience que vous avez énormément besoin de la Vierge Marie, de son intercession pour bien vivre votre pèlerinage sur terre. Et vous reprenez comme ça aussi longtemps que le Saint-Esprit vous en donne le désir et la force. Réjouis-toi, Marie, comblée de grâce. Tu es vraiment bénie entre toutes les femmes d'avoir été la maman qui a élevé ce Jésus, le fruit de tes entrailles, bénie, adorée par toute la cour céleste. Et toi, Sainte Marie, Mère de Dieu, n'oublie pas de prier pour nous pauvres pécheurs. Nous en avons tellement besoin maintenant et à l'heure de notre mort.

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Mes chers amis, vous vous souvenez peut-être d'un soir d'élection où vous avez été très déçus parce que les Français ont élu comme président de la République quelqu'un qui vous semble tout à fait inapte à bien diriger le pays, à le faire progresser dans la bonne direction. Ou bien un soir d'élection législative, vous apprenez que vos concitoyens ont élu à la tête de votre région, de votre circonscription, un homme qui n'est vraiment pas celui qui pourrait aider votre région à s'améliorer. Vous êtes déçu. Alors vous devez vous rappeler le mystère de la Providence. Dieu fait tout concourir au bien de ceux qu'il aime. Même s'il vous semble ne pas être celui que le Seigneur aurait désiré, vous pensez que Dieu ne peut pas permettre quelque chose sans en faire sortir un bien meilleur. C'est le grand mystère de la Providence. Et puis vous pensez que dans votre cœur se trouve quelqu'un qui remporte sans cesse de grandes victoires. Si l'élection a eu lieu un dimanche, vous reprenez l'office de vêpres avec le psaume 109. Oracle du Seigneur à mon Seigneur, siège à ma droite, et je ferai de tes ennemis le marchepied de ton trône. De Sion, le Seigneur te présente le sceptre de ta force, domine jusqu'au cœur de l'ennemi. Le Seigneur est toujours en train de remporter des victoires sur le cœur des hommes et des femmes dont il s'empare, non pas pour les captiver, pour les rendre esclaves, mais pour les libérer. Oh oui, le Seigneur est le grand victorieux. Le grand victorieux sur les âmes. Chaque jour, ce sont des milliers de victoires qu'il remporte. Quand il retourne le cœur de quelqu'un, lorsqu'une crapule devient dans ses mains quelqu'un de merveilleux, lorsqu'il transforme de l'ordure en or pur, lorsqu'il convertit un saint Paul persécuteur de l'Église pour en faire le prédicateur merveilleux. Saint Étienne était un prédicateur merveilleux. Saul le fait tuer, mais voilà que c'est Saul qui prend la succession d'Étienne et qui devient l'apôtre des nations. Et vous demandez à la Sainte Vierge de vous aider à retrouver une âme de victorieux. Vous reprenez son Magnificat. Le Seigneur déploie la force de son bras, il disperse les superbes, il renverse les puissants de leur trône, il élève les humbles, il comble de bien les affamés, renvoie les riches les mains vides. Oh mes frères, nous ne devons jamais céder à cet esprit de défaitisme contraire à l'Évangile. Le Seigneur est un victorieux. J'aime beaucoup un chant moderne que l'on reprend souvent dans nos églises et qui chante cette victoire du Seigneur.

Ange, ton amour inonde au cœur, tu es vainqueur. Les grandes victoires qui se remportent dans le monde, ce n'est pas celles dont parlent les livres d'histoire. Les victoires remportées par les chefs d'État, par les chefs de guerre, par les généraux, ce sont les victoires remportées par Jésus, capable de remporter des victoires au cœur de notre être pour les transformer, les diviniser, les purifier. Ah, mes frères, c'est cela un chrétien. C'est quelqu'un qui, tous les jours, pense à toutes les victoires que le Seigneur a remportées dans le monde et il demande à la Sainte Vierge de l'aider à avoir ce caractère de victorieux. Il y a une basilique à Paris qui s'appelle Notre-Dame des Victoires. Seulement, vous savez que Louis XIII l'a fait construire au début du XVIIe siècle pour donner une église aux petits-pères, aux religieux qu'on appelait ainsi les Augustins, qui étaient établis dans ce quartier de Paris et qui n'avaient pas d'église. Et le roi leur a demandé de donner comme nom à cette église Notre-Dame des Victoires, pour célébrer la victoire qu'il avait remportée sur les Huguenots en prenant la ville de La Rochelle. Mais lorsque nous prions Notre-Dame des Victoires, nous ne pensons pas aux victoires des rois, nous pensons aux victoires de Jésus, roi des rois, le grand roi, qui remporte sans cesse des victoires et qui est heureux d'être entouré dans le ciel par tous ceux qu'il a réussi à convaincre, à vaincre, à convaincre de la vérité de l'Évangile. Oui, Notre-Dame des Victoires. De ne jamais baisser les bras, de ne jamais nous décourager lorsque nous avons l'impression que la France, que l'Église ne va pas dans la bonne direction. Seigneur, tu es notre berger. Rien ne saurait manquer où tu nous conduis. Et tu nous conduis vers des sources d'eau vive, vers des pâturages abondants. Mais Seigneur Jésus, roi des rois, roi de notre cœur, donne-nous d'être heureux et de te féliciter sans cesse, tous les jours, tous les soirs, de ces victoires que tu remportes. Et nous-mêmes, nous pouvons contribuer à ces victoires par nos prières, nos sacrifices. La grande victoire, c'est celle-là. Dans le ciel, nous nous apercevrons que les grandes victoires du monde ne sont pas celles que nous avons apprises dans nos livres d'histoire, mais que ce sont les victoires que tu remportes dans les cœurs et qui, elles, sont définitives. Alléluia.

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Auditrices et auditeurs de Radio Espérance, je vous salue et je vous présente le martyrologe romain pour ce mardi 14 octobre. J'en donne d'abord la lecture, suivie de quelques commentaires. 1. Mémoire de Saint Calliste, 1er, pape et martyr, alors qu'il était diacre, après un long exil en Sardaigne. Il fut chargé par le pape Saint-Zéphirin d'aménager sur la voie appienne le cimetière qui porte son nom. Élu pape, il défendit la pureté de la foi, réconcilia avec bienveillance les fidèles qui avaient failli dans la persécution et acheva son épiscopat par le témoignage plus éclatant du martyr, sans doute au cours d'une émeute contre les chrétiens au Trastevere, en 222. Il fut mis au tombeau au cimetière de Calépode sur la voie aurélienne. 2. À Capoue, en Campanie, Saint Lupulus, martyr. 3. À Rimini, en Émilie, au début du IVe siècle, Saint Gaudence, qui fut, croit-on, le premier évêque de cette cité à l'époque de la persécution. 4. À Bruges, commémoraison de Saint Donatien, évêque de Reims, qui mourut en 389 et dont les reliques sont conservées dans cette ville. 5. À Todi, en Ombrie, au 5e siècle, Saint Fortunat, évêque. Comme le rapporte le pape Saint Grégoire le Grand, il brilla de la grâce d'une immense vertu dans l'aide apportée aux malades. 6. Sur le territoire de Châlons en Champagne, au 5e siècle, Sainte Menehould, Vierge. 7. À Luni, en Ligurie, au 6e siècle, Saint Venant, évêque, qui eut principalement soin du clergé et des moines, et que le pape Saint Grégoire le Grand tint en estime et en amitié. 8. Près de Beauvais, en 695, Sainte Angadrem, abbesse du monastère construit par Saint Evroul et appelé l'oratoire, parce qu'il comprenait plusieurs lieux de prière où, sans interruption, se faisait le service du Seigneur. 9. À Saint-Séverine, dans les marches d'Ancône, en 1060, Saint Dominique, surnommé l'encuirassé, à cause de la cuirasse de fer qu'il portait sur la peau. Prêtre Camaldule, il se fit ermite, parce qu'il avait été ordonné par Simonie. Et devenu disciple de Saint-Pierre d'Amiens, il passa le reste de sa vie dans une austérité et une conduite très sévères. 10. À Angers, en 1794, le bienheureux Jacques Léniou de l'Angellerie, prêtre et martyr guillotiné sous la Révolution française à cause de son sacerdoce. 11. À Picadero de Paterna, dans la région de Valence, en Espagne, en 1936, la bienheureuse Anne-Marie Aranda Riera, vierge et martyre, victime de la persécution religieuse au cours de la guerre civile. 12. Au camp de concentration de Dachau en Bavière, en 1942, les bienheureux martyrs Stanislas Mizakowski et François Roslaniec,

0: lettres, l'un de Lublin, l'autre de Radom. Arrêtés pendant l'occupation de la Pologne par le régime nazi, ils furent déportés et envoyés à la chambre à gaz près de Linz. 13 enfin à Lviv, en Ukraine, l'an 1949, le bienheureux Romain Lisko, prêtre et martyr. Au temps de la persécution sous le régime soviétique, il fut détenu en prison, subit des tortures atroces et aurait été emmuré vivant. Et ailleurs, d'autres saints martyrs, confesseurs de la foi, ainsi que des saintes vierges. Voilà encore, mes amis, une bonne liste de bienheureux et de saints divers par l'époque où ils ont vécu, par leur sexe, il y a des hommes et des femmes, par également leur état de vie. Il y a des papes, des évêques, des prêtres, des laïcs, et aussi par les circonstances qui ont prévalu au moment de leur vie et de leur mort. Nous avons d'abord une mémoire liturgique. C'est la mémoire de Saint Calixte Ier, pape et martyr au début du IIIe siècle. Il avait été soumis à un long exil de travaux forcés en Sardaigne, alors qu'il était diacre. Et de retour à Rome, il fut chargé par le pape de l'époque, Saint Zéphirin, le pape du début du IIIe siècle, il fut chargé d'aménager sur la voie appienne, la voie qui s'en va vers le sud de l'Italie et qui passe non loin de la tombe de Saint-Paul, hors les murs, il fut chargé d'organiser sur cette voie un cimetière qui porte son nom, la catacombe de Saint-Calixte, où furent inhumés beaucoup de saints personnages, en particulier une quinzaine de papes morts durant le IIIe et le début du IVe siècle. Il fut élu pape, il était diacre, il était le premier des diacres, en quelque sorte l'archidiacre. Vous vous souvenez peut-être que depuis le début de la fondation des diacres dans les diocèses, les évêques avaient pris l'habitude d'ordonner 7 diacres. Du moins un petit nombre, 7 étant le nombre des 7 diacres ordonnés par les apôtres à Jérusalem au 1er siècle. Et ils avaient, ces gens-là, avaient des postes importants dans l'Église autour du pape. C'était les diacres du pape. Souvent, ils avaient par exemple un rôle important au plan de l'organisation des cérémonies pontificales et de la liturgie. Ils avaient un rôle important pour l'administration des diocèses, ou bien pour l'économa, la gestion des fonds de l'Église, la gestion des biens matériels, l'organisation de la miséricorde et de la charité vis-à-vis des besogneux, de ceux qui avaient besoin, en organisant les œuvres de charité, par exemple. Dans tel autre cas, ils avaient une responsabilité de formateur dans un séminaire de l'époque. Voilà, c'était les diacres. Et très souvent, notamment au cours du premier millénaire, c'est souvent un archidiacre qui est élu pape. Eh bien, c'est le cas ici, après la mort du pape Zéphirin, Saint Zéphirin, on ordonne, on élit son premier diacre comme pape, Saint Calixte. Il a eu un pontificat assez difficile parce que, dès le début, il a eu des oppositions, en particulier venant d'un prêtre qui était sûrement plus fort intellectuellement que lui-même, mais qui se prenait un peu pour le bon Dieu, qui a été ensuite envoyé aux travaux forcés et il est mort martyr. Il est vénéré dans l'Église catholique, c'est saint Hippolyte. Mais là, à ce moment-là, il eut une position anti-pape assez mauvaise. Et le pape Calixte eut à en souffrir. Il a eu aussi, à ce moment-là, un certain nombre de défaillances dans l'Église au point de vue de la doctrine. Quelques hérésiarques, quelques hérétiques qui insistaient sur un point au détriment du reste et qui mettaient le trouble dans la foi du bon peuple catholique. Calixte est intervenu d'une manière claire. Il a condamné un certain nombre de propositions qui étaient faites à l'époque comme n'étant pas fidèles, rigoureusement fidèles, à la tradition des apôtres de notre Seigneur Jésus-Christ par les apôtres, par les pères apostoliques. Il fallait garder cette tradition vivante qui venait des apôtres et qui s'appuyait, bien entendu, sur la parole de Dieu écrite, mais aussi sur la parole de Dieu transmise dans la sainte tradition. Et Calixte n'a pas manqué à sa mission de faire respecter l'orthodoxie de la vraie foi catholique dans une période un peu difficile à cet égard. Et en faisant cela, c'était un homme bienveillant, compatissant. Il était plein de compassion pour ceux qui s'étaient trompés, y compris pour les hérétiques qu'il condamnait. Volontiers, il leur pardonnait. Il était un peu, si vous voulez, comme le bon pape Benoît XVI, qui, en France, on le considérait au début comme panzer cardinal, quelqu'un qui faisait peur, alors que, quand on l'a connu deux minutes, c'est un homme d'une humilité remarquable, d'une gentillesse, d'une bonté extraordinaire, d'un sens de l'accueil de tous les contradicteurs, de toutes les contradictions, avec un souci d'apaisement, de conciliation et une intelligence lumineuse qui sait démêler le bien du moins bon et qui le dit de manière très précise, avec un langage ciselé, et c'était un peu cela, si vous voulez. Très bon. Il a eu maille à partir pour quelques affaires qui ont pris une dimension médiatico-machin formidable. Par exemple, l'histoire de son majordome, qui lui a porté beaucoup de tort et qui doit l'avoir sûrement affligé. Le pauvre pape Benoît XVI, lui, un Allemand très, très droit, très strict, savoir qu'il était piégé par son majordome, alors là, il est tombé des nues. Cet homme a sûrement tombé des nues quand il a su ça. Mais il était très bon, il était trop bon. Il a été condamné, cet homme, ce majordome, il a été condamné, il a fait une peine de prison, puis le pape lui a pardonné. Il pardonne tout, parce que c'est un homme bon. Et c'était un peu cela du temps de Saint Calixte que nous fêtons aujourd'hui. Et on lui en a voulu à cause de ça. Saint Hippolyte, un autre grand théologien africain qui s'appelait Tertullien, et d'autres hommes de grande classe au plan intellectuel, lui ont reproché d'être trop bon et pas assez ferme vis-à-vis de ceux qui étaient tombés. Lui, il était bon et bienveillant pour pardonner à ceux qui s'étaient laissés aller. Voilà. C'est, voyez-vous, chacun a son tempérament, mais il a vécu cette période difficile dans la paix personnelle et il serait mort martyr, peut-être, on n'est pas tout à fait sûr, mais très probablement victime d'une émeute qui s'est produite dans le quartier du Trastevere contre les chrétiens. Et là, le pape aurait été tué à l'occasion de cette émeute. Il a été enseveli sur la voie aurélienne et son tombeau est très vénéré depuis toujours à Rome. Saint Calixte, priez pour nous. Un martyr en Campanie, Saint Lupulus. Je crois que mardi dernier, nous avions un autre martyr dans le même pays de Capoue qui s'appelait Saint Marcel, je crois me souvenir. Et je me souviens également que dans ce pays de Capoue, on célèbre la fête d'un Saint Raymond, le bienheureux Raymond de Capoue, qui fut le père spirituel, le conseiller spirituel et théologique de la grande Sainte Catherine de Sienne, docteur de l'Église, Saint Romain de Capoue. Si vous allez faire un pèlerinage dans cette région et que vous passiez à Capoue avant d'arriver à Naples et avant d'aller, par exemple, sur la tombe de Saint Pio de Pietrelcina, à San Giovanni Rotondo, si vous passez par là, n'oubliez pas de faire mémoire de ces grands hommes qui ont fondé, les fondateurs de ces églises de Campanie, dans la région de Naples. À Rimini, un peu plus haut, en Émilie, et c'était au début du IVe siècle, un peu plus tard, on célèbre un saint, Gaudence, qui est considéré comme le premier évêque de cette ville de Rimini et qui a une grande renommée locale. De même qu'à Bruges, on commémore, d'une manière très vivante même aujourd'hui, à Bruges en Belgique, l'évêque de Reims, Saint Donatien, qui est mort là-haut, en 389, au cours d'un voyage, d'un déplacement, et on a gardé ces reliques et qui sont conservées et vénérées très fortement dans cette ville. En Umbrie, à Todi, au 5e siècle, un évêque célèbre, lui aussi, Saint Fortunat, il est très vénéré dans son diocèse et dans toute la région du centre de l'Italie. Le pape Saint Grégoire le Grand indique qu'il avait brillé en particulier par le charisme, la grâce, le don du Saint-Esprit, d'une immense capacité dans l'aide apportée à tous les malades. Il avait été un homme éminent pour les œuvres de miséricorde. Est-ce cela qui explique qu'il a été un grand thaumaturge? Et beaucoup de gens de ces régions se fient à son intercession. Chez nous, dans le territoire de Châlons en Champagne, au 5e siècle, on vénère Sainte Ménéhoule, une vierge qui est très très populaire. Je ne sais pas si vous avez entendu parler de cette femme. Sainte Ménéhoule, qui a mené une vie très humble, très pleine de piété, de sens des autres, de charité fraternelle, à tel point qu'elle est devenue la patronne de la ville de Auxuène, dans l'Argonne, au diocèse de Châlons-sur-Marne, en France. Elle avait 5 sœurs et elles aussi sont vénérées toutes comme saintes. Voilà une sainte famille dans l'Argonne, dans la Marne, qui est également l'objet, aujourd'hui encore, d'une très grande vénération, Sainte Ménéhoule. À Lugny, en Ligurie, au VIe siècle, un grand évêque venant, dont le pape Saint Grégoire le Grand, on sait que le pape Saint Grégoire le Grand le tint en grande estime et en grande amitié, et il eut un grand soin des monastères, des moines et des moniales qui, à l'époque, étaient des acteurs et des actrices d'évangélisation très importantes dans ce pays. Chez nous, Sainte-Angadrem, à côté de Beauvais, était une abbesse. Une abbesse, elle était la cousine de Saint-Lambert de Lyon. Vous voyez, là aussi, la famille des saints. Et elle reçut le voile des Vierges des mains de Saint-Ouen, l'évêque de Rouen, Saint-Ouen. Et par la suite, elle devint abbesse de ce couvent de bénédictines d'Oroer et près de Beauvais, où elle est vénérée parce que c'est là qu'elle est inhumée. Et dans ce lieu qui également est vénéré à cause de Saint Évroul, qui était un ermite du pays. Ce lieu s'appelait d'ailleurs l'oratoire, le lieu où l'on prie. Dans le démarche d'Ancône, en l'an 1000, Saint Dominique surnommé l'encuirassé. Ah, il faut dire un mot de ce saint un peu spécial, mais qui est quand même très vénéré là-bas. Je ne sais pas si vous avez entendu parler de Saint Dominique l'encuirassé. Pourquoi l'encuirassé? Parce que il était revêtu d'une cuirasse de fer dont il s'était couvert et qu'il ne quittait que pour prendre la discipline. Il gardait cette cuirasse de fer, y compris pour se reposer la nuit. Pourquoi cela? Parce que cet homme natif d'Ombrie fut ordonné prêtre contre les dispositions canoniques de l'Église. Ça s'appelait un acte de simonie. En quelque sorte, on a acheté, sa famille a acheté le titre de prêtre, la fonction de sacerdoce. Et ça, c'est un péché parmi les péchés majeurs dans l'Église catholique. L'Église a toujours lutté contre ces tendances à la simonie qui se manifestaient des fois en recevant indûment de l'argent pour des raisons d'ordre religieux. Alors, cet homme a été tellement humilié lorsqu'il s'est aperçu, lorsqu'il s'est rendu compte, lorsqu'il a pris totalement conscience de sa situation, il a décidé de devenir un pénitent, de se livrer à des austérités, à faire pénitence tout le reste de sa vie. Il se fit ermite, puis moine bénédictin à la suite de Saint Pierre d'Amiens, dans le célèbre monastère de Fontavellane, et il a vécu une vie d'une très grande austérité. Alors, mes amis, vous pouvez vous demander, aujourd'hui, dans la mentalité actuelle surtout, on n'en est plus là. On se dit volontiers, mais l'Église ne demande pas tout ça. C'est vrai que l'Église ne demande pas de s'encuirasser, l'Église ne demande pas de faire des austérités excessives contre son corps, etc. L'Église n'a jamais demandé cela, elle n'a jamais obligé à cela, jamais, jamais, mais l'Église a accepté, elle a bien dû accepter, que certains le fassent, parce qu'ils avaient un charisme particulier, par exemple pour faire pénitence, pour l'expiation des péchés personnels et des péchés du monde. Ce qui, aujourd'hui, ne se fait pas beaucoup. On n'a même pas beaucoup l'idée de faire pénitence pour ses propres péchés personnels. Aujourd'hui, dans l'état où nous sommes, avec le flagala formidable de la foi catholique chez nous. Or, la pénitence a toujours été un acte important de la vie chrétienne. Mais certains, au cours des siècles, certains saints, ont eu un charisme particulier de grande pénitence, qui peut nous paraître bizarre. Mais l'Église ne les a pas rejetés. Au contraire, dans le cas concret de saint Dominique l'Encuirassé, eh bien, l'Église a canonisé cet homme qui est très vénéré parce que c'est un acteur de miracles et de choses extraordinaires depuis le XIIe siècle. À Saint-Severino, dans les marches d'Ancône et dans les environs, alors que nous le voulions ou non, tels sont les fruits, tels sont les faits, et donc l'Église bénit cela, accepte. Et elle ne nous dit pas de l'imiter, mais elle reconnaît que cet homme a vécu un chemin particulier de sanctification, qui n'est peut-être pas imitable, mais qui est ce qu'il a été et qu'on doit respecter. Jacques Légnaud de l'Angellerie, c'est un prêtre d'Angers qui a été tué à cause de son sacerdoce catholique au moment de la Révolution française. De même que en Espagne, la bienheureuse Anne-Marie Riera, vierge, victime de la persécution religieuse au cours de la guerre civile. De même qu'au camp de consécration de Dachau en Bavière, le bienheureux martyr polonais, les deux prêtres polonais qui ont été passés à la chambre à gaz près de Linz, de même qu'en Ukraine en 1949. Et ça, nous n'en étions pas bien conscients à l'époque. Les journaux, y compris les journaux catholiques de l'époque, ne nous parlaient pas beaucoup de ces persécutions en 1949, dans ces années-là, où beaucoup, comme moi, ont été des contemporains. Par exemple, là, le bienheureux Romain Liscaut, qui est un prêtre gréco-catholique d'Ukraine et qui a été victime de tortures formidables, il aurait même été emmuré vivant. Voilà, mes amis, des témoignages de saints et de bienheureux qui peuvent nous soutenir dans la foi, nous encourager et nous aider, même si nous ne pouvons pas, dans tous les cas, imiter toutes les formes de leur sanctification personnelle et historique. Voilà. Que le bon Dieu vous bénisse et vous garde, au nom du Père et du Fils et du Saint-Esprit. Amen.
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Le Seigneur m'a rempli de force pour que par moi, la proclamation de l'Évangile s'accomplisse jusqu'au bout et que toutes les nations l'entendent. 2 Timothée 4, 17.

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1: Quand l'ange Gabriel entre chez Marie, les premiers mots qu'il lui adresse sont « Réjouis-toi, comblée de grâce, le Seigneur est avec toi ». Ces mots contiennent tout l'Évangile, toute la bonne nouvelle qui, à travers Marie, est annoncée à chacun de nous. Réjouis-toi parce que tu es aimé de Dieu, parce que tu n'es plus seul. Dieu est avec toi. Que de fois, peut-être, avons-nous entendu dire que Dieu nous aime, qu'il a donné sa vie pour nous, qu'il ne nous abandonne pas sans que cette joyeuse nouvelle n'arrive à nous secouer, à nous combler de joie, à transformer radicalement notre vie. Pourquoi ? Et pourquoi ne fût-ce pas le cas de Marie ? Eh bien, Marie, elle a cru à cette parole du Seigneur. Elle a cru à l'amour gratuit de Dieu, justement pour elle, qui n'était qu'une fille insignifiante de Nazareth. Marie nous invite à faire la même expérience, à nous découvrir enfants de Dieu, tendrement aimés pour l'éternité. L'amour de Dieu est gratuit. Il ne dépend pas de nos capacités ou de nos mérites. Se savoir infiniment aimé par Dieu peut réellement changer notre vie comme elle a changé celle de Marie.
0: À présent, nous nous unissons en prière avec le monde entier en renouvelant notre consécration à Marie.
2: Vierge Immaculée, Mère de Dieu et de l'humanité, je t'accueille comme don de Jésus sous la croix et je me confie entièrement à toi. Je t'offre toute ma vie, ce que je suis, ce que j'aime et ce que j'ai, afin que resplendisse en moi la beauté du Christ. Aide-moi à être docile à l'Esprit et à vivre avec joie ma vocation dans l'Église, afin de collaborer à ta mission maternelle et d'orienter vers Dieu le cœur de tout homme. Toi qui as guidé Saint Maximilien Kolb pour aimer sans mesure, enseigne-moi à être témoin de l'Évangile et à faire de ma vie un don. Je te confie les personnes que je rencontrerai et je t'offre le travail, les joies et les souffrances de cette journée. Ô Marie, conçue sans péché, prie pour nous qui avons recours à toi et pour ceux qui n'ont pas recours à toi.
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1: Qu'est-ce que l'obéissance de Marie nous apprend sur elle ? Elle est la femme d'avant le péché originel. Cette faute qui nous a rendus méfiants et ignorants. Elle est capable de donner leur juste nom aux créatures et aux choses. Étant pure et non divisée, elle voit ce que nous, qui sommes en équilibre instable entre grâce et péché, ne parvenons pas à découvrir. Marie est bienheureuse parce qu'elle voit, et la vision la rend pure, parce que ce que nous contemplons nous divinise. Pour notre part, il nous faut, pour comprendre quelque chose du divin, éradiquer l'idolâtrie, les faux dieux qui nous trompent. L'Immaculée voit. Elle ne fait pas d'effort pour reconnaître le Seigneur, parce qu'elle ne l'a jamais trahi. Pour nous aussi, être obéissant signifie écouter, accueillir et vivre notre vocation spécifique, y rester fidèle, en faire le critère de discernement de nos choix petits et grands. Un écrivain relevait qu'il y a une seule façon de réapprendre une véritable liberté. Commencer par porter un regard neuf sur l'existence pour y voir une trame serrée d'obéissance. Ce sont elles qui nourrissent une vraie liberté. Elles semblent ne rien avoir de particulièrement chrétien, spirituel ou mystique, et pourtant, c'est une telle trame serrée d'obéissance qui a tissé la présence de Dieu parmi les hommes et les femmes de notre temps, exactement comme Marie.
0: À présent, nous nous unissons en prière avec le monde entier en renouvelant notre consécration à Marie.
2: Vierge Immaculée, Mère de Dieu et de l'humanité, je t'accueille comme don de Jésus sous la croix et je me confie entièrement à toi. Je t'offre toute ma vie, ce que je suis, ce que j'aime et ce que j'ai, afin que resplendisse en moi la beauté du Christ. Aide-moi à être docile à l'Esprit et à vivre avec joie ma vocation dans l'Église, afin de collaborer à ta mission maternelle et d'orienter vers Dieu le cœur de tout homme. Toi qui as guidé Saint Maximilien Kolb pour aimer sans mesure, enseigne-moi à être témoin de l'Évangile et à faire de ma vie un don. Je te confie les personnes que je rencontrerai et je t'offre le travail, les joies et les souffrances de cette journée. Ô Marie, conçue sans péché, prie pour nous qui avons recours à toi et pour ceux qui n'ont pas recours à toi.
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Le Seigneur fait régner la paix à tes frontières, et d'un pain de froment te rassasie. Psaume 147, 14.

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3: Bonjour chers auditeurs, nous retrouvons notre émission Eschatologie et prophétie. Nous retrouvons aujourd'hui la deuxième partie de notre interview avec le Père Boris Baran de Medjugorje, franciscain donc au sanctuaire de Medjugorje et chapelain. Alors, cher Père Boris, tu nous as parlé déjà un petit peu de ton histoire personnelle, de ta mission aussi à Medjugorje, et donc nous allons revenir sur ce point que nous avions abordé à la fin de notre mission la semaine dernière concernant la position de l'Église et la position ecclésiale, le contexte ecclésial autour de Medjugorje.
4: Oui, alors, ce qui est intéressant de connaître, c'est non seulement donc, le contexte politique, donc celui du communisme, mais le contexte ecclésial dans le cas de l'Herzégovine, c'est-à-dire la province où se trouve Medjugorje. Et l'évêque d'Herzégovine, avant les apparitions, était un petit peu en conflit avec les franciscains d'Herzégovine au sujet de la répartition des paroisses dans le diocèse, étant donné que le diocèse était relativement récent, créé donc à la fin du 19e siècle, et que auparavant donc dépendait de l'archidiocèse de Sarajevo, et au pays où tous les pasteurs ont été franciscains pendant longtemps, c'est-à-dire tout le temps de l'occupation turque, qui a duré à peu près 450 ans. Donc les franciscains étaient les seuls qui étaient tolérés par les autorités turques, si bien que toutes les paroisses étaient, entre guillemets, entre les mains des franciscains, et que les gens n'ont jamais connu d'autres pasteurs, si ce n'est les franciscains. Et dans le cas du diocèse de Mostar, donc quand le diocèse a été créé, eh bien, Rome a mis un évêque nécessairement franciscain. Ce n'est que Pie XII qui a nommé le premier évêque qui ne soit pas franciscain, et depuis, donc, l'évêque diocésain reprend petit à petit certaines paroisses pour les confier à des prêtres diocésains. Mais ceux-ci n'ont pas donc toute l'histoire qu'ont les franciscains derrière, et les gens leur sont extrêmement reconnaissants car ils ont su donc développer et garder la foi dans un milieu très hostile, celui de l'Empire ottoman, puisque donc certains sultans ont été persécuteurs, certains ne l'ont pas été, mais certains l'ont été. Au XVIe siècle, par exemple, toutes les églises catholiques ont été rasées. Seules deux églises ont échappé, entre guillemets, à ce massacre, et les franciscains devaient donc célébrer soit en plein air, soit dans les familles, dans les maisons. Ils ont préservé non seulement la foi d'un peuple, mais leur identité en tant que peuple croate, catholique,

0: Les franciscains, ici, on sait d'où ils viennent, on connaît leur famille. Alors que des prêtres qui viennent d'ailleurs, c'est voilà, c'était tout de suite un petit peu plus suspect. Et donc, il y a eu un certain conflit entre l'évêque et les franciscains au sujet de la répartition des paroisses, conflit qui date de 1968 et en 1981, quand commencent les apparitions. Nous sommes donc au cœur de ce conflit. Et l'évêque diocésain va finalement penser que ce sont les franciscains qui sont derrière tout ceci. C'est-à-dire qu'il va adopter le point de vue des communistes. Très certainement que des pressions très très fortes ont été faites sur lui aussi, de la part des communistes. Et alors même qu'au départ, il n'était pas du tout opposé, puisque nous savons qu'un mois après le début des apparitions, donc le 25 juillet 1981, il était venu pour une confirmation à Medjugorje et en chaire avait prêché en disant les enfants ne mentent pas, ils disent exactement ce qu'ils ont sur le cœur. Parce qu'il les avait rencontrés avant la messe et il a tenu à le dire en chaire. Il a fallu, c'est le paradoxe, qu'à l'époque le père Iozo lui dise doucement, Monseigneur, il faudra nommer des enquêtes canoniques et tout ça. Mais les pressions des communistes ont été telles que, eh bien, le père évêque a changé de point de vue, donc, et a pensé que les enfants étaient manipulés par les franciscains de la paroisse, qui, d'après lui, donc, dictaient aux enfants ce qu'ils doivent dire.
1: Ça, c'est très important parce que souvent nous entendons l'évêque diocésain était contre le Medjugorje et tout ça, contre les apparitions. Et en fait, là, tu es en train de nous dire qu'au début, en fait, il n'était pas du tout contre. Il était ouvert.
0: Voilà, il y a eu un changement, un virement. Donc, eh bien, comme il est décédé, on ne saura jamais exactement ce qui s'est produit et pour quelle raison, mais nous savons que de fait, les communistes avaient fait des pressions sur lui, tout comme ils en ont fait sur le père Iozo, le curé, c'est-à-dire les autorités qui pouvaient dire qu'il n'y a pas d'apparition ici pour éviter que les gens ne s'amassent comme ils le faisaient. Et qui dérangeait énormément donc les communistes. Donc d'une certaine façon, il a entre guillemets voulu sauver sa peau. Et il a adopté donc le point de vue des communistes. Ensuite, il y a eu la guerre en ex-Yougoslavie et très féroce en Bosnie-Herzégovine. C'est pendant la guerre que son successeur donc est venu. A été mis en place et son successeur a été exactement dans la même lignée, c'est-à-dire d'opposition à la fois aux franciscains et aux apparitions, et qui ont mélangé constamment les deux problèmes. Or, en fait, ce sont deux problèmes distincts, d'accord? Donc, la réelle tension qu'il peut y avoir entre l'évêque et les franciscains concernant la répartition des paroisses et la question des apparitions qui doit être traitée pour elle-même. Et c'est ce qui fait que Rome, et je pense que c'est d'ailleurs unique dans l'histoire des apparitions, à retirer le dossier à l'ordinaire du Dieu, au père évêque, pour le confier à l'époque à la conférence épiscopale de Yougoslavie, parce que le discernement de l'évêque était pollué par ses mauvaises relations donc avec les franciscains. La conférence épiscopale de l'ancienne Yougoslavie a produit un document, mais qui ne s'est pas vraiment donc mouillé. Et ensuite, après la guerre, et c'est la conférence épiscopale de Bosnie-Herzégovine qui a hérité du dossier et qui, elle, n'a jamais produit aucun document. Et donc, c'est le pape Benoît XVI qui a nommé une commission d'enquête internationale avec des cardinaux, des psychiatres, des psychologues, des médecins, des évêques, qui a fait un travail qui a duré à peu près 3 ans et demi, de 2010 à début 2014. Et cette commission avait donc après avoir rencontré les uns et les autres parmi les acteurs du lieu, avait préconisé de reconnaître les 7 premiers jours d'apparition. Et 2014, quand le rapport a été remis à Rome, c'est donc le pape François qui était déjà en place, qui a reçu donc ce rapport et qui a toujours dit que la commission a fait du très bon travail mais il n'a jamais rendu public donc le
1: Le
0: contenu
1: contenu.
0: de

0: de ce rapport. Par contre, il a décidé d'envoyer un visiteur apostolique et c'est là que les choses ont changé très, très positivement, puisque donc pour la première fois, le pape recevait un rapport non seulement de l'ordinaire du lieu, du père évêque, mais du visiteur apostolique. Et le rapport du visiteur était vraiment très élogieux. On y trouve en particulier le fait qu'à Medjugorje, on trouve la lumière. Et il était préconisé de faire de ce lieu un sanctuaire marial international. Or, pour l'instant, on n'en est pas là. C'est-à-dire que Medjugorje vient de recevoir le nihil obstat, mais reste pour l'instant simplement une paroisse. Il n'a pas officiellement le titre de sanctuaire.
1: Sanctuaire.
0: Nous pensons que les choses vont aller progressivement, tout comme elles le vont maintenant, donc très progressivement. Ça fait 43 ans que ça dure, mais on voit les changements. C'est-à-dire qu'en 2019, justement, sur les conseils du visiteur apostolique, le pape François enlève toute interdiction pour les pèlerinages sur place. Auparavant, tous les pèlerins pouvaient y aller, mais les prêtres ou les évêques ne pouvaient pas organiser de pèlerinage officiel. Depuis 2019, cette interdiction est levée. Maintenant, donc en 2024, nous avons aussi donc ce document qui donne donc ce nihil obstat et qui est un document qui est tout de même magnifique, même s'il ne reconnaît pas donc qu'il y a du surnaturel des apparitions. C'est pas le but d'ailleurs de ce document.
1: Bien
0: Mais ce
1: sûr.
0: document cite tellement de messages donnés par la Vierge Marie que on y voit quasiment
1: Eh
0: un
1: oui.
0: plaidoyer pro Medjugorje.
1: Parce que le nihil obstacle était bien sûr fondé aussi sur l'étude des messages. Pas
0: L'étude des
1: uniquement
0: messages, les fruits
1: les fruits et
0: merveilleux que
1: les
0: l'on
1: études du
0: trouve à
1: message.
0: Medjugorje et qui sont abondants, en particulier des conversions très profondes et durables, mais aussi beaucoup de vocations sont nées à Medjugorje. Et les cas de guérison, tant intérieure que physique, sont aussi très, très nombreux.
1: On rappelle d'ailleurs à nos auditeurs que le document est en ligne aussi sur le site du Vatican. Donc, si
0: C'est ça.
1: quelqu'un est intéressé pour aller voir de plus près le contenu du document, il peut le retrouver facilement sur le site du document du Vatican, donc sur les documents de la doctrine pour la foi. Et juste encore quelques petites minutes, Père Boris. Donc, je sais que tu es proche aussi des voyants, en particulier aussi de Yaakov et de Maria. Et donc, comment aujourd'hui ils vivent tout ça, au fond, comment ils vivent un peu avec toute cette foule de personnes aussi, peut-être qui sont autour d'eux, qui cherchent à avoir des précisions, qui cherchent à pas tirer les vers du nez, mais en tout cas quand même à vouloir avoir certaines informations.
0: Alors, ce qu'il faut savoir, c'est que les voyants de Medjugorje sont des gens très ordinaires et très simples. D'accord? Ils sont comme vous et moi, ils n'ont rien de particulier. Ils ont été choisis selon des critères qui nous échappent complètement. D'accord? La Vierge Marie n'a pas choisi des gens qui sont parfaits. Ils sont avec leurs défauts et qui peuvent être très nombreux, d'ailleurs, chez certains. Et ils sont appelés à se convertir, tout comme nous. D'accord? Et donc, ils sont sur un chemin de conversion qui, dans le cas de certains des voyants, est de fait assez impressionnant. Mais ils partent de loin dans le sens où ils n'avaient pas de formation préalable de la foi chrétienne, n'avaient même pas entendu parler d'apparition pour certains. Et n'ont pas fait d'études supérieures. Il n'y en a qu'une, c'est la voyante Mériana. Et encore, elle a dû arrêter donc assez vite. La deuxième chose qui caractérise les voyants, c'est que, eh bien, c'est pas du tout des gens qui sont à la recherche de sensationnel. D'accord? Ils aiment pas trop justement donner des interviews que l'on parle d'eux. Ils le font par obéissance. Si nous, les prêtres de la paroisse, on leur demande, alors là, ils vont le faire. Mais c'est pas eux qui spontanément vont faire ce genre de choses. La troisième chose qu'on peut aussi retenir, c'est que beaucoup de gens viennent ici en tant que curieux, voire pour les espionner, comment ils vivent et tout ça. Et donc, ils sont obligés de se protéger. Sinon, il y a trop de gens qui s'approchent d'eux, qui les tirent par le bras, qui les font tomber, qu'ils ont eu des problèmes de santé suite à tout ça, en particulier avec les pèlerins italiens, comme la proximité géographique fait qu'ils étaient donc les plus nombreux. Donc, certains pèlerins italiens venaient juste pour voir les voyants. Ils ne venaient pas pour le programme du soir de la paroisse, qui pourtant a été bâti sur les messages de Medjugorje. Non, des gens en recherche de sensationnel. Et il fallait que les voyants se protègent de ceci. Donc, ils ont construit des maisons avec une certaine protection, soit des murs épais, des remparts, soit des grilles, parce que sinon, ils n'avaient pas de vie de famille, quoi.
1: Et moi, je me souviens d'ailleurs, justement, puisque j'ai eu la chance de pouvoir y aller 3 fois maintenant, je suis marqué à chaque fois par la ferveur, justement, des pèlerins qui sont là. Et ce point de prière, on sent que c'est ça vraiment qui est au cœur de la spiritualité, on pourrait dire, hein, de ce lieu. On ne vient pas chercher à voir des choses extraordinaires. Certains parlent du soleil qui tourne, etc. Mais quand on est sur place, on voit vraiment la ferveur pour le chapelet, pour l'adoration, pour les confessions. Comme toi, comme chapelain, est-ce que tu peux nous donner un peu ton ressenti et voilà, ton expérience de ces fruits?
0: Oui, d'autant plus que moi, ce que j'ai envie de dire en tant que confesseur en permanence à Medjugorje, nous voyons que, eh bien, des miracles profonds s'opèrent dans le cœur de l'homme, qui souvent ne sont pas visibles à l'extérieur. Mais combien de gens nous avons eu qui nous ont dit, j'ai décidé de changer de vie. J'ai décidé d'arrêter de tromper ma femme. J'ai décidé d'arrêter de consommer des stupéfiants. J'ai décidé de mener une vie de prière régulière et des choses de cet ordre. Donc, et nous voyons que quand on voit revenir ces personnes, c'est que ça a métamorphosé leur vie, ça les a rendus heureux. Beaucoup cherchaient à donner du sens à leur vie, mais souvent c'était dans le divertissement ou des choses comme ça. Et là, ils ont fait une rencontre profonde de notre Seigneur grâce à notre Maman du Ciel. Donc il y a une vénération par rapport à la Vierge Marie, mais parce qu'elle les a conduits à connaître le Christ et notre Dieu. Et donc, nous, ce que nous voyons, c'est que il n'y a pas du tout, justement, de recherche de sensationnel ou de mettre Marie au-dessus de tout. Non, non, c'est vraiment Marie qui conduit au Christ. Et la ferveur locale aussi est très forte, puisque les gens ici se confessent très, très régulièrement. C'est une des demandes, d'ailleurs, de la Vierge Marie, de se confesser tous les mois. Et nous voyons des familles entières, y compris les enfants. Vous savez, quand un enfant de 10 ans vient vous dire bah, ma dernière confession date d'il y a un mois, depuis je m'accuse d'avoir commis un péché grave. Qu'un enfant de 10 ans donc dit ça, vous demandez quelle conscience il a du péché. Et ben oui, ces enfants ont aussi une vie spirituelle profonde. Certains enfants, avant même d'aller à l'école, quand ils entendent les parents lire la Bible en famille, parce que c'est aussi une des demandes de la Vierge Marie, certains enfants, donc, ne sachant pas lire eux-mêmes, retiennent la parole de Dieu dans leur petit cœur, hein, et sont capables de vous citer des passages entiers de l'Évangile selon Saint Luc, juste parce qu'ils l'ont retenu. C'est pas eux qui l'ont lu, ils ont entendu les parents donc le lire. Et donc, il y a des choses très très profondes qui sont vécues dans les familles qu'on ne voit pas nécessairement. Mais ce que tu as pu remarquer toi, c'est qu'effectivement, donc il y a une certaine ferveur. C'est-à-dire qu'ici, quand on prie, eh bien on prie avec le cœur. C'est pas juste quelque chose de superficiel qu'on va faire parce que ça nous est demandé de le faire. Non, non, il y a vraiment voilà, une réelle ferveur.
1: Est-ce que justement tu pourrais nous dire un petit peu ce que la Vierge Marie voilà a demandé à Medjugorje comme exercice de piété, on va dire, parce que on a parlé dans notre émission justement des apôtres de Marie, des apôtres des derniers temps, selon Saint-Louis-Marie Grignon-Montfort. Et je pense que c'est un lieu, justement, où on incarne ça, parce qu'on suit ces conseils spirituels de notre Mère du Ciel. Alors, est-ce que tu peux nous rappeler ces fameux cinq points
0: de Medjugorje ? En préambule, je voudrais aussi rappeler que la Vierge Marie nous demande d'avoir une foi qui soit forte et non pas superficielle, c'est-à-dire une réelle vie de relation à Dieu et qui va se traduire de fait à travers certaines pratiques, comme en particulier donc la prière du chapelet et même du rosaire. Au début, elle avait demandé que l'on prie sept Notre Père et qu'il soit précédé d'un Je crois en Dieu. Ensuite, elle a demandé de prier un chapelet. Ensuite, elle a demandé de prier tout un rosaire, ce qui n'était pas évident donc, pour certains. Et ensuite, elle a dit, il va falloir prier maintenant avec le cœur et pas juste parce que je vous demande de le faire. Et elle nous dit, quand vous aimez quelqu'un, vous ne comptez pas le temps que vous passez avec cette personne. Et là, elle nous invite donc vraiment à aimer Dieu, le prier donc du fond du cœur et de donner du temps à Dieu parce qu'on aime Dieu. Voilà. Ça, c'est concernant donc la prière. Elle dit, et vous avez oublié la parole de Dieu. Et un jour, elle l'a dit avec des larmes dans les yeux. Alors, de fait, ça s'adresse surtout à nous catholiques, c'est peut-être moins vrai pour nos frères protestants, mais il n'y a aucune raison que nos frères protestants connaissent mieux la parole de Dieu que nous. Quand Dieu parle à l'homme, l'homme doit ouvrir son cœur et se laisser toucher par cette parole et la garder dans son cœur, et donc revenir dessus régulièrement, la lire, la méditer. C'est une grande différence avec les autres lieux d'apparition, cette insistance sur la lecture de la parole de Dieu quotidienne, et en famille, hein, comme je le disais tout à l'heure, qui fait que même les enfants donc, la retiennent. Ensuite, elle nous rappelle l'importance du jeûne, disant que quand à la prière vous associez le jeûne, votre prière devient beaucoup plus forte. Vous pouvez même suspendre les lois de la nature. Ça nous fait penser au prophète Élie, qui avait empêché la pluie de tomber. Et elle nous dit, vous pouvez même arrêter des guerres par la prière et le jeûne. Et je rappelle que Medjugorje, pendant la dernière guerre, était un des objectifs de l'armée, entre guillemets, ennemie, qui voulait raser donc, l'église de Medjugorje, qui a fait décoller des avions pour qu'ils lâchent des bombes sur Medjugorje. Et les gens, en face, ils n'avaient pas, ils n'avaient que ça, que, comme arme, que la prière et le jeûne. Et Medjugorje a été épargné. Elle l'invite à jeûner le mercredi et le vendredi au pain et à l'eau. Je rappelle que nos frères orthodoxes, cette fois, eux, depuis les origines, jeûnent le mercredi et le vendredi. Chez nous, catholiques, on retient le vendredi, on n'a pas oublié le mercredi, mais de manière traditionnelle, c'est un jour de pénitence, c'est le mercredi qui a précédé la passion du Christ que Jésus a été trahi par Judas et vendu pour 30 pièces d'argent. Donc les jours de tristesse chez les chrétiens, dès les origines, ce sont les mercredis et le vendredi. Et nos frères orthodoxes ont gardé cette coutume qui date des origines du christianisme. C'est-à-dire que la Vierge Marie elle-même a eu ceci comme pratique. Et ce qu'elle nous demande, c'est donc ce qu'elle a elle-même pratiqué. Ça veut dire que ce n'est pas insurmontable. Ensuite, elle nous invite à une confession qui soit mensuelle, c'est-à-dire c'est en vue de l'Eucharistie, d'avoir un cœur qui soit préparé, de ne pas recevoir donc, le Christ quand on est en état de péché. Et concernant l'Eucharistie, elle nous invite donc à, si possible, à aller non seulement le dimanche, mais le plus régulièrement possible recevoir l'Eucharistie. Voilà un peu le
1: donc,
0: tour.
1: Donc, on peut résumer donc, la prière avec le cœur, la parole de Dieu quotidienne et en famille, si possible.
0: Oui.
1: Le jeûne, mercredi et vendredi, la confession mensuelle et l'Eucharistie. Voilà, l'Eucharistie aussi fréquente. Et le jeûne, donc, est au pain et à l'eau. Et pourquoi le pain et l'eau?
0: Alors, avant même les apparitions, ici, beaucoup jeûnaient deux fois par semaine. Alors, quelquefois, ce jeûne était juste une abstinence de viande, Quelquefois, c'était beaucoup plus sévère, c'est-à-dire on ne prenait que le nécessaire pour pouvoir tenir une journée sans manger, c'est-à-dire quelquefois juste à l'eau. J'ai un de mes cousins, celui qui était avec moi en France récemment, le frère Cyril, qui lui continue de jeûner tous les vendredis juste à l'eau. Et ici, même les travailleurs physiques, quelquefois, jeûnaient ainsi. Ils prenaient peut-être un fruit sec, une figue sèche, pour pouvoir avoir un tout petit peu d'énergie pour pas tomber donc en état d'hypoglycémie ou quelque chose comme ça, quoi. Mais la nourriture était donc résumée au strict minimum pour pouvoir tenir. Et donc on a besoin de sucre, de glycémie, d'où le pain. On a besoin d'eau pour être hydraté, quoi. C'est-à-dire que la Vierge Marie ne nous demande pas entre guillemets, de nous affamer, mais de réduire la nourriture au strict minimum qui nous est nécessaire pour vivre normalement, on va dire. Et on se rend compte que de fait, on n'a pas vraiment besoin d'avoir trois repas complets par jour. Vous savez, suite à ces demandes, ici, nous organisons, et toutes les semaines, des retraites de prière, jeûne et silence qui durent 5 jours. Toutes les semaines, parce qu'elles se font dans des langues différentes. Et 2 fois par an, ça a lieu en français. Et certains pèlerins français qui viennent ici ont peur de ne pas pouvoir tenir. Et ils arrivent même avec des réserves de nourriture au cas où il leur faudrait un petit complément. Et à la fin, ils sont tout heureux de voir combien ils ont pu non seulement tenir 5 jours au pain et à l'eau, mais être heureux d'avoir vécu ça.
1: Ben voilà, magnifique. Merci en tout cas pour tous ces témoignages. Et juste une dernière chose quand même à propos de voilà des messages aussi. C'est vrai qu'aujourd'hui, bon, sur Internet, etc., on entend beaucoup de messages de mystiques ou de pseudo-mystiques qui annoncent des choses, qui annoncent des catastrophes, etc. Et au fond, toi qui es très proche aussi des messages de Medjugorje, en particulier les messages mensuels, ce n'est pas du tout dans ce scénario alarmant. Mais plutôt, ils sont toujours placés quand même avec une bienveillance de la Vierge Marie, un appel à la prière, un appel à la paix. Et je pense que ça dénote aussi de tous ces choses, ces messages qu'on peut voir aujourd'hui, ces prophètes d'Internet, comme on pourrait les appeler.
0: Oui. Et je veux dire, Medjugorje, c'est aussi un appel à aimer. Ici, elle disait, voyons, vous devez aimer même ceux qui vous dirigent, hein, les communistes à l'époque, c'est-à-dire ceux qui nous voulaient du mal. Et elle nous rappelle combien l'amour est fondamental. Et elle nous dit d'ailleurs elle-même, si vous saviez combien moi je vous aime, vous pleureriez de joie. Et donc, surtout pas de juger, voilà, ceux qui vivent de manière loin de Dieu ou désordonnée, ou ça, au contraire, de prier par amour pour eux, pour que Dieu puisse les toucher et que même, donc, change de vie. Donc, il n'y a aucun message qui tournerait autour de la peur, et encore moins de messages qui donneraient des dates sur des catastrophes à venir. De fait, nous savons que les secrets, eh bien, les voyants, ça les a fait pleurer quand ils les ont vus, donc ce sont très certainement des choses douloureuses, mais en même temps, elle nous dit, par vos prières et par vos jeûnes, vous pouvez faire que tout ceci n'arrive pas, ou bien que ce soit très atténué, quoi.
1: Atténuer. Et en même temps, je me souviens de certains messages quand même aussi, elle dénonce quand même le mal. Elle dit Satan veut la guerre, par exemple, ou des choses comme ça. Satan veut aussi, cherche à vous détruire. Mais donc,
0: Tout à
1: elle n'est
0: fait.
1: pas aussi.
0: Elle nous invite à être très lucide. Elle dit,
1: Voilà.
0: regardez le monde autour de vous. Quelquefois, les gens lui ont demandé, mais pourquoi autant de prières? Et elle a répondu, mais regardez comment le mal s'est répandu. Il s'agit d'avoir un regard très lucide sur la situation, mais ne pas juger le monde et ne pas tomber dans le monde de la peur. Ça,
1: C'est
0: lui est
1: ça.
0: tout à fait étranger.
1: Voilà, merci beaucoup, Hubert, hein. Merci pour tout ce partage, pour ce que nous avons aussi approfondi ensemble sur ce lieu de grâce de Medjugorje. Voilà, on reste en communion de prière, et parce que c'est ça l'essentiel. Et voilà, prions et aimons aussi, comme dit la Vierge Marie. Et voilà, nous sommes là aussi pour porter ce monde et les détresses de ce monde. L'importance de la prière, l'importance de la conversion pour les pécheurs, l'importance du jeûne aussi, comme tu disais. Prions les uns pour les autres. Et puis, voilà, bon courage à toi.
0: Merci, paix et bien à vous tous, et en communion de prière et de cœur.
1: Voilà. Et donc, nous pourrons continuer à approfondir tout cela la semaine prochaine dans notre nouvelle émission Eschatologie et prophétie. Bonne semaine à vous tous.
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1: Le père Tonino Bello ne parle presque jamais de Marie, mais il parle la plupart du temps à Marie. La Vierge est une présence constante dans sa vie. Pour lui, elle est l'image de la nouvelle humanité préservée des mirages des fausses libérations. Marie aime la vie. Elle est capable d'attendre. Elle sait aller à l'essentiel. Elle fait preuve de gratuité, de sens maternel, de communion et de service. Aimer Marie signifie l'imiter, même très modestement, dans notre vie quotidienne. Nous vivons dans de grandes villes. Notre vie est caractérisée par l'impatience des métropoles. Cette impatience fait de nous des spécialistes du dépassement. Depuis longtemps, elle s'est emparée de nombreux citadins européens, du monde entier. L'impatience de dépasser nous fait gagner du temps, mais aussi perdre le frère qui marche à côté de nous. Elle nous met dans les veines la frénésie de la vitesse, mais nos journées manquent de tendresse. Elle nous pousse à appuyer sur l'accélérateur, mais ne donne pas à notre hâte une saveur de charité. C'est à la Vierge que nous devons demander de nous délivrer de l'impatience. En termes pratiques, Marie est capable d'attendre et de savourer la vie.
0: À présent, nous nous unissons en prière avec le monde entier en renouvelant notre consécration à Marie.
2: Vierge Immaculée, Mère de Dieu et de l'humanité, je t'accueille comme don de Jésus sous la croix et je me confie entièrement à toi. Je t'offre toute ma vie, ce que je suis, ce que j'aime et ce que j'ai, afin que resplendisse en moi la beauté du Christ. Aide-moi à être docile à l'Esprit et à vivre avec joie ma vocation dans l'Église, afin de collaborer à ta mission maternelle et d'orienter vers Dieu le cœur de tout homme. Toi qui as guidé Saint Maximilien Kolb pour aimer sans mesure, enseigne-moi à être témoin de l'Évangile et à faire de ma vie un don. Je te confie les personnes que je rencontrerai et je t'offre le travail, les joies et les souffrances de cette journée. Ô Marie, conçue sans péché, prie pour nous qui avons recours à toi et pour ceux qui n'ont pas recours à toi.
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1: À Dieu qui vient à sa rencontre, Marie répond avec toute sa personne, esprit, âme et corps. Elle lui abandonne tout, librement, pour toujours, avec amour. Chaque jour de sa vie, tous les jours. Il en est comme du grain de blé, qui en mourant à ses propres projets, fait place au prodige de la vie sans crépuscule. De même, la Vierge devient la demeure du pain de la vie, qui ne meurt pas. La terre immaculée qui engendre l'épi, qui à son tour nourrit l'univers. La vigne, qui produit le raisin, qui vivifie ceux qui en goûtent. C'est par ces images que les liturgies d'Orient chantent Marie, source de vie. Élisabeth a bien l'intuition de ce mystère lorsqu'elle l'acclame. Bénie entre toutes les femmes et bénis le fruit de ton sein. La nuit de Noël, lorsque Marie dépose dans la mangeoire le fruit qu'elle a engendré, elle prépare le repas eucharistique qui fait des hommes un seul corps dans le Christ. Saint Grégoire de Narek, docteur de l'Église arménienne, s'adresse à la Vierge Mère. Si le rameau céleste ne s'était pas développé à partir de toi, nos lèvres n'auraient pas goûté le fruit, c'est-à-dire l'Eucharistie. Le Christ est né de Marie pour devenir Eucharistie. Dieu avec nous et pour nous.
0: À présent, nous nous unissons en prière avec le monde entier en renouvelant notre consécration à Marie.
2: Vierge Immaculée, Mère de Dieu et de l'humanité, je t'accueille comme don de Jésus sous la croix et je me confie entièrement à toi. Je t'offre toute ma vie, ce que je suis, ce que j'aime et ce que j'ai, afin que resplendisse en moi la beauté du Christ. Aide-moi à être docile à l'Esprit et à vivre avec joie ma vocation dans l'Église, afin de collaborer à ta mission maternelle et d'orienter vers Dieu le cœur de tout homme. Toi qui as guidé Saint Maximilien Kolb pour aimer sans mesure, enseigne-moi à être témoin de l'Évangile et à faire de ma vie un don. Je te confie les personnes que je rencontrerai et je t'offre le travail, les joies et les souffrances de cette journée. Ô Marie, conçue sans péché, prie pour nous qui avons recours à toi et pour ceux qui n'ont pas recours à toi.
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1: Vierge fidèle, quel sens a la fidélité de Marie? Quelles sont les dimensions de cette fidélité? Jean-Paul II, dans l'une de ses homélies à Mexico, soulignait que la première dimension, c'est la recherche. Marie a été fidèle avant tout lorsque, avec amour, elle s'est mise à chercher le sens profond du plan de Dieu sur elle et sur le monde. Comment cela peut-il se faire? Demande-t-elle à l'ange à l'Annonciation. Déjà dans l'Ancien Testament, le sens de cette recherche se traduit en une expression d'une rare beauté et d'une extraordinaire densité spirituelle. Chercher le visage du Seigneur. Il n'y a pas de fidélité s'il n'y a pas, à la racine, une recherche ardente, patiente et généreuse. S'il n'y a pas dans le cœur de l'homme une question à laquelle seul Dieu peut apporter une réponse, ou plutôt dont Dieu seul est la réponse. En vraie juive, Marie sait que le premier commandement, le commandement de base, c'est « Écoute Israël ». C'est pourquoi elle a suivi un unique critère pour orienter sa vie, la recherche et la fidélité à une parole donnée qui ne disparaît jamais, même quand les ténèbres et la souffrance assombrissent l'esprit. Que la Vierge fidèle nous donne le goût de la recherche assidue de la volonté de Dieu, qui désire donner à nos jours paix et bien.
0: À présent, nous nous unissons en prière avec le monde entier en renouvelant notre consécration à Marie.
2: Vierge Immaculée, Mère de Dieu et de l'humanité, je t'accueille comme don de Jésus sous la croix et je me confie entièrement à toi. Je t'offre toute ma vie, ce que je suis, ce que j'aime et ce que j'ai, afin que resplendisse en moi la beauté du Christ. Aide-moi à être docile à l'Esprit et à vivre avec joie ma vocation dans l'Église, afin de collaborer à ta mission maternelle et d'orienter vers Dieu le cœur de tout homme. Toi qui as guidé Saint Maximilien Kolb pour aimer sans mesure, enseigne-moi à être témoin de l'Évangile et à faire de ma vie un don. Je te confie les personnes que je rencontrerai et je t'offre le travail, les joies et les souffrances de cette journée. Ô Marie, conçue sans péché, prie pour nous qui avons recours à toi et pour ceux qui n'ont pas recours à toi.
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Pour mon intervention de ce matin, je vais tout simplement poser une question introductive qui est comment approcher Marie? Surtout l'approcher pour en parler. On peut, et ce sera trois voies possibles, on peut tenter de faire de Marie un concept, on peut tenter de la décrire comme un personnage du récit biblique, ou enfin on peut l'accueillir comme une personne. Le concept, le personnage et la personne. Ce sont trois moyens d'approche, trois voies d'appropriation de Marie. Et donc, je vais les passer en revue. D'abord, le concept. Alors, je commence par là parce que, en effet,

Ce critérium, et bien quand vous avez la bonne définition, vous avez le critère du critérium. Si ce critérium n'a pas de mine, vous allez dire, mais tu te fous de moi, c'est pas un critérium, ça sert à rien, il faut qu'il y ait une mine, bon, etc. Mais vous voyez, quand vous avez la bonne définition de la chose, quand vous avez l'essence, dit le philosophe, de la chose, eh bien, ça vous permet de mesurer la plus ou moins grande perfection, eh bien, de la chose par rapport à son essence. Cet homme est plus ou moins courageux. Il cède à la peur, c'est un lâche, il ne connaît pas la peur, c'est un téméraire. Non, il a surmonté sa peur, eh bien, c'est un courageux. Voyez, la philosophie, d'ailleurs, vous avez une définition de la liberté selon le philosophe. La définition de la liberté selon le philosophe, c'est quand l'existant, cette chose, coïncide avec son essence, avec sa nature ou sa définition. Être libre, ça n'est pas faire ce qu'on veut quand on veut. Être libre, c'est faire ce pourquoi l'on est fait, être ce que l'on est vraiment. Pour Aristote, par exemple, l'arbre pleinement déployé, celui que je vois par la fenêtre, est un arbre qui est libre, non pas au sens où il fait ce qu'il veut, en ce sens-là, il est moins libre qu'un homme, il ne peut pas aller boire un coup avec Jean-Gabriel le soir, au troquet du coin, bon, mais en tant qu'il est pleinement ce qu'il est, en tant qu'il fait ce pourquoi il est fait, à savoir être pleinement déployé selon son essence, eh bien cet arbre, eh bien a accompli son essence, a accompli sa nature, et en ce sens-là, il est libre. Voilà, son existence est sans tragique, sans reste. Il est déployé selon ce qu'il est. Alors ça, c'est l'horizon philosophique, et la philosophie a rencontré un problème, c'est le problème de ce qu'on pourrait appeler les essences individuelles. Et ça va nous mener peu à peu à Marie. Les essences individuelles, vous voyez, c'est vous et moi. Et puis c'est non pas l'arbre en soi, mais cet arbre-là, qui peut-être va pousser de travers, mais qui toutefois va pousser et va réaliser son essence à sa manière propre. Alors évidemment, pour ce qui est des essences individuelles, vous et moi, voyez, René, Jean-Gabriel, Constance, etc., à la fois, il y a bien cette idée de concept, hein, cette idée d'essence. À la fois, pour être pleinement Martin, tel que je suis, Martin Stephens, on va dire, eh bien, il faut peut-être d'abord que j'accomplisse mon concept propre qui est d'être un être humain, c'est-à-dire d'être un vivant doué de parole, d'être un vivant doué de lien, doué de logos, c'est-à-dire doué de lien. Si jamais je suis un vivant, mais que j'oublie de déployer toute la mesure du lien qui me lie aux autres, eh ben, comme dirait l'autre, je peux être un être vivant, mais comme on dit l'expression française, un pauvre con. C'est-à-dire quelqu'un qui est pauvre en monde parce que il ramène tout à son petit nombril, en oubliant au passage d'ailleurs que le nombril est une cicatrice qui nous rappelle que nous sommes toujours déjà des êtres de relation, que nous ne provenons pas de nous-mêmes, mais d'un autre, ou d'une autre, en l'occurrence de notre mère. Et donc, voyez, essence individuelle, par exemple Marie, eh bien Marie, pour être celle qu'elle a été, d'unique, cet être humain unique, cet individu unique, elle a dû d'abord être un être vivant doué de logos, un être vivant doué de parole, pour dire oui, un être vivant doué de relations. Mais en effet, quand on dit essence individuelle, il y a quelque chose qui échappe au concept. Au fond, il y a quelque chose qui échappe au concept. Marie, on ne lui a pas demandé simplement d'être quelqu'un de bien, mais d'être celle qu'elle a été, c'est-à-dire celle qui a répondu en son nom propre, en son oui propre, à l'appel qui lui était proprement adressé, particulièrement adressé. Hein, le concept nous permet, le concept, ça marche bien avec les noms communs. Ça nous permet de définir le cercle, comme on l'a vu, le courage, et puis en philosophie, on essaye de tout définir avec le plus d'exactitude possible. Le concept, ça marche bien avec le nom commun, mais est-ce que ça marche bien avec le nom propre? Avec en effet la façon propre à chacun de répondre à l'appel qui lui est particulièrement adressé. Hein, vous avez par exemple un philosophe qui s'appelle Heidegger, au XXe siècle, qui a beaucoup insisté sur la vérité comme événement. La vérité comme événement, la vérité qui ne nous demande pas simplement de réaliser, je vous donne une définition en latin pour faire chic de la vérité, c'est l'adéquatio rei et intellectus. L'adéquation de la chose avec

fondement. C'est-à-dire, vous êtes dans la vérité quand vous parlez avec exactitude de la chose dont il est question. C'est-à-dire, je suis dans la vérité, par exemple, si je dis dehors, le soleil brille et il fait déjà chaud. C'est vrai que on est dans une journée de canicule. Donc, adéquation de la chose et de l'intellect. Adéquatio rei et intellectus. Ça, c'est la définition de la vérité. Heidegger, il va venir inquiéter cette définition de la vérité en disant, mais cette adéquation de la chose et de l'intellect, elle se fait dans quel sens? Est-ce que on demande à la chose d'être conforme à notre entendement, à notre intellect, ou est-ce qu'on espère que notre intellect va s'ouvrir à la chose, va se blesser au contact de la chose? Voyez, pour Heidegger, au fond, le risque de cette définition que vous trouvez chez saint Thomas d'Aquin et qui est d'une grande clarté et d'une grande richesse, mais le risque de cette définition, c'est que on ne vérifie pas au passage si l'on n'a pas réduit le réel, eh bien, aux petites dimensions de ce qu'on en peut comprendre. L'adéquation de la chose et de notre intellect, mais ça s'est fait dans quel sens? Est-ce que la chose n'a pas dû être justifiée, comme quand vous justifiez une pièce à l'usine, vous savez, vous découpez tout ce qui déborde. Ou le lit de Procuste, Procuste avait un petit lit et tous ceux qui couchaient chez lui, eh bien, ils coupaient tout ce qui déborde. Peut-être il y a une tendance comme ça de l'intelligence humaine, et ce qui fait qu'elle est si rétive à la foi, à l'événement de la foi, eh bien de déclarer persona non grata tout ce qu'elle ne comprend pas. Comme le disait si justement Pascal, ce que je ne comprends pas ne laisse pas d'exister. Ce que je ne comprends pas ne laisse pas d'exister. Ça veut dire, c'est pas parce que je ne comprends pas quelque chose que cette chose n'existe pas. Ce que je ne comprends pas ne laisse pas d'exister. Et même on pourrait aller plus loin et dire, et précisément, là où j'atteins les limites de ma petite compréhension, dans ma petite comprenette, c'est peut-être là que je commence à toucher quelque chose qui existe vraiment. Hein, on pourrait aller plus loin que Pascal et dire, ce que je ne comprends pas ne laisse pas d'exister, et même de dire, précisément, je touche à quelque chose qui est plus que moi-même, quand, eh bien, au lieu de comprendre d'abord, je dois accueillir. Vous voyez, vous commencez à connaître, je vous parle déjà de la personne, mais vous commencez à connaître vraiment quelqu'un quand vous peinez à dire qui elle ou il est. Quand vous ne connaissez pas votre voisin, c'est très facile de le décrire. Ah oui, mais tu sais, c'est le gars un peu trapu, là, petite moustache, qui un peu, voilà, qui est toujours avec des chemises ouvertes. Bon. Et puis en quatre traits, voilà, et tout le monde peut voir qui il est. Mais si jamais vous entrez en amitié avec ce voisin et que vous partagez, eh bien cette description-là qui est efficace, vous avez même du mal à la voir. Vous allez dire, ah, mais tu sais, c'est le type. Non, votre ami, si ce voisin devenait votre ami, eh bien le type trapu qui a une petite moustache, qui a des chemises ouvertes, c'est plus comme ça que vous allez pouvoir le décrire. C'est qui là, Eric? Ah, c'est quelqu'un d'extraordinaire. Vous voyez, d'extraordinaire. C'est vraiment quelqu'un. Oui, mais il est comment? Eh bien, il est très profond. Non, non, mais physiquement, et là, bon, vous allez revenir, évidemment, vous n'avez pas oublié, mais vous voyez. Ce que je ne comprends pas ne laisse pas d'exister. Et peut-être, quand il est demandé, quand une réalité met le pied dans la porte que j'allais refermer de ma petite compréhension du monde, c'est peut-être là que je touche vraiment la chose en tant qu'elle existe en dehors de moi, en tant qu'elle a son assise en dehors de ma propre compréhension, de ma propre perception. Donc, vous voyez, au niveau des essences individuelles ou des essences singulières, au niveau des noms propres, de vous, moi, de Marie-Françoise, de Claire, etc., eh bien là, le concept doit se laisser inquiéter, doit se laisser un peu crucifier, un peu blesser pour s'ouvrir. En philosophie, par exemple, ce qui est très intéressant, c'est notre approche de l'œuvre d'art, parce que une œuvre d'art, à la fois, on a le concept d'art pour la faire entrer dedans, et à la fois, chaque œuvre d'art nous demande de l'accueillir comme pièce absolument unique, absolument singulière. Voyez, vous n'avez pas de critère absolu pour juger de l'œuvre d'art. L'œuvre d'art fournit avec elle le critère pour l'apprécier. C'est à vous de perdre à un moment donné, c'est la fameuse disponibilité dont parle Heidegger, c'est à vous de perdre à un moment donné vos critères pour faire droit
à l'événement, à la donation de cette chose dans sa singularité. Chaque œuvre d'art inquiète le concept d'art pour un peu forcer son entrée en lui. Et quand vous voyez l'histoire de l'art, on a d'abord dit, bah non, c'est pas de l'art, hein, c'est pas de l'art. Et tout à coup, il y a un regard assez attentif pour, eh bien, pour dire, oui, mais il se passe quelque chose. Et par rapport à l'œuvre d'art, qui est une essence singulière, hein, chaque œuvre d'art est unique, eh bien, par rapport à l'œuvre d'art, précisément, il nous est demandé ce travail d'hospitalité. Chaque œuvre d'art inquiète le concept d'art comme, on en reparlera de ces quatre femmes, comme les quatre femmes de la généalogie de Matthieu, qui mène à une cinquième femme qui est Marie. Dans la généalogie qui ouvre le Nouveau Testament, vous avez quatre femmes, et ces quatre femmes ont un point commun, c'est qu'elles forcent, elles inquiètent le peuple juif, elles viennent de l'extérieur du peuple juif, et elles forcent son entrée pour faire partie de l'histoire du salut. Et elles sont nommées, sauf Bethsabée qui est nommée la femme du riz, mais elles sont nommées par leur nom propre. Vous voyez, le concept c'est très bien, la philosophie c'est très bien, mais avec Marie on va se cogner contre le fait que ça n'est, on ne peut pas en faire un concept, on ne peut pas exactement en faire un concept. Vous avez à l'intérieur de la philosophie, d'ailleurs, mais je vais passer très vite là-dessus, vous avez une critique du concept. Il y a quelque chose de violent peut-être dans le concept. Hein, en allemand, concept, c'est der Begriff. Begriff, vous entendez greifen en allemand qui veut dire saisir, et c'est la même racine qui a donné griff. Vous avez même un auteur, je pourrais vous donner les références plus précises si ça vous intéresse à part, mais Hans Blumenberg, par exemple, il a écrit une théorie de l'inconceptualité, et Hans Blumenberg dit que l'origine du concept, c'est la chasse. C'est la chasse, et d'ailleurs c'est assez intéressant parce que dans le sophiste de Platon, Platon va essayer de construire un concept du sophiste, et il va dire on va partir en chasse. On va chasser. Et dans le concept, vous voyez, il y a prendre entre ses griffes, il y a quelque chose, on veut se faire une idée de la chose, c'est-à-dire pouvoir la circonscrire, pouvoir en faire le tour, et donc pouvoir la piéger. Et pour Hans Blumenberg, l'origine du concept, c'est l'homme qui doit attraper le mammouth. C'est-à-dire, les hommes qui doivent attraper le mammouth, ils doivent se faire une idée du mammouth assez précise pour pouvoir le piéger. Et il dit, il y a une origine violente, peut-être, de la philosophie, mais même de la pensée conceptuelle en général, en ce que le but du concept, c'est de capturer, et même que le piège se referme, qu'on puisse prendre la chose entre nos griffes, et même qu'on puisse eh bien, mettre une clôture autour de ce qu'on a pensé. Et donc, pour Marie, en effet, c'est possible aussi, à un moment donné, d'en faire un concept, d'en faire une idée. On se fait d'elle une idée. Et qui nous permet finalement de la préjuger, de la reconnaître avant même d'en avoir l'expérience, avant même de rentrer en relation à elle. On peut s'endormir sur une idée de Marie. Je connais certains, j'ai certains amis qui sont d'ailleurs protestants et qui alors c'est intéressant. Est-ce que voilà, mais souvent, en tout cas, ils se font une idée, ça c'est sûr, de la façon dont les catholiques approchent Marie. Et pour, voilà, mais voyez, on peut se faire une idée d'elle. Attention, dans le concept, il y a quelque chose de la capture, de la clôture, quelque chose. Voilà. Et en même temps, il faut parler. En même temps, on ne peut pas dire n'importe quoi de Marie. On va voir que on ne va pas dire n'importe quoi d'elle à partir de la personne qu'elle est, dans le récit où elle s'inscrit. Mais en effet, c'est important aussi de fixer des choses. Le propre de l'Église catholique, c'est quand même de fixer la sagesse en des dogmes, c'est-à-dire en des choses qui sont eh bien des points d'arrêt. Là, on peut dire ça, on a mûri la chose, et on peut dire création du monde. C'est un dogme. Là, on a mûri la chose, et quelqu'un qui vous dit, mais non, le monde est sorti de Dieu comme une émanation de sa pensée, non, non, non. Création. Création du monde. Ou alors, Trinité. Voilà, à un moment donné, on a tellement réfléchi la chose, on l'a tellement médité, eh bien on a arrêté la chose. On a dit Trinité. C'est un concept, la Trinité. C'est un dogme et ça nous permet de ne pas dire n'importe quoi. Marie, vous voyez, on attache à elle eh bien, des attributs. Mère de Dieu. À un moment donné, un concile a dit Mère de Dieu. Immaculée Conception, beaucoup plus récemment. Toujours Vierge, et Vierge Marie. Donc on dit des mots. La question, c'est comment faire pour que ces mots ne soient pas des mots de clôture, hein, qui
Finalement, on dit ça et puis on arrête de penser, mais des mots d'ouverture. Hein, c'est le propre du dogme d'ailleurs. C'est pas du tout de. À la fois, c'est un point d'arrêt. Quiconque dira autre chose que Trinité, eh bien, sera dans l'hérésie. Quiconque dira que y a d'abord le Père et puis contingemment le Fils et puis ensuite les. Non, non, attention, on les prend ensemble. On doit. Voilà. Donc, à la fois, le dogme est un point d'arrêt, mais c'est un point d'arrêt, en général, qui indique un mystère et qui demande à notre intelligence, précisément, de s'ouvrir. Que l'adéquatio rei et intellectus, que l'adéquation, l'égalité entre la chose et l'intellect, eh bien, soit une ouverture de l'intellect sur une chose qui le dépasse. Et puis, le concept permet aussi, parfois, de se faire une première idée qui rend l'approche plus facile. Oui, je ne vais pas condamner le concept, sinon on ne parle même plus. Mais vous voyez, là, avec notre garçon Benoît, il demande un peu ce qui lui arrive. Il vient de faire une année d'école et tout à coup, il n'y a plus école du tout. Alors, il dit, mais on ne va pas à l'école. Il me demande ça, il me demande ça à 18h. Là, on va partir à l'école. Non, non, non. Et à un moment donné, je lui dis, tu sais, ce sont les grandes vacances. Et là, il avait le mot. Il avait le mot, il avait le concept. Alors, il dit, ah oui. Ce sont les grandes vacances, alors, il y a quelque chose de grand, et donc il n'y a pas école. Et dès lors qu'il nomme la chose cesse de l'inquiéter, et l'école c'est quand, tout à coup ça va surgir, etc. Non, ce sont les grandes vacances, et il est apaisé. Donc se faire une certaine idée, voilà, et même hein, cette chose horrible, machin, c'est une araignée, bah, ça fait partie de la catégorie araignée, je m'en inquiète pas tout le temps, bon, elle est là, quand elle est là, j'ai le concept. Bon. Et donc. Pour conclure sur le concept, ce qui va protéger Marie d'un enfermement possible dans un bavardage savant, qui ferait qu'il faudrait absolument n'en pas parler pour sauter dans un mysticisme muet, ce qui va protéger Marie de la clôture, c'est précisément qu'elle est quelqu'un qu'on rencontre dans un récit. Hein, les philosophes aiment bien faire des traités qui parlent à partir, enfin en dehors du temps, voilà, qui sont vrais depuis toujours. Prenez l'éthique de Spinoza, écrite sous l'espèce, dit-il, de l'éternité. Voilà, et vous avez un concept de Dieu. Alors Nietzsche disait, chez Spinoza, sa définition de Dieu et de l'amour de Dieu, ça sent le cliquetis, c'est-à-dire c'est mort, c'est sans chair. Pourquoi? Parce que le philosophe est hors récit. Il se situe à un point de vue qui est celui, d'ailleurs en dehors de tout point de vue, qui est celui eh bien oui, de l'éternité ou en tout cas de l'au-delà du temps. Il est hors récit. Or, Marie s'inscrit dans une histoire et c'est ce qui va nous sauver d'en faire, en effet, simplement une réalité qu'on peut définir et une fois qu'on l'a définie, on se tient quitte d'elle. Donc Marie est le personnage, et là j'en viens à ma deuxième voie, Marie est le personnage d'un récit, ce qui fait qu'elle sera évidemment plus qu'un concept, plus que simplement, vous voyez même le concept mère de Dieu, évidemment c'est un concept qui fait tout de suite référence à un récit. Il faut bien que, voilà, c'est mère de Dieu, si vous voulez, c'est pas matrice universelle. Matrice universelle, c'est un concept. Vous avez Simone Veil dans son effort pour lier Athènes et Jérusalem, ou plutôt pour montrer qu'Athènes, donc c'est Simone Veil, la philosophe, celle qui est morte en 43, dans son effort pour montrer que l'évangile tient plus d'Athènes que de Jérusalem, elle avait un problème un peu avec ses origines juives, elle cherche tous les éléments du Nouveau Testament chez Platon, dans la mythologie grecque, et puis ailleurs aussi dans les contes pour enfants. Bon. Et Marie, elle la rencontre. Dans le porte-empreinte du Timée chez Platon, Platon imaginait que Dieu était un artisan, un démiurge qui avait, à partir des idées qu'il trouvait dans sa tête, il avait créé les choses, mais il avait appliqué les idées à une matière, à une matrice qui résiste, qu'il appelle la kora, bon, Chora. La kora, ça résiste et ça donne, voyez, l'idée splendide d'être humain qui est parfaite sortie de l'entendement. Du ciel intelligible, quand ça rencontre
la matière, la matrice, hein, matière, matrice, mater, la mère, c'est la même chose, eh bien ça résiste et ça donne cette multiplicité d'êtres humains un peu ratés que nous sommes. Bon, mais on n'est pas l'homme avec un grand H, on est des petits humains finis, un peu cabossés par la vie, etc. Parce que la matière a résisté, à la forme a dû, pour donner forme à la matière, eh bien se renoncer, et puis ça a plus ou moins réussi. Bon, et Simone Veil dit, Marie, c'est ça, c'est le porte-empreinte du Timée, c'est la matrice universelle. Bon, très bien, matrice universelle, mais ça, c'est un truc de philosophe. Je ne vais pas vous parler de la matrice universelle. Jean-Gabriel ne va pas vous parler de Marie comme la matrice universelle. Comme, bon, non, on va vous parler de la mère de Dieu. Et vous voyez, mère de Dieu, ça nous inscrit Marie dans un récit, donc Marie comme personnage, c'est mon deuxième point. Personnage, il y a un gain. Il y a un gain pour faire droit, quand même, à quelque chose que Marie est, et qui est plus, en effet, qu'un ensemble d'attributs qui nous permet de définir une réalité. Mais le personnage, ça ne va pas suffire non plus. Marie est plus qu'un personnage, c'est une personne, comme on va le voir dans un troisième moment. Mais qu'est-ce que c'est qu'un personnage? Le personnage existe dans le cadre d'un récit, hein, en général d'une fiction. Et en ce sens-là, d'ailleurs, en tant qu'elle fait partie d'un récit, Marie, on peut la traiter comme un personnage du récit, hein, un personnage, on pourrait dire, de l'économie du salut, etc. Mais on va voir que c'est pas mal, mais c'est pas suffisant. C'est une personne. Mais un personnage, vous voyez, un personnage, quand on dit de quelqu'un, c'est un personnage, ça veut dire que c'est quelqu'un qui s'est tellement fictionné. C'est-à-dire qu'il s'est tellement. Fiction, ça vient de fingere, ça veut dire sculpter et tout. C'est quelqu'un qui s'est tellement donné forme qu'on connaît de lui, surtout, le récit qu'il fait de lui. C'est un personnage. Bon. Et en effet, Napoléon, à un moment donné, Napoléon était une personne, mais il joue un tellement grand rôle dans notre roman national que ça devient un personnage. Bon. Vous voyez, le personnage appartient à un récit, et j'ai envie de dire à un récit en tant qu'à un moment donné, ce récit est une fiction, ou alors il est, dès le début, le personnage d'un roman, le personnage d'une saga, etc. Cela fait plus droit à Marie, en tant qu'elle appartient à un récit, mais il y a quand même un risque. C'est que le personnage n'est rien en dehors du récit dans lequel il s'inscrit. D'accord? Le personnage n'existe pas du tout, n'est rien en dehors du récit dans lequel il s'inscrit. Vous avez un commentateur, un exégète littéraire qui s'appelle Thomas Pavel, qui a écrit Univers de la fiction, et au chapitre 1, il fait quelque chose sur les êtres de fiction, et c'est très intéressant ce qu'il fait la distinction entre le personnage et la personne. Et il dit, il dit ceci, dans le monde réel, il existe une réponse aux questions, même si on ne les connaît pas, alors que dans le monde fictionnel, certaines questions n'ont pas de réponse. Voyez. Dans le monde réel, il existe une réponse aux questions, même si on ne les connaît pas, alors que dans le monde fictionnel, certaines questions n'ont pas de réponse. À quoi fait-il allusion? C'est par exemple, si je vous dis, mais combien d'enfants avait Lady Macbeth? Voyez, Lady Macbeth, la femme de Macbeth, dans la tragédie d'Hamlet. Combien elle avait d'enfants? Trois ou quatre? En fait, on ne sait pas. Et d'ailleurs, ça n'a aucun sens de poser cette question. Parce qu'en fait, ça joue aucun rôle dans la tragédie de Macbeth, où Lady Macbeth vient tenter, le roi Duncan vient dormir chez Macbeth, elle vient le tenter. Mais le nombre d'enfants, n'avait-elle pas, son deuxième enfant, était-il un garçon? Ça n'a pas de sens. Alors que ça a du sens. Ça a du sens, et puis même, c'est une question pertinente pour ce qui est de la vie réelle. Vous voyez, le Bardamu avait-il un cousin trisomique? Bon. Mais Bardamu, si dans Céline, ça, enfin, mais n'importe quoi, ça n'a pas de sens. Vous voyez. Et donc, comme le dit Pavel, il dit dans une biographie, on peut toujours trouver des éléments nouveaux, découvrir des traces, des témoignages que l'auteur avait omis dans une biographie. On peut toujours la compléter, d'ailleurs à l'infini, alors que c'est pas vrai. D'un personnage. On n'a pas des éléments nouveaux sur Macbeth, sur Lady Macbeth. On a découvert que Lady Macbeth. Non. Bon. On peut creuser un personnage. On peut. Un personnage, c'est déjà une réalité. Mais
On peut faire des tonnes et des tonnes et des tonnes, des tonnes de commentaires, quand c'est un chef-d'œuvre, sur tel ou tel personnage. C'est sans doute vrai de Marie aussi, on peut faire des tonnes et des tonnes de commentaires, mais davantage parce que c'est une personne que parce que c'est un personnage. Et à la limite, un personnage, à un moment donné, ça n'est plus que... vous voyez, ce qu'on pourrait dire d'un personnage, c'est que il est entièrement lui-même, mais il n'est rien de plus que lui-même. Il est entièrement lui-même, c'est-à-dire, au fond, nous connaissons tout de Macbeth, ou de Lady Macbeth, nous connaissons tout ce qu'il faut connaître pour que la tragédie fonctionne. Bon. Est-ce que c'est vrai de Marie? Est-ce que c'est vrai de Joseph? Est-ce que c'est vrai même tout simplement des personnages bibliques? Est-ce qu'ils ne sont que les maillons nécessaires d'un récit et rien en dehors de ce récit-là? Ils sont évidemment les maillons nécessaires d'un récit, ils s'inscrivent dans ce récit, mais ce sont plus que des personnages, et d'ailleurs, à un moment donné, le personnage, n'étant que ce qu'il est, eh bien, va devenir une sorte d'allégorie. Voyez, Don Juan, d'ailleurs, on va dire, c'est un Don Juan. Et parce que Don Juan, il raconte exactement ce qu'il doit raconter, rien d'autre. Et là encore, est-ce que Don Juan avait des hémorroïdes quand il faisait du cheval? Bon, Montaigne nous raconte ça dans ses essais. Très bien. Mais c'est parce que c'est Montaigne, c'est parce que c'est une personne, c'est parce que c'est quelqu'un qui veut nous donner l'expérience de ce que c'est qu'une personne, c'est-à-dire nous raconter, comme il dit, l'inutilité, la banalité de nos vies. Les détails qui, quand on veut des grands personnages, ne servent à rien, mais qui, et dans la Bible, il y a souvent le sens du détail, qui nous indique que, certes, peut-être Job, vous voyez, Job, c'est une fable, et en même temps, même Job, on a l'impression que c'est une personne. Mais Job, au fond, si c'est une fable, c'est un personnage infiniment riche. Mais sinon, dans la Bible, eh bien, Jésus va rencontrer des personnes. Et il y a parfois ce détail qui est plus qu'un effet de réel en littérature pour donner de la chair à cet être de papier qu'est le personnage, c'est qu'on a vraiment l'expérience, il nous est demandé de faire l'expérience de rencontrer plus que des personnages, c'est-à-dire de rencontrer des personnes, des êtres de chair. Dans Six personnages en quête d'auteur, un livre de Pirandello, vous avez six personnages qui cherchent un auteur, et ces personnages, c'est le père, la mère, la belle-fille. Ça, c'est intéressant parce que c'est des concepts, ou c'est, oui, en un sens, c'est des concepts, c'est des allégories, c'est des êtres qui sont encore des êtres vides. Et précisément, passer dans votre vie du personnage à la personne, c'était sociologue américain qui disait, nous naissons comme individus indéterminés, nous nous continuons comme personnages, on met un masque, l'adolescent c'est ça, il essaye plein de trucs, plein de masques, bon, et nous finissons comme personne, comme une personne. Parce qu'à un moment donné, on trouve de plus en plus, on n'a jamais le visage à découvert, pense-t-il, c'est Erving Goffman, on n'a jamais le visage complètement à découvert, mais de plus en plus, on trouve le masque qui sied à ses traits, que peut-être seul Dieu connaît. Mais voyez, six personnages en quête d'auteur, vous avez des concepts, et précisément, qu'est-ce que nous invite à faire le Christ quand dans Matthieu 12, 47, il dit, voilà, oui, alors, non, quand il nous invite, c'est pas c'est pas Matthieu 12, 47, mais à dire, voilà, je suis venu séparer la mère de la fille, la belle-fille de la belle-mère, etc. C'est peut-être, voilà, faites en sorte que l'autre soit plus que le personnage de votre économie psychique. Hein, à un moment donné, on a l'image du père, l'image du père, l'image du père, mais quand le père devient quelqu'un de fatigué, eh bien, il cesse d'être le père, il devient notre frère. Et peut-être Dieu, qui est notre père, nous permet ça, de rencontrer l'autre comme notre prochain, comme notre frère. C'est-à-dire, le problème, c'est quand, il n'y a rien de pire, hein, quand vous êtes le pion de l'économie psychique de quelqu'un. C'est-à-dire quand quelqu'un projette sur vous tant et tant de choses, bon, et qu'en fait, vous ne pouvez pas le rencontrer, vous n'avez même pas le droit d'être autre chose que le personnage qu'il imagine que vous êtes. Et donc, il y a une sorte de malentendu, et puis à un moment donné, vous dites, mais vous savez, je suis que moi. Et c'est-à-dire, est-ce que tu veux devenir mon prochain? Est-ce que, non, mais là, je suis, bon, et on est obligé d'être des personnages. Alors moi, pour mes étudiants, je suis le professeur, voilà, et je suis ce personnage-là, et puis je le joue, voilà, et j'essaye pas non plus de le surjouer, et puis parfois, le temps faisant, on devient des amis, et c'est vrai qu'il faut que l'étudiant accepte que le personnage soit une personne. C'est, il y a moins à projeter, mais voyez,
C'est intéressant, dans l'idée de personnage, il y a l'idée de encore d'un déficit d'incarnation. Alors, vous voyez, Marie, précisément, quand est-ce qu'on la saisit, quand est-ce qu'on la rencontre comme personne et plus que personnage? Parce qu'on pourrait dire, mais Marie, en tant qu'elle est, Jean-Gabriel vous le dira très bien, toute relative à Jésus, toute relative à son fils, toute relative au plan du salut. On pourrait dire, sa gloire, c'est de n'être qu'un personnage dans ce récit. On pourrait dire ça, comme Joseph, Joseph peut-être encore plus, il est complètement effacé, mais pourtant, il y a des éléments qui montrent qu'on a affaire à vraiment des êtres de chair, des êtres qu'on peut rencontrer, et d'ailleurs, si on ne pouvait pas les rencontrer, il ne servirait à rien de les prier. Non, ce sont des personnes. Regardez l'hésitation de Joseph à prendre Marie sous son toit. Et le fait que l'ange doit s'adresser à lui et donc s'adresser à sa liberté. Dans cette hésitation, dans le fait qu'à un moment donné, Joseph est perdu, eh bien, alors on pourrait dire ça fait partie du récit, c'était nécessaire au récit, etc. Oui, mais dans l'hésitation, et c'est souvent un effet de réel dont se servent les romanciers pour donner consistance à ces êtres de papier que sont les personnages, mais cette hésitation, on sent qu'il y a quelqu'un. Vous avez un peintre, je crois que c'est Lippi, qui fait une annonciation un peu suspendue où Marie n'a pas encore dit oui, où il semblerait qu'elle puisse hésiter. Eh bien, dans cette hésitation, il y a quelqu'un qu'on rencontre, puisque Dieu, à cet égard, de passer par le consentement de Marie, par le consentement de Joseph, par leur fiat. Eux-mêmes. Le grand génie de celui qui donne consistance au personnage biblique, c'est Caravage. Pourquoi? Parce que Caravage, c'est un peintre qui était fan d'opéra, hein, c'est là qu'il allait, en plus l'opéra c'était les concerts de rock de l'époque, hein, les gens criaient, et puis on buvait, et puis d'ailleurs Caravage se battait, il est mort très très jeune, c'était un loubard. Mais Caravage, fan d'opéra, eh bien il peignait tous les personnages bibliques en suspension, suspendus. Vous voyez, la conversion de saint Paul, il tombe par le haut comme ça, il est en train de tomber. Il est en train de tomber par le haut, il est en train de tomber en regardant le ciel. L'appel de saint Matthieu, le Christ le désigne du doigt, lui est dans cette hésitation, il regarde l'argent qu'il vient de collecter, le sacrifice d'Abraham, il est le geste retenu par l'ange, etc. Et précisément, ces personnages, on touche quelque chose de la personne parce que là, il y a un gain de consistance. Ils sont des êtres par lesquels Dieu est passé et que Dieu a pris au sérieux dans leur liberté. Il y a quelque chose de suspendu. Ils sont plus que voilà, les marionnettes dociles dans l'économie du salut. Ils sont plus que des fictions ou des productions, ce sont des créations. Nous sommes des créatures, c'est-à-dire nous sommes en effet plus, c'est ce qui m'énerve parfois avec certains évangéliques, vous savez, vous avez ces petits livres, c'est l'histoire dont vous êtes le héros. Et parfois, eux, dans leur relecture de vie, enfin, c'est un ami, il a vécu ça, et voilà, il s'est retrouvé dans un grand rassemblement évangélique, et il dit, en fait, il faut relire sa vie. Tel qu'on n'en est jamais le héros, tel que Dieu a tout pensé, tout prévu, tel que nous sommes un peu la cause accidentelle de la réalisation du plan de Dieu. Et finalement, bon, à la fois c'est très beau parce que voilà, on rend à Dieu ce qui est à Dieu et c'est lui. Mais précisément, le Caravage, oui, mais ce Dieu qui se suspend au fiat de Marie, c'est un Dieu qui prend au sérieux la consistance de notre existence. Nous ne sommes pas simplement des personnages qu'on a nommés, je me souviens plus qui, des êtres de papier. Hein, cette année, j'avais comme thème l'art et la technique, et on parlait du moment où l'œuvre d'art était. On se posait la question du terme création en art. Et voilà, je ne vais pas vous le faire, mais c'est très intéressant ce moment où, en effet, l'artiste laisse son œuvre être, et c'est-à-dire laisse dans cette œuvre-là sa part de contingence. Maintenant, elle m'appartient plus. Maintenant,
elle appartient à ceux qui l'interpréteront, à ceux que cette œuvre aidera, à ceux... Bref, ça m'appartient plus. Et vous voyez, ça fait penser, peut-être j'ai déjà raconté ça ici, mais c'est une petite anecdote de Gustave Thibon. Gustave Thibon, il se mettait à écrire, et je crois il s'était retrouvé un jour à côté de Raymond Aron, je crois que c'est Raymond Aron, et il lui avait dit, ah, j'écris des petits textes philosophiques, donc Gustave Thibon, c'est un aphorisme, et Raymond Aron dit, j'ai un conseil, un seul conseil à vous donner. Quand vous écrivez, ne faites absolument pas confiance à votre lecteur. Voilà. Vous balisez, voilà, vous prévenez par avance tous les contresens qu'on pourra faire sur ce que vous dites. Et Gustave Thibon, il dit, c'est marrant parce que si j'écris, c'est au contraire parce que je fais confiance à mon lecteur. Et donc, c'est pour ça que lui avait choisi la forme aphoristique, parce qu'un aphorisme, c'est une petite phrase comme ça, c'est enrobé de silence, et au fond, bon. Et il dit, la preuve que j'avais raison, c'est une fois, je suis monté à la capitale, hein, de Saint-Marcel d'Ardèche, Gustave Thibon monte à la capitale, et là, il sort du métro, il devait se rendre peut-être à la maison de la radio, bon. Une femme l'arrête, lui dit, vous êtes Monsieur Thibon? Alors, lui, il dit, on me reconnaît, je vais à Paris, elle dit, oui, c'est moi-même. Elle dit, écoutez, je voulais juste vous dire merci, vous avez changé ma vie. Je suis tombé sur une phrase de vous et j'ai arrêté de tomber. Alors lui, il dit, ah ben, c'est merveilleux, voilà, mon séjour était illuminé, mais petite pointe d'orgueil, je lui ai dit, c'était quelle phrase? Voilà. Et non seulement elle me l'a citée de travers, mais elle l'avait comprise à l'envers. Et il dit, ben voilà, c'est ça, c'est qu'à un moment donné, on laisse la chose appartenir. On est arrivé à la conclusion avec mes élèves, et c'est une génération qui n'est pas trop dans cette humeur-là, mais qu'on ne crée jamais, nous humains, que des enfants. Parce que véritablement, l'enfant, on est cause de son être, mais on est cause de quelqu'un qui lui-même deviendra cause. Ce moment où on laisse être la chose, et véritablement, un Dieu qui crée, c'est un Dieu qui crée des personnes, c'est-à-dire qui crée en effet qui est cause d'êtres qui seront eux-mêmes cause de tant et tant de choses. Et en effet, ce qui est passionnant dans le récit biblique pour recroiser Marie avant de ne vous parler plus que d'elle, mais par exemple, c'est parfois la discordance des temps. Voyez, discordance des temps. Siméon qui annonce à Marie qu'elle aura le cœur transpercé, elle ne peut pas déjà comprendre. Bon, mais là, c'est Dieu qui se révèle comme personne, c'est-à-dire plus grand. Mais là où Marie, en effet, se révèle comme vraiment une personne, c'est quand, avec Jésus, elle n'est pas tout à fait raccord. Voilà, Jésus qui disparaît pendant 3 jours. Et elle lui dit, voilà, ton père et moi, nous faisions du souci. Et il dit, mais pourtant, j'étais dans la maison de mon père, voyez? Et là, si elle était simplement un personnage obéissant de l'accomplissement du salut, il n'y aurait pas cette discordance des temps qui montre que c'est bien vous et moi dans ces malentendus qu'il y a avec Dieu et dans cette temporalité qui est la sienne et qui est la nôtre, mais toujours en retard. Et en même temps, c'est Marie qui est en avance quand elle presse Jésus, quand elle presse Jésus, eh bien de transformer l'eau en vin. Et Jean-Gabriel va vous en parler cet après-midi. Mais là, Marie qui prêche Jésus, vous avez une représentation au Moyen-Âge comme ça, dans le haut Moyen-Âge, du pressoir mystique. C'est le père qui presse, voilà, qui fait tourner un pressoir. Et sur ce pressoir, c'est une croix qui fait couler le sang de son fils. Bon. Représentation un peu sanguinolente de la passion. Mais en effet, Marie qui presse Jésus, qui presse que l'eau se transforme en vin, voilà, il y a quelque chose d'un décalage des temps qui donne consistance, pas simplement à Jésus, qui n'est pas la seule personne entourée de personnages, non, il y a Marie qui est personne vis-à-vis de Jésus, qui est aussi évidemment une personne. Voilà, et donc pour finir sur le personnage et arriver à qu'est-ce que c'est que parler d'une personne, comment est-ce seulement possible? En effet, le risque, oui, du personnage, donc non, ça je l'ai déjà dit,
Voilà, c'est oui, c'est intéressant aussi de penser que dans l'Église catholique, on vénère les saints, et les saints sont à la fois les personnages d'un récit. Et Simone Veil disait que toute vie parfaite, elle pensait à saint François d'Assise, toute vie parfaite est une parabole écrite par Dieu. Et qu'est-ce que c'est qu'un saint? C'est une parabole écrite par Dieu. Qu'est-ce que c'est que le père Damien de Molokai? C'est une histoire. Bon, alors à la fois on peut dire ça, et à la fois le saint est véritablement toujours en même temps une personne, c'est-à-dire quelqu'un à qui l'on s'adresse et qui déborde son récit. Qui déborde son récit même avec le fait que on s'adresse à lui, on le prie, on peut avoir une relation particulière avec ce saint-là, et puis il peut accomplir des miracles, c'est-à-dire toujours nous surprendre. Et donc j'en arrive à mon troisième temps pour finir cette introduction, Marie comme personne. Hein, le concept, ça appartient à la philosophie, le personnage, ça appartient à la littérature et aussi au mythe, etc. Le concept n'a de pertinence que, n'a de pertinence que dans l'économie d'un sens, le personnage n'a de pertinence que dans l'économie d'un récit, alors que la personne, c'est un concept théologique, c'est très important. C'est Boès qui traduit l'hypostase grecque pour dire les trois hypostases de la Trinité, Père, Fils et Saint-Esprit, qui ont une seule nature. Et Boès dit une seule nature et trois personnes. Et notre concept de personne, on avait parlé un peu quand on avait fait la session La personne et le sacré, mais notre concept de personne vient de la théologie. Et ce concept-là permet de dire une nature. Donc le Père et le Fils et le Saint-Esprit, mais trois êtres irréductibles l'un à l'autre, irréductibles l'un à l'autre, et qui alors c'est extraordinaire ce qui s'est passé à ce moment-là, parce que la personne, ça dit que on a bien un être subsistant, c'est-à-dire qui a de la consistance. Le Père n'est pas le Fils n'est pas l'Esprit Saint, et Marie Gomez, ici présente, n'est pas Martin Stephens, n'est pas Claire Stephens, etc. Mais ce sont des êtres subsistants et relationnels. Hein, subsistants et relationnels. C'est comme notre visage. À la fois, nous sommes les seuls à avoir ce visage-là, ce qui rend possible le principe du contrôle par la reconnaissance faciale. Le visage est une carte d'identité plus sûre que ma propre carte d'identité. À la fois, nous, et en même temps, le visage est quelque chose de relationnel parce que là, vous parlant, voyez, je ne vois pas mon propre visage, je ne vois que l'effet de mon visage sur le vôtre, c'est-à-dire que mon visage à la fois m'identifie et à la fois n'est pas perceptible par moi-même, c'est-à-dire appartient toujours à celui qui le regarde, et c'est pareil pour votre regard, etc. Nous confions notre visage les uns aux autres. Et donc nous sommes à la fois singuliers et relationnels. C'est ce que théologiquement, il est arrivé avec le concept de personne qui, après, va avoir une aventure extraordinaire, vous la connaissez, l'aventure de l'Occident qui a pris au sérieux le fait que nous sommes des personnes, c'est-à-dire des êtres uniques et relationnels. Uniques, mais pas enfermés dans leur unicité, uniques, mais respirant sur la relation. Et d'ailleurs, c'est très intéressant parce que Cicéron, qui a un penseur de la persona, hein. En fait, il pense que le personnage. Pour lui, nous avons différents types de personnages, domestiques, sociaux, etc. Chez les Grecs, il n'y a pas vraiment cette notion de personne, c'est-à-dire de quelque chose qui est plus que le personnage social, qu'on est bien obligé de jouer, qu'on est bien obligé de jouer à un moment donné, hein, quand vous rencontrez quelqu'un, vous jouez, ah ça va, oui, il fait chaud, etc. Bon, on est dans le personnage. Bon. Et puis à un moment donné, évidemment, on a toujours l'espérance qu'on ne parlera pas simplement du beau temps, mais qu'on passera ensemble du beau temps. Et donc, et ça va être mon envoi vers mon plan, comment on approche une personne? Comment on approche une personne? Puisque ça nous vient de la théologie pour nommer les trois personnes, le Père, le Fils et le Saint-Esprit, il faut regarder comment ils faisaient. Au Moyen-Âge, c'est la théologie. C'est les trois temps de l'approche de Dieu qui va nous servir pour approcher n'importe quelle personne, vous et moi, et pour approcher Marie, évidemment. Vous avez trois temps, hein, en théologie pour parler de Dieu, trois étapes. D'abord, l'étape qu'on appelle cataphatique ou affirmative, plus simplement, hein, cataphatique ou affirmative, hein, très simplement,
où vous dites, vous prédiquez, c'est-à-dire vous attribuez à Dieu tout ce que vous pouvez positivement dire de lui. Voilà, Dieu est bon, Dieu est grand, Dieu est juste. D'accord? Très, voilà. En fait, vous partez même des réalités de ce monde. Je sais pas, ce matin, vous avez peut-être bu un bon café. Et au fond, la bonté existe et la bonté est un attribut positif. Eh bien, tout ce que vous pouvez dire de positif à propos de la création, vous pouvez l'appliquer à Dieu. Et donc, Dieu est bon. Ce qui faisait dire aux thomistes que, avant de parler de Dieu, il fallait d'abord faire l'expérience, peut-être, de l'être concret, de la bonté du gâteau, de la bonté de ce geste envers nous. Et bon, ça, c'est la première étape. On affirme de Dieu un ensemble d'attributs positifs. Par exemple, on ne va pas dire Dieu est médiocre ou Dieu est de mauvaise humeur, parce que ce ne sont pas des attributs positifs, ce sont des amoindrissements de réalité. Tout ce qui est vraiment réel, toutes les perfections du monde, vous pouvez les attribuer à Dieu. Deuxième étape, étape négative cette fois, apophatique. Vous allez nier tous ces attributs-là, parce que sinon vous allez vous faire, voilà, Dieu est bon comme le café, mais moi je préfère le café à Dieu, parce que Dieu est trop abstrait. Enfin, vous allez enfermer Dieu dans des attributs même positifs. Et donc c'est une voie un peu exigeante, c'est le moment du désert, où vous dites Dieu n'est pas juste. Parce que sinon, on l'enferme dans notre idée de justice. L'adéquation entre la chose et l'intellect se fait en faveur de l'intellect et on a une idée du juste et Dieu, voilà, Dieu est juste donc il punit les méchants et il récompense les justes. Oui, mais il pardonne. Ben non, ça c'est pas possible. Non, parce que on a la. Donc on va nier, ça va même très loin, alors la mystique rhénane va dire ben, Dieu n'est pas bon, Dieu n'existe pas. Ben oui, parce que à la fois Dieu est comme ce stylo, mais à la fois. Si on pense qu'il est comme ce stylo, eh bien on en fait une chose parmi les choses ou la plus grande de toutes les choses. Mais Dieu n'est pas la plus grande de toutes les choses. Comme disait Michel de Certeau, Allahu Akbar, hein, Dieu est grand. Il dit, mais comment l'entendre? Il dit, c'est pas Dieu est très grand, c'est pas Dieu est le plus grand, parce que là, on ne quitte pas l'échelle des créatures, c'est Dieu est toujours plus grand. Dieu est plus grand, c'est-à-dire toujours au-delà de ce que tu en peux concevoir. C'est dynamique. Bon. Bon bref, c'est la deuxième étape. Et enfin, la troisième étape, c'est Denis l'Aréopagite qui dit ça, un mystique et théologien médiéval, Denis, qu'on appelle aussi le pseudo-Denis. Bon, Denis qui dit que cette troisième voie, c'est la voie qu'on appelle de la suréminence, où vous dites Dieu est bon, mais de façon suréminente, de façon... Voilà, inconcevable pour nous. Et en fait, c'est pas une voie intellectuelle, c'est que cette troisième voie, c'est la louange. D'accord? Parfois, même les philosophes oublient que le troisième moment, c'est la louange. C'est la louange. Et en fait, en réalité, pour parler d'une personne, c'est la même chose. D'abord, on parle d'une personne comme d'un personnage. Oui, mon voisin, tu sais, c'est le beauf qui a toujours les petites moustaches trapues, toujours les chemises ouvertes et on les... Bon. Là, c'est juste le personnage, et d'ailleurs, c'est peut-être le personnage qui se donne. Ah, moi, je me cache jamais la tête, je fais de la philosophie, l'enculage de mouches, etc. Ouais. Et bon, ça, c'est le personnage. Et d'abord, on est dans le personnage, on attribue ce qu'on voit de l'autre. Puis après, quand on rencontre quelqu'un, on ne sait plus dire de lui quoi que ce soit qui soit trop rapide. Mais en 3 secondes, Marie Gomez. Mais en 3 secondes, je peux pas. C'est devenu une amie. Donc. Ça me dépasse, c'est... Non, voilà, 3 secondes, c'est pas possible, et sinon, c'est superficiel. Bon. Donc, moment négatif, apophatique, et enfin, finalement, là, c'est comme quand avec Cécile, on va au restaurant tous les deux, on laisse les enfants à Joseph, et enfin, sans enfants, mais qu'est-ce qu'on fait sans les enfants? Ben, on parle d'eux. Et comment on parle d'eux? Ben, alors, ça peut être sur le mode du souci, mais en général, si on mange un bon plat tous les deux, c'est la louange. Et c'est la louange et c'est le seul accès. Et c'est le troisième moment, c'est le compagnonnage. Vous voyez, Moïse qui reçoit ce nom de Dieu, comment te nommerai-je? Hein, comment te nommerai-je? Ayez à chair ayez, hein, Exode 3,14, comme le nombre pi, c'est facile à retenir. Bah, comme le nombre pi, c'est infini. C'est un nombre irrationnel. Ayez à chair ayez, je suis qui je suis. Ou je serai qui je serai. Ou en tout cas... Si tu veux savoir qui je suis, suis-moi. Vis avec moi un compagnonnage. Ah, je pourrais vous en parler trop longtemps, donc je vais m'arrêter là, mais je vous conseille vraiment, même si il faut le lire de façon un peu
en le ruminant, le livre de Martin Buber qui s'appelle Je et tu. Et Martin Buber dit d'abord, on a une relation aux êtres qui est sur le mode du je cela. Il y a moi et l'autre est une chose. Alors voilà, mon voisin, c'est le type à la chemise ouverte. En fait, là, je n'ai pas de rapport avec lui. Et il dit, il faut avoir la décision de passer du je cela, où l'autre est une troisième personne. Et on dit, ah oui, mon voisin, c'est très simple, tu vas le reconnaître, il est troisième personne. Au je tu, deuxième personne. Et dans le je, je-tu, donc c'est une modalité d'existence, hein, être dans le tutoiement avec les choses. Il dit, ça peut même marcher avec un arbre. Soit l'arbre est un je cela, la chose qui vous fait de l'ombre, soit l'arbre, vous le regardez, vous le considérez. Alors, il y a une élève qui m'a dit, mais il n'est pas un peu animiste? Je ne crois pas parce que il est justement, et puis pour lui, la relation je-tu, elle n'est pleine qu'avec Dieu et elle est bien plus entière déjà avec les personnes. Mais il parle à un moment donné, et je voulais vous citer cet exemple parce que ça me fait penser à Marie. Il dit dans la relation je-tu, il dit voilà, nous, l'adverbe pour dire qu'on est éloigné, on dit ben, loin, c'est l'adverbe loin. Et il dit, il y a un mot, un mot-phrase chez les Zoulous pour dire le mot loin. Alors c'est très long. C'est là où l'on s'écrie, ô ma mère, je suis perdu. C'est-à-dire que les Zoulous, leur mot pour dire loin, c'est là où l'on s'écrie, ô ma mère, je suis perdu. Et il dit, voyez, dire il est loin, c'est le je cela. Et puis après, on va dire combien de kilomètres, on va regarder sur Google Maps. Il dit, l'adverbe qui dit là où l'on s'écrie, ô ma mère, je suis perdu, il dit, là, on est encore dans le je tue. On a une relation qui raconte eh ben, la personne. Et donc, je ne vais pas parler longtemps, je vais prendre encore 3 minutes pour vous dire qu'en effet, et c'est ce qui est splendide d'ailleurs avec la théologie dans ce troisième moment de la personne, c'est que jamais on ne parle de Dieu comme principe sans en même temps rappeler que ce principe logos s'est fait chair, qu'il a tété goulûment le sein d'une mère. Vous voyez, on ne parle jamais du sein, qui veut dire l'être en allemand, sans omettre que ce sein, eh bien, il a tété le sein, le sein d'une maman. Vous aviez au 19e siècle Victor Hugo ou Tolstoï, tous les deux, qui voulaient expurger le sermon, enfin, qui voulaient expurger les évangiles de tout ce qui était trop incarné, notamment des miracles. Bon. Et même Tolstoï avait fait publier une Bible où il n'y avait pas tous ces éléments-là. C'est pour ça que Dostoïevski lui répond dans Crime et Châtiment par le fait que Raskolnikov choisisse la résurrection de Lazare. Parce que Dostoïevski veut rappeler à Tolstoï que la Bible, sans ce Dieu personnel qui nous demande de participer à l'événement de la victoire contre la mort, on s'en fout. Mais Tolstoï, pour lui, c'était le sermon sur la montagne comme un ensemble de beaux préceptes. Non, ce qui intéresse le vrai théologien, c'est que ce soit un sermon, mais aussi sur la montagne. Hein, Jésus avait des pieds pour la gravir, et il y avait deux oreilles pour l'écouter, pour comprendre de travers, pour... Vous voyez, c'est une expérience d'incarnation. Et donc, je finis sur Marie. En effet, Marie a une existence réelle. Elle n'est pas un symbole. Elle n'est pas une allégorie. Elle n'est pas, méfiez-vous, vous pouvez en faire un personnage de votre économie psychique. Elle n'est pas un surmoi virginal. Ah, j'aimerais bien être pur, j'aimerais bien être pur, j'aimerais bien être pur. Bon, bah, avec le christianisme, la pureté, elle est offensive. C'est Jésus qui nous purifie. La pureté, c'est pas tout ce qu'on fait pour être clean, pour ne pas être souillé. La pureté, c'est se laisser toucher par celui qui purifie tout, parce qu'il n'a pas craint, il invente une autre polarité, un autre mouvement du sacré. Non pas le sacré des saintes n'y touche, mais le sacré de celui qui touche pour purifier. Et donc, Marie, attention, on peut en faire un personnage, un symbole à la Frédéric Lenoir. Jésus est un symbole et tout le monde est des symboles. Bon, ou un surmoi virginal. Or, Marie, en effet, elle a une existence réelle, c'est une personne. Marie, on peut avoir d'ailleurs un rapport personnel. Je pense à Laurence qui nous disait hier, se plonger dans le cœur de Marie. Ben, voilà, si c'était qu'un personnage. Vous plongez pas dans le cœur de Bardamu, le héros du voyage au bout de la nuit, et même pas de Phèdre, ou même pas. Vous voyez, voilà, il y a un rapport personnel, hein, et d'ailleurs,
ce rapport personnel nous est autorisé par cette parole du Christ en croix, voici ta mère. Bon. Et puis même dans le fait que Marie nous échappe, vous voyez, le phénomène de l'apparition mariale, l'apparition. Marie qui apparaît, c'est Marie qui, là, qui étant au ciel, étant retirée, eh bien, est libre aussi d'advenir, et on peut même rire des lieux d'apparition, et la Belgique plusieurs fois. Cette liberté qui signe là quelqu'un qui n'est, qui certes, dont certes on ne peut avoir l'intelligence qu'en la remettant, donc c'est quelqu'un dont on ne peut avoir l'intelligence qu'en le remettant dans le récit dont il fait partie, mais ce récit, dans ce récit, on ne rencontre pas des personnages, mais véritablement des personnes. L'apparition qui fait que Marie, voilà, est un événement, bref, Marie est quelqu'un à rencontrer. Quelqu'un à rencontrer.

Le Christ Jésus s'est abaissé, devenant obéissant jusqu'à la mort et la mort de la croix. Philippiens 2, 8.

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Bonjour à tous. Le mois d'octobre est traditionnellement dédié, illuminé, dirais-je, par le rosaire. C'est le mois de Marie, comme on l'appelle familièrement. Et c'est dû au fait que Notre-Dame du Rosaire est célébrée le 7 octobre, ce sera un dimanche, là, dimanche 7 octobre, le premier dimanche du mois. Il y a, je dirais, deux motifs. Pour prier Marie, pour la mettre dans notre vie. Deux motifs qui nous sont indiqués par l'évolution, par l'inauguration de cette fête au long des âges. Il y a la présence douce de Marie, c'est comme on disait, c'est rosaire, ça vient du mot rose, ça désigne une roseraie, un champ de roses. C'est entourer la vie de Jésus de roses, de pétales de roses. Et ça veut dire quoi? Ça veut dire une tendre dévotion autour du Seigneur Jésus-Christ, c'est-à-dire une dévotion, une prière, une méditation qui est faite avec le cœur même de la Vierge. Parce que on imagine bien avec quel cœur, avec quelle tendresse. Eh bien Marie qui gardait toutes choses dans son cœur, et ces choses c'est tout ce qui regarde son enfant, eh bien c'est avec cette tendresse-là qui nous est donnée dans le rosaire. Il nous est donné par Marie, par sa présence et sa grâce propre, de nous tenir eh bien, devant le mystère divin, de nous tenir vraiment en présence de Dieu. C'est la grâce insigne du rosaire, récité, donc c'est...

C'est Je vous salue Marie, c'est Ave Maria, ponctué par des patères. Eh bien, c'est ce qui paraît simple, et ce qui est simple en réalité. Ça nous permet de garder une attention amoureuse au mystère. C'est toute cette grâce que nous fêtons au mois d'octobre et que nous mettons en acte concrètement par un regain de prière, un regain d'enthousiasme pour prier avec Marie. Donc c'est ça d'abord que la tradition nous transmet au long des âges, ça commence au Moyen-Âge. Et puis l'autre chose, c'est la fête liturgique elle-même que les papes donc ont consacrée et qui sont ponctuées, elles, au rythme eh bien de paradoxalement de choses très dures, c'est des victoires militaires, la guerre contre les Turcs, parce que les Turcs, au moment on est au XVIe siècle d'abord, au XVIIIe ensuite, eh bien étaient une des grande puissance mondiale de l'époque, militaire en particulier, et vraiment, la Méditerranée n'était pas sûre. Penser que ces temps étaient vraiment très durs, les pirates infestaient les mers et enlevaient les voyageurs pour les réduire à l'esclavage. Et il n'y avait pas que des pirates, il y avait les Ottomans, c'est-à-dire les Turcs. Eh bien, les Ottomans eux-mêmes enlevaient aussi et réduisaient à l'esclavage les chrétiens. Les pirates allaient jusqu'à prendre sur les plages d'Italie, allaient enlever des femmes pour ensuite les emmener soit en Turquie, soit en Algérie, à Alger, qui était un grand centre d'esclavage. Oui, au moment où la Révolution française triomphe dans notre pays et s'apprête à triompher en Europe, eh bien, c'est l'esclavage continue d'exister. Il faut penser que toutes les grandes villes du Moyen-Orient ont été construites par les esclaves chrétiens. Et mais pas seulement la main-d'œuvre, les architectes, ça allait du haut en bas. Donc on vit dans un monde qui est très dur, c'est ce monde de la guerre. Et puis sans parler du fait qu'en Occident même, les grandes puissances se font aussi la guerre entre elles, hein, l'Autriche contre la France, contre l'Espagne, ça n'arrête pas. Donc un monde divisé. Et dans ce monde divisé, eh bien, il y a la tendresse de Marie qui venait offrir aux croyants une oasis, un refuge pour reprendre souffle, pour reprendre espérance et courage dans ce contexte dur, vraiment très dur comme le fer où vivaient les gens. Commençons par évoquer la douceur de Marie, la douceur de la naissance, à travers la naissance de cette dévotion à partir du Moyen-Âge. Ça a commencé dans les cloîtres, ce sont les cisterciens qui sont les inventeurs de la dévotion du rosaire. Prier Marie avec l'Ave Maria, avec les patères. Alors le nombre était à varier hein, jusqu'au XVe siècle, mais ça a commencé là. Puis au siècle suivant, eh bien, c'est les dominicains. Les dominicains arrivent et ce sont eux qui prennent et qui diffusent et qui structurent aussi le rosaire tel que nous le connaissons avec ses 15 mystères. Et puis dans la période moderne, on sait que Jean-Paul II a ajouté les 5 mystères lumineux, ce qui porte à 20 le nombre des mystères du rosaire désormais. C'est là aussi qu'a été découpé avec les dominicains, donc le rosaire en 3 grands blocs, en 3 grands mystères, joyeux, douloureux et glorieux. D'abord, dans les cloîtres, il faut savoir pourquoi c'est né comme ça, parce qu'on aimait la Vierge, ça c'est clair. Mais en même temps, il y avait un critère d'utilité. Dans les cloîtres, vous aviez deux types de frères. Vous aviez les frères de cœur, ceux qui chantaient l'office, parce qu'ils ne savaient lire et qu'ils ne savaient écrire. Donc ils pouvaient lire les offices en latin et les chanter. Donc eux, ils psalmodiaient, donc ils chantaient les psaumes, et il y a 150 psaumes. Mais il y avait tous ces frères qui étaient analphabètes, frères converts qui travaillaient dans les champs, dans les fermes, etc. Mais
qui était aussi religieux que les autres et qui devait prier aussi, mais il n'était pas capable de réciter des psaumes, sauf à les connaître par cœur. Donc, pour eux, eh bien, il y avait la possibilité de réciter eh bien, des prières à la Vierge Marie comme substitution au psaume. Or, pour réciter une courte prière à Marie, c'est facilement, on s'en souvient facilement, donc il n'y a pas besoin de savoir lire ni écrire pour ça. Donc, ça remplaçait la récitation des 150 psaumes, et justement, le chapelet eh bien, a été structuré, bon, un siècle plus tard, c'est vrai, mais autour de 150 Ave Maria. Qui font écho, qui sont placés en symétrie aux 150 psaumes que devaient réciter chaque semaine les moines. Arrivons aux dominicains, on attribue à Saint Dominique, mais c'est une attribution à Saint Dominique, le fondateur donc, des dominicains, et il aurait eu l'invention du rosaire. En fait, c'est pas tout à fait ça, mais voilà ce que nous dit la légende. Il aurait eu, Saint Dominique, la révélation du rosaire à l'époque où il évangélisait le sud de la France qui était malheureusement investi par une hérésie, l'hérésie cathare, qui détruisait la foi chez les gens parce que c'était une fausse foi, ça leur permettait pas d'entrer en relation avec Dieu. Et elle se répandait vraiment très rapidement, cette religion cathare, dans le sud-ouest de la France. Et on dit que, alors lui, Saint Dominique, était missionnaire. Et c'est comme ça d'ailleurs qu'il a fondé son premier couvent avec des femmes cathares converties à Prouille, près au pied de Fangeau, un village où il était curé. Et il a été curé un an à Fangeau. Et il a donc fondé son premier monastère avec des femmes, pas avec des hommes. Et il aurait récité, il aurait invoqué par ses Ave Maria eh bien la grâce de la Vierge pour une victoire contre les armées cathares à la bataille de Muret. Vous voyez, donc, au bénéfice de Simon de Montfort. Donc on est en 1213. Donc, Marie aurait intercédé pour le rétablissement de la vraie foi. On va dire que c'est ça, la grâce, une des grâces premières du rosaire. Donner le sens de la foi. Et c'est bien vrai, hein, quand on prie le rosaire, on a vraiment le croyant se voir restauré dans son esprit, dans son cœur, sous forme d'intuition peut-être, mais le sens de la foi. Dominique, ensuite, se serait retiré pour prier dans la forêt, à la suite de cette bataille, aux portes de Toulouse, et après 3 jours de prière, eh bien, il aurait reçu le rosaire comme moyen de convertir les populations du sud-ouest qui étaient en proie, qui étaient vraiment tentées par le catharisme. Ensuite, on a un grand prédicateur, toujours un disciple de Saint Dominique, il s'appelle Alain de la Roche. Et lui, alors là, c'est un breton, et il a beaucoup prêché, il a prêché le rosaire. Et partout où il passait, eh bien, il engageait les gens à réciter le rosaire. Alors lui, la région, c'est l'opposé de Dominique, hein, c'est le nord de la France et la Hollande. Il est mort en Hollande d'ailleurs. Mais ce qu'on lui doit, c'est d'avoir divisé, vous voyez, les 150 Ave Maria en 3 cinquantaines, les mystères joyeux, les mystères douloureux, les mystères glorieux. Ben voilà. Et là, réellement, on est à cette époque-là, on est au XIIIe siècle, et bien, à la fin du XIIIe, moitié du XIIIe, déjà le rosaire est complètement formé et diffusé, il se diffuse très largement dans la chrétienté. Donc, comme je l'ai dit aussi, Jean-Paul II, d'une manière tout à fait moderne, qui est un des grands saints du rosaire lui aussi, eh bien, parce qu'il le récitait tout le temps, et Jean-Paul II, le pape, oui, Jean-Paul II, eh bien, avait besoin de la Vierge Marie pour avoir le sens de la foi.
Et pour garder au milieu du relativisme moderne, eh bien, le vrai sens de la foi, la verticalité de la foi, mais vécue non pas dans un vertige, le vertige du divin, vous voyez, mais vécue dans la tendresse, la mariale. Parce que Marie rend tout proche, tendre, facile, doux. C'est la Vierge, ça, c'est son parfum. Et donc, maintenant, l'autre aspect, éducation à la foi, dirais-je, contact avec le monde divin, voilà ce que le... Introduction, vraiment, dans la vie intérieure. Alors ça, on peut se tourner vers Grignon de Montfort au XVIIe siècle. Lui, donc c'est un prédicateur, Simon... Un prédicateur populaire et itinérant, Grignon de Montfort, est vraiment un disciple de la Vierge Marie. Il va diffuser vraiment, d'une manière admirable, la dévotion à la Vierge Marie. Donc pour lui, il a fait donc un petit traité sur le rosaire. Ça s'appelle « Le secret admirable du Très-Saint Rosaire pour se convertir et se sauver ». Voilà, toute la doctrine de Grignon de Montfort. Et lui, il parle de la nécessité vraiment de réciter le rosaire en état de grâce, c'est-à-dire avec la sainte résolution de sortir du péché, nous dit-il. Parce que toute la théologie nous enseigne que les bonnes œuvres et les prières faites en péché mortel sont des œuvres mortes. Donc la seule condition pour réciter convenablement le rosaire, c'est évidemment, bon, d'abord ne pas dormir, mais là on ne le récite plus si on dort, mais c'est être désiré sortir du péché, vous voyez. C'est même pas être sorti du péché. Hein, être en état de grâce, c'est désirer la sainteté. Et c'est pour ça qu'on prie Marie. Marie, elle, on ne peut pas la prier pour, je sais pas, pour la conservation, pour qu'on ait beaucoup de vin, beaucoup de plaisirs charnels, beaucoup de drogue, beaucoup d'argent. C'est pas pour ça qu'on prie, évidemment, la Vierge Marie. Alors voici un très beau passage d'un autre ouvrage de Grignon de Montfort, qui est le fameux livre intitulé « Le secret de Marie ». Où il nous parle des motifs pour lesquels... il faut prier Marie, et pourquoi c'est vraiment très fécond de le faire. Je vous lis. Heureuse, et mille fois heureuse, est l'âme ici-bas à qui le Saint-Esprit révèle le secret de Marie pour le connaître, et à qui il ouvre ce jardin clos pour y entrer, cette fontaine scellée pour y puiser, et boire à long trait les eaux vives de la grâce. Cette âme ne trouvera que Dieu seul, sans créature, dans cette aimable créature. Mais Dieu en même temps, infiniment saint et relevé, infiniment condescendant et proportionné à sa faiblesse. Puisque Dieu est partout, on peut le trouver partout, jusque dans les enfers. Mais il n'y a point de lieu où la créature puisse le trouver plus proche d'elle et plus proportionné à sa faiblesse qu'en Marie, puisque c'est pour cet effet qu'il y est descendu. Partout ailleurs, il est le pain des forts et des anges, mais en Marie, il est le pain des enfants. Le style est un peu, évidemment, du XVIIe siècle, hein, mais on perçoit tout de suite la beauté de la vie avec Marie. Goûter la vie avec Marie, c'est avoir la possibilité de lire ce que Marie avait gardé si jalousement et avec une telle attention amoureuse dans son cœur, eh bien voilà ce qui nous est donné. Marie se fait, comme toutes les mères, hein, l'historienne de son fils. C'est ça l'éducation à la foi que la Vierge Marie nous communique. Une mère, elle est capable de dire, depuis la naissance de son enfant jusqu'au moment où elle en parle, eh bien, tout ce qu'il a pu vivre, les grands événements et la manière dont il l'a vécu. La mère observe son enfant et j'aime à l'appeler l'historienne de son enfant. Bien, la Vierge a eu ce rôle, et c'est pourquoi elle a pu transmettre à l'Église naissante, après la résurrection, eh bien, la foi véritable.
elle a pu donner vraiment à l'Église et être ainsi la collaboratrice de l'Esprit-Saint, eh bien, elle a pu donner à l'Église toute la dimension de la révélation dont l'Église avait besoin pour commencer son voyage au long des siècles. Marie, c'est pourquoi prier Marie, eh bien, c'est puiser dans son cœur, c'est écouter son cœur, ce cœur si doux, plein de compassion, c'est écouter ce que Marie a mis dedans de mémoire de son fils. De la douceur, alors là, inimaginable, au-delà de toute imagination de la part de l'homme, de la paix, de la joie, de la douceur du Christ. C'est ça qui est, c'est la douceur du Christ qui remplit le cœur de Marie et qui déborde en une immense douceur maternelle. Voilà ce que nous faisons lorsque nous prions le rosaire. Nous nous mettons à l'école maternelle de Marie et nous écoutons à travers son cœur, eh bien, les palpitations du cœur de Jésus. Une autre chose qui nous renvoie cette fois au combat spirituel, mais qui est un fruit du rosaire, c'est l'histoire de l'institution liturgique de la fête, cette fois-ci, par les papes. Il faut savoir que la mémoire de Notre-Dame du Rosaire a pour origine la fête de Sainte Marie de la Victoire. Et c'est le pape Pie V qui l'a institué, vous voyez, après la victoire remportée par la flotte chrétienne de la Sainte Ligue en 1571 au large de Lépante. C'était une ligue. Alors, il y avait les armées pontificales, il y avait les armées de Venise, et je ne sais plus encore quel groupe était là. C'est un moment où vraiment là, l'Italie était menacée. Elle était menacée directement au large de ses côtes. Et cette victoire de Lépante a pu libérer l'Italie d'une conquête ottomane, c'est-à-dire turque. Ensuite, il y a eu une autre bataille, alors plus tard, au XVIIIe siècle cette fois-ci, donc à deux siècles de distance. Au XVIIe siècle, eh bien, voilà que les Ottomans, qui étaient toujours une des grandes puissances aux portes de l'Europe, eh bien, arrivent au pied de Vienne, en Autriche. Ils étaient sur le point d'entrer et de conquérir l'Europe en passant par l'Autriche. Et ils ont été arrêtés, il faut le dire miraculeusement, un peu comme à Lépante d'ailleurs, par le prince Eugène, qui remporte sur les Turcs à ce moment-là, une victoire aussi inattendue qu'efficace. Inattendu, vraiment, là les chrétiens étaient divisés, de toute façon, le pape a eu énormément de mal à trouver une petite armée, au moins, pour résister. Et il y a ce prince polonais qui n'a pas eu peur d'intervenir et de prendre la tête. Et l'immense armée ottomane, vraiment, qui c'était totalement inattendu, miraculeux. Et là, le pape Clément IX, eh bien, a vraiment proclamé ça. Ça a été encore mieux que les Pentes, vous voyez. Les Pentes, c'était déjà miraculeux, mais alors là, à Vienne, ça a été vraiment quelque chose d'inimaginable. Et pour ça, eh bien, la fête de Notre-Dame du Rosaire a été instituée, mais elle est liée à Notre-Dame de la Victoire. Vous voyez, c'est Notre-Dame qui intervient dans l'histoire humaine, qui protège l'Église, qui protège les chrétiens, même quand ils sont divisés, même contre eux-mêmes en quelque sorte. Donc là, ça nous amène cette fois-ci au-delà du mystère de la douceur du cœur de Marie, du cœur immaculé de Marie, eh bien ça nous amène au mystère du combat spirituel. Alors vous m'avez compris, unir le cœur, la douceur du cœur immaculé de Marie au combat spirituel nous amène directement au grand message de Fatima. À nous de l'entendre.

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1: Montée au ciel, Marie se tient en présence de Dieu en ne cessant de dire « Me voici, je suis la servante du Seigneur ». Elle se tient devant le Père avec l'humilité d'une servante, mais aussi avec l'éclat rayonnant d'une reine, revêtue de la gloire du ressuscité et parée de tous les dons de l'Esprit. Elle est reine parce que servante. Moins fréquent dans notre vocabulaire d'aujourd'hui, le mot « servante » garde toute sa valeur à la lumière de l'Évangile, puisque « servir », c'est régner, à l'exemple de Jésus, Seigneur de tous, parce que serviteur de tous. Au ciel, Marie n'a pas abandonné la mission qu'elle a reçue de Jésus avant de mourir. « Femme, voici ton fils », avait-il dit à sa mère, en lui confiant en son disciple bien-aimé, chacun de ses disciples. C'est ainsi que du haut des cieux, la mère de tous les hommes continue à prendre soin de ses enfants, en tenant la main de ceux qui désirent être accompagnés par elle sur leur pénible chemin terrestre. Il faut cependant savoir donner la main à Marie pour faire l'expérience de son étreinte. Élevée au ciel, Marie nous garantit que ce qui nous attend, c'est le bonheur qui essuie toute larme. En un mot, c'est le ciel qui nous attend. Mieux, celui qui habite les cieux. Mais pour y parvenir, il nous faut marcher sur cette terre de façon évangélique. Le secret de l'Assomption, c'est de mettre l'Évangile en pratique.
0: À présent, nous nous unissons en prière avec le monde entier en renouvelant notre consécration à Marie.
2: Vierge Immaculée, Mère de Dieu et de l'humanité, je t'accueille comme don de Jésus sous la croix. Et je me confie entièrement à toi. Je t'offre toute ma vie, ce que je suis, ce que j'aime et ce que j'ai, afin que resplendisse en moi la beauté du Christ. Aide-moi à être docile à l'Esprit et à vivre avec joie ma vocation dans l'Église, afin de collaborer à ta mission maternelle et d'orienter vers Dieu le cœur de tout homme. Toi qui as guidé Saint Maximilien Kolb pour aimer sans mesure, enseigne-moi à être témoin de l'Évangile et à faire de ma vie un don. Je te confie les personnes que je rencontrerai et je t'offre le travail, les joies et les souffrances de cette journée. Ô Marie, conçue sans péché, prie pour nous qui avons recours à toi et pour ceux qui n'ont pas recours à toi.
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1: Quelle n'a pas dû être la joie de Marie lorsqu'elle apprend que son fils Jésus est bien ressuscité et qu'il a été vu et touché par plusieurs de ses disciples. Les évangiles ne nous disent pas si Jésus est apparu également à sa mère après sa résurrection, mais nous pouvons supposer que même si elle ne l'a pas vu personnellement, Marie a cru immédiatement à cet événement inouï. La résurrection de Jésus remplit de joie le cœur de sa mère et de ses disciples. C'est la joie de Pâques, une joie qui n'aura pas de fin, car désormais, le bien a vaincu le mal à jamais. La vie a triomphé de la mort. La victoire de Jésus est aussi la nôtre. C'est une réalité pour nous tous, croyants et non-croyants. L'amour du Dieu crucifié, qui a vaincu le péché et la mort, nous délivre de l'angoisse du néant. Nous n'avons plus à craindre la mort, car elle n'est pas la fin de tout, mais le retour heureux à la maison du Père. Ne nous laissons plus décourager par le mal que nous voyons en nous et autour de nous, car Jésus ressuscité nous rend capables de vivre dans l'amour. Nous devons seulement le désirer et le lui demander humblement. Alors nous aussi, nous pourrons témoigner avec joie que le Seigneur est vraiment ressuscité dans notre vie.
0: À présent, nous nous unissons en prière avec le monde entier en renouvelant notre consécration à Marie.
2: Vierge Immaculée, Mère de Dieu et de l'humanité, je t'accueille comme don de Jésus sous la croix et je me confie entièrement à toi. Je t'offre toute ma vie, ce que je suis, ce que j'aime et ce que j'ai, afin que resplendisse en moi la beauté du Christ. Aide-moi à être docile à l'Esprit et à vivre avec joie ma vocation dans l'Église, afin de collaborer à ta mission maternelle et d'orienter vers Dieu le cœur de tout homme. Toi qui as guidé Saint Maximilien Kolb pour aimer sans mesure, enseigne-moi à être témoin de l'Évangile et à faire de ma vie un don. Je te confie les personnes que je rencontrerai et je t'offre le travail, les joies et les souffrances de cette journée. Ô Marie, conçue sans péché, prie pour nous qui avons recours à toi et pour ceux qui n'ont pas recours à toi.
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Personne ne connaît le Fils, sinon le Père. Et personne ne connaît le Père, sinon le Fils. Et celui à qui le Fils veut le révéler. Matthieu 11, 27.

0: peuple de Dieu qui avance dans le temps s'adresse à sa mère céleste et lui demande son aide. Elle la demande pour que celle-ci accompagne son chemin de foi, pour qu'elle encourage l'engagement de la vie chrétienne et pour qu'elle apporte son soutien à l'espérance. Comme elle est éclairante, cette réflexion de Benoît XVI sur la maternité de Marie à notre égard. Au niveau naturel, nous avons absolument besoin d'une mère dont l'amour et les soins favorisent notre développement vers l'âge adulte. Il en est de même sur le plan spirituel, où Marie a la tâche de nous éduquer pour que nous développions le meilleur de nous-mêmes et apprenions à gérer ce qui, en nous, est désordonné. Accompagner, encourager et soutenir. Voilà trois verbes qui appartiennent totalement à Marie et montrent son charisme. Quand nous nous apercevons de l'instabilité de notre marche, Marie nous prend par la main et nous accompagne. Quand nous sommes tentés de nous laisser aller, Marie nous inspire des pensées de confiance. Quand nous nous sentons fatigués et démotivés, Marie nous transmet sa force d'âme et nous offre de nouvelles raisons de persévérer. Confions-nous à elle et nous ne serons jamais déçus.
1: À présent, nous nous unissons en prière avec le monde entier en renouvelant notre consécration à Marie.
2: Vierge Immaculée, Mère de Dieu et de l'humanité, je t'accueille comme don de Jésus sous la croix et je me confie entièrement à toi. Je t'offre toute ma vie, ce que je suis, ce que j'aime et ce que j'ai, afin que resplendisse en moi la beauté du Christ. Aide-moi à être docile à l'Esprit et à vivre avec joie ma vocation dans l'Église, afin de collaborer à ta mission maternelle et d'orienter vers Dieu le cœur de tout homme. Toi qui as guidé Saint Maximilien Kolbe pour aimer sans mesure, enseigne-moi à être témoin de l'Évangile et à faire de ma vie un don. Je te confie les personnes que je rencontrerai et je t'offre le travail, les joies et les souffrances de cette journée. Ô Marie, conçue sans péché, prie pour nous qui avons recours à toi et pour ceux qui n'ont pas recours à toi.
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1: En ouvrant son cœur au Magnificat, Marie exprime non seulement un sentiment personnel, mais ceux de tout homme et de toute femme rejoints par la rédemption du Christ. La prière en solo de Marie devient ainsi collective, en ce sens qu'elle peut être partagée par tous ceux qui se sentent transformés par l'œuvre de Dieu. La Vierge orante exprime dans son expérience personnelle celle qui est commune à tous les croyants en Christ. Être appelé par grâce à former avec lui un seul être vivant. La formulation du Magnificat, ce fruit mûr qui a germé du « me voici » de la servante du Seigneur, montre que Marie devient maîtresse de prière pour chaque disciple du Seigneur, comme pour la communauté chrétienne tout entière. Loin de fermer l'horizon, la louange de Dieu le dilate à l'infini. C'est pour tous que le Fils de Dieu s'est incarné dans le sein de la Vierge. Sa miséricorde s'étend à toutes les générations. Il s'ensuit que la prière ne peut se borner à l'intervention de Dieu dans mon histoire particulière. Elle doit s'épanouir dans la louange pour la régénération de l'humanité entière, en s'insérant dans le cœur de louange qui, de génération en génération, s'élève vers le Père, par le Christ, dans l'Esprit, et recueille l'intonation de la Vierge du Magnificat.
0: À présent, nous nous unissons en prière avec le monde entier en renouvelant notre consécration à Marie.
2: Vierge Immaculée, Mère de Dieu et de l'humanité, je t'accueille comme don de Jésus sous la croix et je me confie entièrement à toi. Je t'offre toute ma vie, ce que je suis, ce que j'aime et ce que j'ai, afin que resplendisse en moi la beauté du Christ. Aide-moi à être docile à l'Esprit et à vivre avec joie ma vocation dans l'Église, afin de collaborer à ta mission maternelle et d'orienter vers Dieu le cœur de tout homme. Toi qui as guidé Saint Maximilien Kolb pour aimer sans mesure, enseigne-moi à être témoin de l'Évangile et à faire de ma vie un don. Je te confie les personnes que je rencontrerai et je t'offre le travail, les joies et les souffrances de cette journée. Ô Marie, conçue sans péché, prie pour nous qui avons recours à toi et pour ceux qui n'ont pas recours à toi.
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Je te rends grâce de tout mon cœur, Seigneur mon Dieu, toujours je rendrai gloire à ton nom. Psaume 85, 12.

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1: Les lieux d'apprentissage de la sagesse de Dieu ne furent pas pour Marie les salles d'école, mais bien la vie quotidienne. La maison de Nazareth, celle d'Élisabeth, le lieu de la nativité à Bethléem, la route de la fuite vers l'Égypte et celle du retour, le temple de Jérusalem, la vie cachée à Nazareth, les noces de Cana, le Golgotha à l'ombre obscure de la croix, le Cénacle. L'action de l'Esprit dans le cheminement spirituel de Marie est reconnaissable à toutes les attitudes intérieures qui ont marqué son âme. Le silence, l'écoute, l'habitude de tout garder dans son cœur, l'adhésion de foi sans réserve, l'attention aux besoins des autres, la force à l'heure de l'épreuve. Marie est maîtresse de vie spirituelle parce qu'elle a été la première à suivre le Christ jusqu'au bout, en écoutant avec persévérance la voix de Dieu. Aux chrétiens de tous les temps, comme à nous aujourd'hui, elle ne cesse d'offrir le Christ, comme elle le fit auparavant à Élisabeth et à Jean-Baptiste, à Joseph son époux, aux bergers et aux mages, à Siméon et à Anne, aux invités de Cana et aux apôtres, en les aidant tous à rencontrer la vie, la paix, la lumière. Guidée par Marie, il est facile d'éprouver le bonheur promis à ceux qui mettent l'Évangile en pratique.
0: À présent, nous nous unissons en prière avec le monde entier en renouvelant notre consécration à Marie.
2: Vierge Immaculée, Mère de Dieu et de l'humanité, je t'accueille comme don de Jésus sous la croix et je me confie entièrement à toi. Je t'offre toute ma vie, ce que je suis, ce que j'aime et ce que j'ai, afin que resplendisse en moi la beauté du Christ. Aide-moi à être docile à l'Esprit et à vivre avec joie ma vocation dans l'Église, afin de collaborer à ta mission maternelle et d'orienter vers Dieu le cœur de tout homme. Toi qui as guidé Saint Maximilien Kolb pour aimer sans mesure, enseigne-moi à être témoin de l'Évangile et à faire de ma vie un don. Je te confie les personnes que je rencontrerai et je t'offre le travail, les joies et les souffrances de cette journée. Ô Marie, conçue sans péché, prie pour nous qui avons recours à toi et pour ceux qui n'ont pas recours à toi.
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1: En se déversant dans le cœur de Marie, le pur amour de Dieu forme toutes ses pensées et inspire chacun de ses actes. Tout en elle parle d'accueil, de tendresse, de don de soi, de proximité. L'amour qu'elle a reçu l'entraîne vers une charité sans bornes. Marie élargit son cœur de l'amour pour son fils à l'amour pour les disciples de son fils. Elle s'ouvre même à tout homme pour les étreindre tous et leur faire sentir la chaleur du mystère de Dieu avec nous et pour nous. Jean-Paul II a écrit au sujet du mystère de la rédemption. Ce mystère s'est formé, pour ainsi dire, dans le cœur de la Vierge de Nazareth lorsqu'elle a prononcé son fiat. À partir de ce moment, ce cœur à la fois virginal et maternel, soumis à l'action particulière de l'Esprit-Saint, suit continuellement l'œuvre de son Fils et va vers tous ceux que le Christ a embrassés et embrasse continuellement dans son amour inépuisable. Et c'est pourquoi ce cœur doit être lui aussi maternellement inépuisable. La caractéristique de cet amour maternel que la Mère de Dieu fait passer dans le mystère de la rédemption et dans la vie de l'Église s'exprime dans le fait qu'elle est singulièrement proche de l'homme et de toute sa vie. C'est en ceci que consiste le mystère de la mère.
0: À présent, nous nous unissons en prière avec le monde entier en renouvelant notre consécration à Marie.
2: Vierge Immaculée, Mère de Dieu et de l'humanité, je t'accueille comme don de Jésus sous la croix et je me confie entièrement à toi. Je t'offre toute ma vie, ce que je suis, ce que j'aime et ce que j'ai, afin que resplendisse en moi la beauté du Christ. Aide-moi à être docile à l'Esprit et à vivre avec joie ma vocation dans l'Église, afin de collaborer à ta mission maternelle et d'orienter vers Dieu le cœur de tout homme. Toi qui as guidé Saint Maximilien Kolb pour aimer sans mesure, enseigne-moi à être témoin de l'Évangile et à faire de ma vie un don. Je te confie les personnes que je rencontrerai et je t'offre le travail, les joies et les souffrances de cette journée. Ô Marie, conçue sans péché, prie pour nous qui avons recours à toi et pour ceux qui n'ont pas recours à toi.
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aussi haut que soit le Seigneur, il voit le plus humble. De loin, il reconnaît l'orgueilleux. Psaume 137, 6.

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À la découverte de la place et du rôle de Marie dans les textes évangéliques. Nous étions parvenus au passage de Saint Jean, chapitre 2, qui nous raconte le premier signe que Jésus va accomplir dans son ministère. Il s'agit du signe des noces de Cana. Nous avons vu qu'au cours de ces noces, il y a eu comme un défaut, et on est à court de vin alors que le repas n'est pas terminé. Il faut savoir aussi qu'à cette époque, les noces représentent une fête qui peut durer pas loin d'une semaine. On comprend qu'il y ait peut-être des petits problèmes d'intendance, mais néanmoins, ça ne devrait pas arriver. Si l'on avait organisé les noces comme il fallait, on ne manquerait pas de vin. C'est très important, car manquer de vin veut dire que l'on n'a pas bien prévu les choses et que l'on manque de respect par rapport à ses invités. C'est donc un mariage qui commence mal et qui peut laisser supposer que des difficultés plus grandes seront là dans l'avenir. Marie, qui est présente à ce repas de noces, a remarqué ce manque de vin. Elle est donc très attentive. Elle aurait pu ne pas s'en soucier. Ce n'est pas elle qui a organisé cette fête. Mais elle est très attentive et on pourrait dire qu'elle a une certaine compassion par rapport à ceux qui sont responsables de ce manque. Elle se met à leur place. Ils n'ont plus de vin. Elle va donc simplement faire part de sa remarque à Jésus. Elle ne lui demande rien. Elle lui dit seulement, ils n'ont plus de vin. Jésus lui répond, « Femme, que me veux-tu? Mon heure n'est pas encore venue. » Nous avons commenté déjà cette réaction de Jésus. « Je n'y reviens pas. » Cela peut apparaître comme un refus. Mon heure n'est pas encore venue. Je n'ai pas encore commencé mon ministère public. Je n'ai encore prononcé aucun enseignement. Je n'ai encore guéri aucun malade. Ce n'est pas encore le moment. Malgré cette réponse, qui peut être prise comme un refus, sa mère dit à ceux qui servaient, tout ce qu'il vous dira, faites-le. Elle montre ici dans sa réaction que malgré ce refus apparent de Jésus, elle a confiance. Elle a confiance en lui, elle sait qu'il va intervenir. Il va intervenir soit pour dépanner cette situation un peu déplorable, soit pour, nous dirions, faire plaisir à sa mère, lui accorder ce qu'elle a demandé à demi-mot. Tout ce qu'il vous dira, faites-le. Et cette phrase est devenue comme une sorte de leitmotiv dans l'Église. Lorsque l'on parle de la place de Marie et de son rôle, cette phrase revient sans cesse. Tout ce qu'il vous dira, faites-le. Autrement dit, Marie ne prend pas d'initiative, elle ne met pas en œuvre des choses de son côté. Simplement, elle insiste pour que nous fassions ce que Jésus demande, pour que nous entrions dans la volonté de Dieu et que nous mettions en œuvre cette volonté de Dieu à notre égard et à l'égard de ceux qui nous entourent. Elle apparaît donc clairement ici comme celle qui intercède pour nous, qui prend nos besoins, nos prières, nos demandes et qui va les porter jusqu'à Jésus.

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1: Nous connaissons bien la fin de l'épisode. Jésus finalement accède à la demande à demi formulée par Marie et va changer de l'eau en vin pour que la fête ne soit pas gâchée. La fin du texte nous dit « Tel fut le commencement des signes que Jésus accomplit. C'était à Cana de Galilée, il manifesta sa gloire et ses disciples crurent en lui. » Ici, on voit les fruits très positifs de ce signe que Jésus a accompli sur la demande, la pression de Marie. Et la fin est également intéressante. Après cela, il descendit à Capharnaüm avec sa mère, ses frères et ses disciples. Autrement dit, il vient de commencer son ministère sous l'impulsion donnée par Marie sur cette demande, cette attention, cette compassion. Et nous le voyons ensuite partir à Capharnaüm, où son ministère va prendre très vite une grande ampleur, et il y descend avec ses disciples, oui, mais aussi avec sa mère. C'est-à-dire que Marie est participatrice à la mission de Jésus. Ça ne veut pas dire qu'elle va être sans arrêt tout le temps là, à ses côtés, mais en tout cas, elle est là pour le commencement, et nous le savons, elle sera là également pour la fin, puisqu'elle sera présente au pied de la croix. Je ne veux pas clore cette investigation que nous avons menée sans dire un mot d'un autre texte qui met en scène également Jésus et Marie et leur rapport entre eux. Je prends ce récit dans l'évangile de Matthieu au chapitre 12 à partir du verset 47. Comme Jésus parlait encore aux foules, voici que sa mère et ses frères se tenaient au dehors, cherchant à lui parler. Quelqu'un lui dit « Ta mère et tes frères sont là dehors, qui cherchent à te parler. » Jésus lui répondit « Qui est ma mère et qui sont mes frères ?» Puis, étendant la main vers ses disciples, il dit « Voici ma mère et mes frères, car celui qui fait la volonté de mon Père qui est aux cieux, celui-là est pour moi un frère, une sœur, une mère. » Il serait possible d'interpréter ce passage comme un nouveau rejet de Marie exprimé par Jésus. « Ta mère est là, qui est ma mère ?» Comme s'il voulait l'ignorer, comme s'il voulait la remettre totalement à sa place, mais ici de dire « qui est ma mère ?» est plus qu'une remise en place. C'est une sorte de négation. Je ne sais pas qui est ma mère. De qui voulez-vous me parler? Comme s'il niait finalement la place de Marie et le rôle qu'elle a eu et qu'elle continue d'avoir, car on n'est pas mère seulement au jour de l'accouchement. Nous le savons bien. Est-ce que cette attitude serait conforme à tout ce que nous savons par ailleurs de Jésus? Certainement pas. Donc, il faut comprendre la parole de Jésus à un autre degré. Qui est ma mère, qui sont mes frères? Et il ne faut pas séparer cette question de la réponse qu'il donne lui-même en montrant ses disciples, voici ma mère et mes frères, et il explique, celui qui fait la volonté de mon Père qui est aux cieux est pour moi un frère, une sœur, une mère. En disant cela, il va comme redonner à Marie toute sa place. Elle est importante, non pas parce que charnellement elle est sa mère, elle est importante parce qu'elle fait la volonté de Dieu qui est aux cieux. Et ainsi Jésus élargit, si vous voulez, et nous inclut dans sa propre famille. Si nous faisons la volonté du Père, nous sommes son frère, nous sommes sa sœur, nous sommes sa mère, c'est-à-dire les êtres qui lui sont le plus proches.
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1: Que dit Marie ? Que rappelle-t-elle par sa présence ? Elle rappelle que là où abonde le péché, la grâce surabonde, comme écrit l'apôtre Paul. Elle est la Mère Immaculée qui redit aussi aux hommes de notre époque, « N'ayez pas peur. Jésus a vaincu le mal. Il l'a vaincu à la racine en nous libérant de sa domination. » Le pape Benoît XVI nous encourage et il nous invite à remettre toute notre vie à Marie, puisqu'elle est la personne que Dieu place à nos côtés pour faciliter notre route vers lui. En effet, la peur nous saisit chaque fois que nous nous éloignons de Dieu et de son amour, et que nous perdons de vue la voie sûre qu'il a tracée pour nous. La confiance, à l'inverse, naît lorsque, malgré nos péchés, nous nous ouvrons sans attendre à la grâce et que nous nous laissons guérir et guider par elle. Avec Marie, nous sommes conduits à l'Église et à ses sacrements de salut. Nous pouvons dès lors faire l'expérience de la douceur du pardon et sentir combien il est rassurant de vivre dans la certitude de l'étreinte du Père. Marie nous rappelle que Jésus a vaincu le mal à la racine et elle nous aide afin que nous nous laissions nous aussi détachés de tout péché pour savourer la légèreté intérieure permise par l'harmonie retrouvée avec le Seigneur.
0: À présent, nous nous unissons en prière avec le monde entier en renouvelant notre consécration à Marie.
2: Vierge Immaculée, Mère de Dieu et de l'humanité, je t'accueille comme don de Jésus sous la croix et je me confie entièrement à toi. Je t'offre toute ma vie, ce que je suis, ce que j'aime et ce que j'ai, afin que resplendisse en moi la beauté du Christ. Aide-moi à être docile à l'Esprit et à vivre avec joie ma vocation dans l'Église, afin de collaborer à ta mission maternelle et d'orienter vers Dieu le cœur de tout homme. Toi qui as guidé Saint Maximilien Kolb pour aimer sans mesure, enseigne-moi à être témoin de l'Évangile et à faire de ma vie un don. Je te confie les personnes que je rencontrerai et je t'offre le travail, les joies et les souffrances de cette journée. Ô Marie, conçue sans péché, prie pour nous qui avons recours à toi et pour ceux qui n'ont pas recours à toi.
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1: De nos jours, la nécessité de rappeler les valeurs essentielles, absolues et éternelles de la vie se fait sentir avec urgence. Pour cela, mettons-nous à l'école de Marie de Nazareth, qui nous enseigne de nouvelles valeurs et nous y éduque. Marie fut disciple de Jésus. Elle est donc maîtresse et éducatrice. Elle a intériorisé le mystère du Christ et lui a donné une fécondité dans sa vie. C'est ainsi qu'elle a acquis la plus grande autorité sur la façon de nous enseigner le style de vie de Jésus et les valeurs dont il a témoigné. Marie est maîtresse de valeurs parce qu'elle fut à l'école de l'Esprit-Saint, le maître intérieur de tous les hommes. L'Esprit enseigne Dieu. Il est l'interprète de toute la révélation, c'est-à-dire de tout ce que le Christ a révélé sur Dieu le Père. Marie est la meilleure élève que l'Esprit-Saint ait eue dans l'histoire du salut. C'est pourquoi elle peut être maîtresse de vie. C'est seulement si nous considérons l'union de Marie avec l'action de Dieu que nous pouvons comprendre sa vie et sa foi, même dans sa dimension éducative. L'expérience éducative de Marie est avant tout relative à son fils Jésus, à son existence historique. On ne peut pas dire que Marie est maîtresse sans poser comme prémisse que Jésus est le Maître et Seigneur, le seul qui connaisse Dieu.
0: À présent, nous nous unissons en prière avec le monde entier en renouvelant notre consécration à Marie.
2: Vierge Immaculée, Mère de Dieu et de l'humanité, je t'accueille comme don de Jésus sous la croix et je me confie entièrement à toi. Je t'offre toute ma vie, ce que je suis, ce que j'aime et ce que j'ai, afin que resplendisse en moi la beauté du Christ. Aide-moi à être docile à l'Esprit et à vivre avec joie ma vocation dans l'Église, afin de collaborer à ta mission maternelle et d'orienter vers Dieu le cœur de tout homme. Toi qui as guidé Saint Maximilien Kolb pour aimer sans mesure, enseigne-moi à être témoin de l'Évangile et à faire de ma vie un don. Je te confie les personnes que je rencontrerai et je t'offre le travail, les joies et les souffrances de cette journée. Ô Marie, conçue sans péché, prie pour nous qui avons recours à toi et pour ceux qui n'ont pas recours à toi.
0: Les missionnaires de l'Immaculée Père Kolb ont présenté 5 minutes avec Marie, une réflexion sur notre consécration totale à l'Immaculée, cheminement sûr qui nous mène à Jésus.

en ce jour de la fête de Notre-Dame de Lourdes, date de la première apparition le jeudi 11 février 1858. Bernadette est souffrante, à tel point que lorsque la maman de Bernadette veut venir dans la campagne ramasser du bois, parce qu'il n'y avait plus de bois au cachot pour se chauffer et faire cuire la soupe, Bernadette se propose et la maman lui dit « Non, toi tu es malade, tu ne vas pas encore prendre froid ». Mais Bernadette insiste et elle obtiendra la permission avec sa sœur Toinette et une amie de venir toutes les trois dans la campagne de Lourdes au bord du Gave pour ramasser du bois. Et c'est à ce moment-là que Bernadette est surprise. Dans ce rocher de Massabielle auprès du Gave, alors que c'est un lieu sombre, un lieu frais, un lieu froid, Bernadette est surprise par une apparition. Lorsqu'elle se tourne vers le rocher, elle y aperçoit dans le creux du rocher une douce lumière, et dans cette lumière, elle y aperçoit une toute jeune fille qui lui sourit, qui la regarde. Or, ce qui est extraordinaire, que va-t-il se passer? Bernadette s'essuie les yeux. Elle se dit, c'est l'illusion, c'est la fièvre qui me fait soi. Et puis elle a peur. Alors instinctivement, qu'est-ce qu'elle fait? Le signe protecteur. Elle va faire le signe de la croix. Or, dit-elle, lorsque j'ai voulu le faire, je n'ai pas pu. Mon bras est retombé. Je n'ai pu le faire que lorsque la dame l'a fait. Et probablement que ce 11 février 1858, c'est le premier enseignement de Marie à Bernadette, à chacune et chacun de nous. Oui, le premier geste, le premier signe lors de la première apparition à Lourdes, c'est le signe de la croix. Marie nous dit, le signe de la croix, c'est le signe de l'amour de Dieu. Il a voulu passer par cette épreuve terrible. Il a voulu connaître cette épreuve terrible de la souffrance, de l'humiliation. Il a voulu connaître cela pour porter avec vous la lourde croix de la souffrance, de la maladie, la lourde croix de la révolte face à ces épreuves, la lourde croix des larmes, la lourde croix de ceux qui jour et nuit portent avec le Christ cette terrible croix de la souffrance, de la maladie, d'un handicap. Et cette croix que portent tant de familles, tant de papas et de mamans qui accueillent un enfant qui a un handicap. Marie est là avec vous, parents. Marie est proche de tous ceux qui portent cette lourde croix. Et n'oublions pas que Marie a connu ces croix. Elle a connu la croix dès la naissance de Jésus. Avec Joseph, il a fallu qu'elle fuit en Égypte parce qu'on cherchait à tuer son enfant. Elle a connu la croix de l'épreuve lorsque elle entendait des critiques contre Jésus. Et elle a connu la plus terrible des croix lorsqu'elle a accompagné Jésus dans sa passion jusqu'au calvaire au pied de la croix. J'insiste là-dessus, c'est important pour vous, frères et sœurs qui m'entendez, qui m'écoutez. Marie est là au pied de votre croix. Elle y est avec vous. Elle ne vous abandonne pas. Elle est avec vous. Croyez-le, sachez-le. Elle est là. Elle intercède pour vous qui pleurez, qui criez, qui souffrez. Marie est là. Elle vous tient la main. Elle est au pied de votre croix. Quand cette fête du 11 février, journée mondiale de nos frères et sœurs atteints de maladie ou handicap, que vous puissiez ce jour-là découvrir que Marie vous tient la main, Marie est à vos côtés, elle est à côté de tous nos frères et sœurs qui souffrent, qui pleurent, qui désespèrent.

Le mystère de l'Eucharistie appelle notre attention pour nous transformer. Sans doute connaissez-vous cette image. Naples, au XIIIe siècle. Une chapelle, un homme en prière. Rien que de très courant, semblait-il, tôt le matin, il priait à la chapelle Saint-Nicolas. Dominique de Caserta, le sacristain qui l'observait, le vit soudain en lévitation et en dialogue. Le religieux demandait, inquiet, si ce qu'il avait écrit sur les mystères de la foi chrétienne était juste. Et le crucifié répondit, « Tu as bien parlé de moi, Thomas, quelle sera ta récompense ?» Et la réponse jaillit, « Rien d'autre que toi, Seigneur. » Moment saisissant, on aurait aimé y être. Heureusement, le crucifié napolitain parle encore, et nous pouvons lui répondre. S'il s'est adressé jadis à saint Thomas d'Aquin en prière, cet épisode passé ne cesse de manifester l'ampleur et la vérité de ce qui se livre aussi dans les célébrations chrétiennes. Cette réponse, n'est-ce pas celle que nous aussi voudrions toujours dire « Rien d'autre que toi, Seigneur ». Cette réponse porterait-elle notre existence? En la livrant, sommes-nous prêts à livrer notre vie? En venant auprès du Seigneur à l'Église, à la messe, ne devons-nous pas être dans cette réponse? De même, pendant la prière eucharistique, lors de l'élévation du corps et du sang du Seigneur, et encore lorsque nous avançons à la communion, portés par le désir appelant sa bénédiction, nous nourrissant de sa présence, rien d'autre que toi, Seigneur. N'est-il pas enthousiasmant de pouvoir être nous-mêmes tout entiers dans ces mots? Ils ne sont pas trop grands pour nous, sûrement pas. Et l'on comprend alors, dans la suite d'une telle rencontre, qu'il y ait un recueillement, un silence de l'âme accueillant son Sauveur, son Seigneur. Pensons à cette confidence de Sainte Thérèse de l'Enfant Jésus et de la Sainte Face. Ah, qu'il fut doux, le premier baiser de Jésus à mon âme. Ce fut un baiser d'amour. Je me sentais aimé et je disais aussi « Je vous aime. Je me donne à vous pour toujours. » Je me répétais sans cesse ces paroles de saint Paul. « Ce n'est plus moi qui vis, c'est Jésus qui vit en moi. » Depuis cette communion, mon désir de recevoir le bon Jésus devint de plus en plus grand. Oui, ne craignons pas de nous laisser emporter par le Seigneur vers ses propres rivages. Les circonstances de ces grandes heures peuvent nous paraître banales, habituelles ou trop discrètes. Pourtant, Jésus a aussi aimé la pauvreté de Bethléem, l'humilité de Nazareth, la joie de Cana et la simplicité de Capharnaüm où il a demeuré. Car ce qui est en jeu est une réalité infinie. C'est dire l'originalité et la profondeur de cette présence du Christ dans ce sacrement de l'Eucharistie. Par cette présence personnelle et sacramentelle, Jésus vient nous rejoindre et à nous accompagner, nous fortifier, nous consoler, nous intégrer de mieux en mieux à son Église, à son corps. Une présence active. Si l'Eucharistie est discrète en sa forme, elle porte cependant la vérité d'une force incomparable, la force de la charité. « Devenez ce que vous recevez », écrivait saint Augustin. L'Église continue la présence du Christ. « Je suis avec vous tous les jours, jusqu'à la fin du monde », promit Jésus avant son ascension. Cette présence vient ainsi à nous, avec son corps eucharistique. Et le corps du Christ, l'Église, s'étendra, se développera avec l'accueil du corps du Christ, ce sacrement. Ce corps reçu pour s'en nourrir n'est pas diminué. Multiplié, il nous rend de plus en plus membres les uns des autres, comme l'écrira saint Paul. Il nous rend acteurs de la charité de Dieu, attentifs à tous avec lui, le Sauveur des hommes. Alors l'Église, corps du Christ, devient au sein de notre monde le signe de la réelle présence de Dieu. Elle appelle sans cesse à la conversion radicale et joyeuse ceux qui vont murmurer au Seigneur les paroles de saint Thomas d'Aquin. « Rien d'autre que toi, Seigneur. Vis en moi,
et que tes sentiments passent en moi, par moi, toujours.

0: La prière avec Marie invite à garder confiance, même dans les jours difficiles.
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Auditrices et auditeurs de Radio Espérance, je vous salue. Je me permets de vous souhaiter une bonne année. J'espère que vous avez commencé d'une manière agréable cette année. Je le souhaite en tous les cas, qu'elle soit bonne à tous égards, y compris au plan spirituel, et y compris dans l'effort que nous faisons pour la prière dans le mystère de la communion des saints, que moi-même j'ai reçu mission particulière de la part de Radio Espérance de vous aider à mieux comprendre, à mieux célébrer ce mystère de la communion des saints, d'une manière toute simple, à travers un livre liturgique qui s'appelle « Le Martyrologe Romain », dont j'espère que la traduction francophone, pour ne pas dire la traduction française, puisse bientôt nous advenir, de façon à ce que ceux qui en France ou dans les pays où on parle français, qui veulent utiliser ce livre liturgique, revu comme les pères du Concile Vatican II l'avaient demandé, revu après les autres livres liturgiques, après le bréviaire, après le missel, après le rituel, après le cérémonial des évêques et quantité d'autres livres qu'on appelle les livres liturgiques de la Sainte Église catholique. Enfin, dans les années 1998, apparu en langue latine, l'édition qui fait foi, l'édition de base de ce martyrologe romain, revu, complété, adapté à cette époque-là, après le Concile Vatican II. Et depuis ce temps-là, on attend la traduction française. Mon Dieu, on peut dire que ça ne vient pas vite. J'espère que ce sera une bonne traduction. Et ce livre nous aide, parce qu'il est très simple, nous aide à connaître et à pouvoir un peu plus

commentaire. Je vous rappelle quand même que d'habitude, on célèbre d'abord les mémoires liturgiques. On indique dans le premier éloge celui ou celle dont on fait une mémoire liturgique dans le missel romain ce jour-là. Il y en a environ 140 sur 15 000, vous voyez, sur 15 000 et même sur 50 000 si on compte les groupes plus ou moins anonymes, notamment des martyrs qui sont inscrits dans le martyrologe romain. Alors, après cette mémoire liturgique, il y a la liste des saints et des bienheureux dont on fait mémoire un peu partout. Et il y a d'abord les personnages de l'Ancien Testament et du Nouveau Testament, en particulier ceux qui ont connu notre Seigneur Jésus-Christ, dont on parle dans les évangiles, ceux dont on parle dans les lettres des apôtres, notamment dans les lettres de Saint Paul, etc. Et puis, la liste, ça commence souvent par des martyrs, et ça continue sous l'ordre chronologique de leur apparition sur la terre et de leur naissance au ciel, comme dit l'Église. Il y a plusieurs catégories parmi ces saints et ces bienheureux. Il y a bien entendu les apôtres du Seigneur Jésus et les évangélistes, mais il y a aussi beaucoup, beaucoup mis en évidence les martyrs, les saints martyrs. Et il y en a dans tous les siècles. Et vous savez combien les papes récents, encore le pape François, après Saint Jean-Paul II et après le pape Benoît XVI, ont répété que les martyrs de ce temps-ci sont plus nombreux que les premiers martyrs de l'Église, de l'histoire de l'Église catholique. Les martyrs, il y en a dans tous les siècles, plus ou moins. Et ensuite, il y a les confesseurs de la foi. Les confesseurs de la foi, ce sont des personnages qui ont vécu selon l'esprit de l'Évangile, qui ont essayé d'être fidèles. On reconnaît l'héroïcité de leur vertu avant d'être béatifiés. Et lorsque on reconnaît l'héroïcité de leur vertu, ils sont considérés comme vénérables. Et parmi eux, parmi ces confesseurs de la foi qui ont témoigné d'une manière forte de la foi catholique, il y a les ecclésiastiques, les évêques, les prêtres, les diacres, les clercs de différents ordres, y compris des ordres mineurs comme des lecteurs, des acolytes, des exorcistes. Il y a ensuite les moines, les abbés, les moines, les abbesses, les moniales, les personnes consacrées dans différentes formes de vie religieuse, monastique ou apostolique, et des hommes et des femmes, des saints hommes et des saintes femmes. Il y a quelques couples qui sont considérés comme des couples. Et le dernier des couples qui viennent d'être mis sur les autels de cette façon, c'est, vous le savez, Louis et Zélie Martin, à Alençon et à Lisieux, qui sont les parents de Sainte Thérèse de l'Enfant Jésus, docteur de l'Église, de la vénérable Léonie, dont le procès de béatification est en cours, et le papa et la maman viennent d'être canonisés. Voilà une illustre famille de saints que nous pouvons prendre comme intercesseurs. Et ces confesseurs de la foi sont un peu de tous âges, de tous sexes, de tous pays, de toute époque. Et il y a, d'une manière particulièrement soulignée, dans ces confesseurs de la foi, il y a les saintes vierges que l'Église vénère d'une manière spéciale, parce que elles ont suivi, ou ils ou elles ont suivi le Christ dans le fait qu'il est vierge, comme sa Sainte Mère, en vivant dans la continence pour le royaume de Dieu, en vivant dans la chasteté totale pour le royaume de Dieu, à l'image de notre Seigneur Jésus-Christ et de la Sainte Vierge Marie. Cette réalité de la virginité est particulièrement indiquée dans le martyrologe romain lorsque vous entendez, après le nom de telle personne de sexe féminin,

0: Minem, par exemple, vierge, c'est ça que ça veut dire. Voilà, je me permets ces quelques notes générales pour ceux qui, par exemple, pour la première fois, écoutent le martyrologe afin qu'ils puissent s'y retrouver un peu. Je donne la lecture. 1. À Alexandrie, en Égypte, au IVe siècle, sainte Synclétique, vierge, qui, après la mort de ses parents, distribua aux pauvres tous ses biens et vécut jusqu'à plus de 80 ans dans la solitude, la retraite, la prière et la plus grande austérité. 2. À Carthage, en 458, saint Deo Gratias, évêque, qui racheta de nombreux captifs amenés de Rome par les Vandales et les rassembla dans deux grandes basiliques qu'il garnit de lits et de paille. 3. À Rome, commémoration de sainte Émilienne, vierge, tante du pape Saint Grégoire le Grand, qui passa de cette terre vers le Seigneur peu de temps après sa sœur Tarsilia, Tarsile, sainte Tarsile, au VIe siècle. 4. En Bretagne, en 868, saint Convoyon, abbé, qui fonda à Redon le monastère du Saint-Sauveur, où, sous la direction et sous la règle de Saint-Benoît, des moines brillèrent d'une remarquable piété. Le monastère ayant été détruit par les Normands, il en construisit à nouveau un autre à Pleylan, où il mourut octogénaire. 5. À Londres, en 1066, saint Édouard le Confesseur, roi d'Angleterre, qui fut très aimé de son peuple à cause de sa remarquable charité. Il assura la paix à son royaume et maintint avec soin la communion avec le siège romain. 6. Près de Valkenberg, dans le Limbourg, en 1165, saint Gerlach, ermite, remarquable par sa vie de pénitence et son zèle à nourrir les pauvres. 7. À Todi, en Ombrie, en 1237, le bienheureux Roger, prêtre de l'ordre des mineurs franciscains, qui fut un fervent disciple et imitateur de saint François d'Assise. 8. À Angers, en 1794, les bienheureux François Pelletier, Jacques Ledoyen et Pierre Tessier, prêtres et martyrs, qui pendant la Révolution française furent guillotinés pour être demeurés fidèles à leur sacerdoce catholique. 9. À Philadelphie, en Pennsylvanie, aux États-Unis d'Amérique, l'an 1860, saint Jean Nepossumène Newman, évêque de la congrégation du Très-Saint Rédempteur, rédemptoriste, qui vint en aide aux immigrants pauvres par son action, ses conseils et sa charité, et s'appliqua à promouvoir la formation chrétienne des enfants. 10. À Gênes, en Ligurie, en 1890, la bienheureuse Marie Repetto, vierge des sœurs de Notre-Dame du Refuge du Mont Calvaire. Vivant cachée aux yeux du monde, elle fut remarquable pour soulager les affligés et rendre l'espoir à ceux qui doutaient. 11. À Dublin, en Irlande, en 1893, le bienheureux Charles de Saint-André, prêtre de la Congrégation de la Passion, passionniste, ministre assidu du sacrement de pénitence. 12. À Jaslovice, en Ukraine, en 1911, la bienheureuse Marceline Davroska. Après la mort de son époux et de son fils aîné, elle se consacra à Dieu et, toujours soucieuse de la dignité de la famille, fonda la Congrégation des Sœurs de l'Immaculée Conception de la Vierge Marie pour l'éducation des jeunes filles. 13. À Spolète, en Ombrie, en 1935, le bienheureux Pierre Bonilli, prêtre fondateur de l'Institut des Sœurs de la Sainte Famille pour l'assistance et l'éducation des jeunes filles indigentes et orphelines. 14. À Saragosse, en Espagne, l'an 1956, Sainte Geneviève Torres Morales, vierge, après avoir perdu ses parents et 4 de ses frères, à l'âge de 8 ans, devenue invalide à 13 ans, recueillie dans un orphelinat à Valence, elle fonda les Sœurs Angélisques pour s'occuper des personnes qui souffrent de la solitude. Et ailleurs, d'autres saints martyrs, confesseurs de la foi, ainsi que des saintes vierges. Eh bien voilà, mes amis, aujourd'hui, une belle liste de saints et de bienheureux très variés, disons un mot rapidement, pour essayer de mieux les connaître. En Alexandrie, c'est en Égypte, c'était au IVe siècle, sainte Synclétique, ah, c'est une riche demoiselle dans cette capitale culturée, culturelle de l'Égypte, Alexandrie, dont les musulmans, malheureusement, ont mis feu à la célèbre bibliothèque qui comportait un grand nombre de documents qui nous manquent au cours de l'histoire maintenant. Alors, elle quitta le monde pour vivre comme recluse après avoir vendu ses biens, distribué le produit à l'aumône, elle vit comme recluse dans un ancien tombeau. Dans un ancien tombeau. La riche demoiselle vient dans un ancien tombeau et elle vécut là jusqu'à 84 ans. Dans la solitude, pour la prière pour le salut du monde et pour l'accueil de beaucoup de gens qui venaient la voir, comme c'est toujours le cas pour les ermites et les recluses, qui venaient la voir pour confier des intentions de prière, pour demander des secours spirituels, pour demander des conseils. Elle souffrit longtemps de tentations, comme beaucoup de spirituels, et parfois même de désolation. Et en même temps, elle eut des privilèges exceptionnels, de contact très fort avec le Seigneur Jésus et avec la Vierge Marie. À Carthage, c'est en 458, Saint Déogratias, évêque, qui a succédé à son prédécesseur. Son prédécesseur, dont le nom maintenant m'échappe, c'est Saint... Ah oui, Saint Quod Deus Vult. Saint Quod Deus Vult était le prédécesseur de ce Saint Déogratias. Et figurez-vous qu'il fut élu évêque de Carthage, je crois, 14 ans après la mort de son prédécesseur, de Saint Quod Vult Deus, qui lui-même avait été exilé par les Vandales. Et en attendant qu'il soit mort, en exil, on attendait pour nommer un successeur. Genséric, qui était le roi des Vandales, avait pillé et fait captif beaucoup de prisonniers italiens lors de ses incursions en Italie à cette époque. Il les avait ramenés à Carthage. Et Saint Déogratias, nous dit-on, vendit beaucoup de biens de son église de Carthage, qui était riche à l'époque. Et il vendit même des vases sacrés, afin de payer précisément la rançon des captifs. Et son épiscopat fut très court, il dura un an. À Rome, on fait la commémoration d'une sainte vierge, sainte Émilienne, qui est la tante paternelle du pape Saint Grégoire le Grand, dont vous savez qu'il était romain d'origine. Et on nous dit qu'elle passa de cette terre vers le Seigneur peu de temps après sa sœur, sainte Tarsile. Ce sont des saintes femmes qui ont vécu dans un grand esprit chrétien, religieux et ouvert sur les autres, dans le sens des œuvres de miséricorde, en venant au secours de ceux qui sont dans le besoin. Nous passons en Bretagne. C'est au IXe siècle, Saint Convoyon est célébré comme abbé. C'est lui qui il était venu d'Angleterre, et même d'une manière plus précise, je crois, il était venu, oui, d'une région proche de la Bretagne. Et là, il devint successivement archidiacre dans le diocèse de Vannes, reclus pendant un certain temps, puis moine de Glanfeuil, et enfin abbé fondateur du monastère du Saint-Sauveur à Redon, en Bretagne. Il fut chassé de son abbaye, qui est devenue très prospère, avec beaucoup de moines, par les Vikings. C'était le moment où les Normands venaient par les fleuves et venaient saccager, y compris souvent les monastères, ou les églises, ou les cathédrales, etc. Il fut chassé donc de son abbaye par les Vikings. Mais il construisit une autre abbaye, dont il fut chassé aussi, et il mourut en exil. Saint Convoyon, un courageux abbé évangélisateur au Xe siècle. À Londres, en 1066, Saint Édouard le Confesseur. Édouard le Confesseur est un roi d'Angleterre. Il était le fils du roi, pour ceux qui connaissent bien l'histoire, Ethelred II, et il devint roi d'Angleterre en 1042. Raisonnable, juste, aimable, disent ceux qui ont écrit sur sa vie, généreux, très généreux. Il procura à son pays une période de grande paix, de prospérité, et de stabilité, ce qui n'est pas rien pour un chef d'État, vous le comprenez. Quelques nobles s'opposèrent à lui, mais le bon roi Édouard eut toujours une grande faveur de la part du peuple. Il consacra beaucoup de temps aussi à la prière, aux cérémonies liturgiques, et aussi aux loisirs de la chasse. C'était un grand chasseur, comme un certain nombre d'autres Anglais. Nous avons parlé l'autre jour de Thomas Becket, l'archevêque de Canterbury, qui lui aussi, avant sa conversion, était un grand chasseur. Il consacra beaucoup de temps à la prière, je dis, et il construisit l'abbaye, il reconstruisit exactement l'abbaye célèbre de Westminster, où il fut enterré. Il fut canonisé en 1161, c'est-à-dire très tôt, après sa mort, ses reliques furent enchâssées solennellement le jour de sa fête, et on le fêta dans toute la chrétienté jusque en 1969. Ces reliques qui furent cachées quelque temps à l'époque de la Réforme et sous Henri VIII, ont trouvé depuis lors une place derrière le maître-autel de l'abbaye de Westminster. Il est représenté comme un roi âgé, richement habillé, et tenant une bague qu'il offre à Saint Jean, déguisé en mendiant. Voilà un roi d'Angleterre dans le haut Moyen-Âge. Près de Valkenberg, dans le Limbourg, en 1165, voilà encore Saint Gerlac. Ah ben lui, alors, c'était un fils d'un seigneur assez riche et qui menait une vie désordonnée. Il faut dire les choses vraiment désordonnées. Et il s'est converti. Il est devenu chrétien, profondément chrétien. Il a opté de suivre l'Évangile d'une manière sérieuse et il a voulu faire œuvre de pénitence pour effacer en quelque sorte les frasques de sa jeunesse. Alors, il a vécu une vie d'ermite dans un arbre, dans un châtaignier, je crois. Il avait trouvé refuge là-dedans, il s'est installé là et il a vécu plusieurs années dans cette existence solitaire, pénitente, priante, et aussi très accueillante pour les pauvres, car c'était quelqu'un qui avait quelques sous, disons, et il en faisait bénéficier les pauvres. Saint Gerlac, ermite, à Todi à Nombri, le bienheureux Roger, qui est un bon franciscain, très imitateur, comme fervent disciple de Saint François d'Assise. À Angers, trois prêtres français de cette région, martyrs lors de la terreur. En Pennsylvanie, Jean Nepossumène Newman, il a ce nom de Jean Nepossumène, qui est un saint tchèque, et lui-même était originaire de Tchéquie, comme on dit aujourd'hui. Et comme il y avait beaucoup de séminaristes et beaucoup de prêtres à l'époque, il émigra aux États-Unis d'Amérique et il devint rédemptoriste. C'est une congrégation religieuse fondée par Saint Alphonse de Ligurie au XVIIIe siècle en Italie du Sud et qui avait à ce moment-là un grand nombre de missionnaires. Et il est même devenu évêque aux États-Unis. Il est devenu évêque de Philadelphie, le premier évêque de Philadelphie. Il s'est beaucoup occupé des pauvres et il a mené une vie très active de charité, d'évangélisation, de formation chrétienne des enfants en particulier. À Gênes, en Liguriola, nous avons donné à cet phénomène Marie de Petto, vierge. Elle était religieuse des sœurs de Notre-Dame du Refuge du Mont-Sauveur, une petite bonne femme de 1,50 m de haut, qu'on appelait la souris en Italie. Et elle était portière dans ce grand couvent de sœurs en Ligurie. Et elle a passé son temps à secourir les affligés, à rendre l'espoir à ceux qui en doutaient, et surtout en faisant agir Saint-Joseph, dont elle distribuait des images et des médailles à tous ceux qui avaient à demander un bienfait spirituel. Et elle était tellement proche de Saint Joseph que elle est, par exemple, un jour, une femme vient lui recommander son mari qui était condamné irrémédiablement à la cécité par les médecins. Sœur Maria tourne alors du côté du mur le tableau qui au réfectoire représentait Saint Joseph en disant: voyez un peu, monsieur Saint-Joseph, vous-même, ce que c'est que d'être dans le noir. Or, le lendemain, le malade recouvra la vue. Aussitôt, la sœur courut retourner du bon côté l'image de Saint-Joseph en lui déclarant: ah, vous avez compris, monsieur Saint-Joseph, ce que veut dire demeurer dans l'obscurité. Vous voyez, les saints manifestent ainsi des familiarités surprenantes parce que elles confinent presque l'audace. Voilà Maria Repetto, la bienheureuse de Gênes. À Dublin, en Irlande, un évangélisateur qui fut un grand ministre du sacrement de la pénitence. En Ukraine, une dame qui a fondé un institut pour le secours des jeunes filles, de même qu'à Spolète, un prêtre qui s'est occupé aussi de l'éducation des jeunes filles indigentes et orphelines. Et enfin, à Saragosse, en Espagne, Sainte Geneviève Torres Morales, cette petite jeune fille complètement délabrée, qui est devenue quasiment infirme, elle est accueillie finalement dans un institut religieux qui s'occupe des orphelines, et elle fonde elle-même une congrégation pour s'occuper des personnes qui sont seules. Voilà, mes amis, des saints et des bienheureux tout à fait intéressants aujourd'hui, qu'il nous bénisse au nom du Père et du Fils et du Saint-Esprit. Amen.
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0: Nous sommes nés pour être heureux. Mais à nos yeux, le bonheur ressemble à un papillon. À peine l'attrape-t-on qu'il s'échappe, s'envole et disparaît. Néanmoins, le désir d'être heureux est inné. Il est d'origine divine. C'est Dieu qui l'a mis dans le cœur de l'homme pour l'attirer à lui, car lui seul peut le combler. L'aspiration au bonheur traverse l'histoire du monde et le cœur de l'humanité. Comme nous perdons parfois nos illusions de pouvoir mener une vie heureuse, nous transférons ce désir au monde des fables, dont les acteurs, après de nombreuses péripéties, finissent par vivre heureux et satisfaits de leur sort. Mais Dieu est fidèle aux promesses de bonheur qu'il a imprimées dans le cœur humain. Et à la plénitude du temps, il a envoyé son Fils né d'une femme pour nous révéler comment marcher vers le bonheur. Ce chemin fut parcouru sans délai et en premier par sa mère, Marie, la femme des Béatitudes. C'est à elle précisément que s'adresse dans l'Évangile la première grande béatitude. Heureuse es-tu ? Heureuse, oui, car tu as trouvé la clé qui ouvre la porte de la vraie félicité. Que Marie mette cette clé entre nos mains, qu'elle nous rende confiants et actifs pour nous en servir, qu'elle nous aide à comprendre que Dieu veut nous donner le bonheur à nous aussi, car c'est possible.
1: À présent, nous nous unissons en prière avec le monde entier en renouvelant notre consécration à Marie.
2: Vierge Immaculée, Mère de Dieu et de l'humanité, je t'accueille comme don de Jésus sous la croix et je me confie entièrement à toi. Je t'offre toute ma vie, ce que je suis, ce que j'aime et ce que j'ai, afin que resplendisse en moi la beauté du Christ. Aide-moi à être docile à l'Esprit et à vivre avec joie ma vocation dans l'Église, afin de collaborer à ta mission maternelle et d'orienter vers Dieu le cœur de tout homme. Toi qui as guidé Saint Maximilien Kolbe pour aimer sans mesure, enseigne-moi à être témoin de l'Évangile et à faire de ma vie un don. Je te confie les personnes que je rencontrerai et je t'offre le travail, les joies et les souffrances de cette journée. Ô Marie, conçue sans péché, prie pour nous qui avons recours à toi et pour ceux qui n'ont pas recours à toi.
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1: Toute la vie terrestre de Marie a été une victoire sur la mort, parce qu'elle a été entièrement donnée au service de Dieu dans l'offrande totale de soi pour lui et pour le prochain. C'est pourquoi Marie est elle-même un hymne à la vie. Elle est la créature dans laquelle s'est déjà réalisée la parole du Christ. « Je suis venue pour qu'ils aient la vie et qu'ils l'aient en abondance. » Qu'ils sont denses et consolants, ces mots de Benoît XVI sur Marie. Nous avons besoin d'approfondir sa vie sur terre, de regarder la manière dont Marie a traversé son époque lorsqu'elle était parmi nous. Car c'est seulement en la comprenant que nous pouvons désirer l'imiter. Le choix fondamental de Marie a été de se donner à Dieu sans hésitation ni remise en question. Elle a parfaitement compris qu'il y a une seule manière de passer sa vie, la remettre entre les mains de Dieu. Le « me voici » de Marie s'est concrétisé dans la vie quotidienne. Dieu recherche et aime une réponse pleine et entière, et Marie l'a exaucée en se donnant sans réserve. Sa virginité, comprise comme l'abandon radical d'elle-même à Dieu, à qui rien n'est impossible, est le signe de cette plénitude. C'est dans cette disponibilité, sans atermoiement, que l'Esprit de Dieu peut vraiment agir et créer ce qu'il désire, des chefs-d'œuvre de grâce.
0: À présent, nous nous unissons en prière avec le monde entier en renouvelant notre consécration à Marie.
2: Vierge Immaculée, Mère de Dieu et de l'humanité, je t'accueille comme don de Jésus sous la croix et je me confie entièrement à toi. Je t'offre toute ma vie, ce que je suis, ce que j'aime et ce que j'ai, afin que resplendisse en moi la beauté du Christ. Aide-moi à être docile à l'Esprit et à vivre avec joie ma vocation dans l'Église, afin de collaborer à ta mission maternelle et d'orienter vers Dieu le cœur de tout homme. Toi qui as guidé Saint Maximilien Kolb pour aimer sans mesure, enseigne-moi à être témoin de l'Évangile et à faire de ma vie un don. Je te confie les personnes que je rencontrerai et je t'offre le travail, les joies et les souffrances de cette journée. Ô Marie, conçue sans péché, prie pour nous qui avons recours à toi et pour ceux qui n'ont pas recours à toi.
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0: Dans le calme du soir, le chapelet accompagne ceux qui remettent leur journée entre les mains de Dieu.
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1: Bonjour à toutes et à tous. Dimanche dernier, nous écoutions déjà quelques chants à la Vierge composés par Hervé Roulet et interprétés par l'ensemble vocal Via Lucis, un chœur liturgique pour quatre voix mixtes sous la direction de Marie Saadi. Je nous propose de continuer à écouter quelques autres chants liturgiques extraits de ce même double album CD d'une grande qualité vocale et sonore.

Dimanche dernier, nous écoutions quelques chants à la Vierge composés par Hervé Roulet et interprétés par l'ensemble vocal Ia Lucis, chœur liturgique pour quatre voix mixtes, qui était sous la direction de Marie Saadi. Et Pâques, je nous propose de continuer cette audition avec quelques autres chants liturgiques extraits de ce même double album CD d'une grande qualité vocale et sonore.

Dimanche dernier, nous écoutions déjà quelques chants à la Vierge composés par Hervé Roulet et interprétés par l'ensemble vocal Via Lucis, un chœur liturgique pour quatre voix mixtes qui était sous la direction de Marie Saadi. Et je nous ai proposé de continuer cette découverte en écoutant quelques autres chants liturgiques extraits de ce même double album CD d'une grande qualité vocale et sonore, comme je l'espère, vous avez pu l'apprécier. Au revoir et à la semaine prochaine, même fréquence, même jour et même heure.

0: Ne commets pas de meurtre. Marc 10, 19.
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1: Au printemps 1916, les trois enfants, Lucie, Françoise et Jacinthe, aperçurent un jeune homme d'une blancheur étincelante venir à eux. Il se présenta comme l'ange de la paix. Lucie, 20 ans plus tard, révéla au monde cette apparition céleste. Elle écrivit « Il nous dit, priez avec moi ». Il s'agenouilla, il inclina la tête jusqu'à terre et nous fit répéter 3 fois ces mots « Mon Dieu, je crois, j'adore, j'espère et je vous aime. Je vous demande pardon pour ceux qui ne croient pas, n'adorent pas, n'espèrent pas et ne vous aiment pas. » Ces paroles se gravèrent de telle manière dans notre esprit que jamais nous ne les avons oubliées. Et depuis lors, nous restions longtemps prosternés, répétant ces prières, parfois jusqu'à tomber de fatigue. Plus tard, dans son 4e mémoire, Lucie précisa qu'elle ressentit, ainsi que ses 2 cousins, une force surnaturelle qui la poussait à répéter les paroles de l'ange, faciles à retenir. Car Dieu, en son messager, se révéla un bon pédagogue. Il proposa une prière courte, répétitive et, pour ces raisons, facile à mémoriser. De plus, l'ange la répéta 3 fois. C'était amplement suffisant pour qu'elle reste gravée dans la mémoire toute malléable des 3 enfants. Cette prière, toute simple soit-elle, est loin d'être sans intérêt. Elle est composée de 2 parties symétriques. La première est l'expression de Laurent, qui fait résonner en lui ces 2 mots « Mon Dieu ». La seconde est une intercession pour tous ceux qui ne veulent pas prier ou qui ne savent pas s'adresser à Dieu. La succession des 4 verbes « Je crois, j'adore, j'espère » et « Je vous aime » porte à la réflexion. On y retrouve bien sûr les 3 vertus théologales dans l'ordre scripturaire. Saint Paul, dans la première épître aux Corinthiens, écrivait « Or ces 3 vertus, la foi, l'espérance et la charité demeurent, mais la charité est la plus excellente des 3 ». L'ange ajouta à ce trio l'adoration. Il ne faudrait pas faire de cette dernière une vertu, elle est un état d'esprit, une forme de prière. Elle est en fait une conséquence de la foi. On pourrait ainsi paraphraser la première partie de cette prière. « Mon Dieu, je crois que tu es mon Créateur et mon Sauveur. Tu es si grand, et moi, je ne suis qu'une pauvre créature. Je ne peux que me prosterner devant toi. Te contempler est tout mon bonheur. J'espère qu'à la fin de ma vie, je pourrai te voir dans ta gloire. Pour les biens que tu me promets, et pour tous ceux que tu me dispenses dès maintenant, je te loue. Je t'aime, non pas seulement pour tes dons, mais parce que tu es un Dieu d'amour. Comment pourrais-je ne pas partager ton désir de te faire connaître? Comment pourrais-je ne pas être attristé devant la multitude de ceux qui t'ont chassé de leur vie? » Il serait erroné de penser que l'oraison est réservée aux religieux aguerris, ayant derrière eux de longues années de pénitence et de méditation. Un enfant, même tout jeune, non seulement peut entrer dans cette prière, mais par son état naturel de dépendance, par sa sensibilité, peut nous donner des leçons. Hortense, une petite fille de 9 ans, l'âge de Lucie, au moment des apparitions de l'ange, témoignait récemment. « Pendant ce temps d'adoration, je me suis senti comme si Jésus était en face de moi et me parlait. J'ai dit tout ce que j'avais sur le cœur, et maintenant, je me sens mieux. » Depuis quelques années, des communautés proposent aux jeunes enfants des temps de prière silencieuses devant le Saint-Sacrement. Pour les plus petits de 4 à 6 ans, ce moment de recueillement est court, la forme est toute simple. Elle peut se réduire à un baiser envoyé à Jésus, présent dans l'hostie exposée. Les enfants de Fatima, plus âgés, pouvaient réciter une petite prière qu'ils répétaient jusqu'à l'épuisement. Ils le faisaient à genoux, la face contre terre. François ne restait pas longtemps dans cette position, très vite, il avait mal au dos et continuait sa prière soit simplement à genoux ou assis. À la suite des 3 pastoureaux, quelle que soit notre position corporelle, disons en toute vérité « Mon Dieu, je crois, j'adore, j'espère et je vous aime ».
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1: Au printemps 1916, les dernières paroles que l'ange adressa aux trois enfants furent « Les cœurs de Jésus et de Marie sont attentifs aux voix de vos supplications. » Arrêtons-nous un instant sur le début de cette phrase. L'association des deux cœurs n'étonnèrent pas les petits bergers. François ne posa sur ce sujet aucune question à Lucie, ce qui montre que cette expression lui était familière, peut-être plus qu'à nous. Il serait complètement faux d'imaginer que la dévotion au Sacré-Cœur de Jésus aurait été antérieure à celle du cœur de Marie, comme si cette dernière aurait été un ajout plus ou moins récent. En fait, ces deux vénérations se sont développées au même moment, plus exactement, elles furent associées. On sait qu'on doit à Saint Jean-Eudes les premières célébrations liturgiques de cette dévotion. Or, dès la fondation de la société de prêtres qui prendront plus tard son nom, il rédigea la prière Ave Cor Sanctissimus et désirait qu'elle fût récitée chaque matin. En voici un extrait. « Je vous salue, ô cœur très saint, je vous salue, ô cœur très doux, je vous salue, ô cœur très humble, je vous salue, ô cœur très aimable et très aimant de Jésus et de Marie. Nous vous adorons, nous vous louons. » Il est remarquable que dans cette prière, les deux cœurs de Jésus et de Marie sont tellement unis que Saint Jean-Eudes l'a mis au singulier, louant ainsi le cœur très aimable de Jésus et de Marie. À la fin du XIXe siècle, le culte conjoint des cœurs de Marie et de Jésus connut un grand développement. Dans un opuscule largement publié de cette époque, on peut lire « Le cœur de Marie ne peut que conduire au cœur de Jésus. Ces deux cœurs ne se séparent pas, qui trouvent l'un trouve l'autre. C'est le cœur de Marie qui montre le cœur de Jésus et c'est lui également qui le donne. Toutefois, il ne faudrait pour autant placer les deux dévotions sur un même plan. Celle du cœur de Marie n'est qu'un moyen, seul Jésus, Fils de Dieu, est la finalité. Distinction qu'il ne faut jamais oublier quand on parle du cœur immaculé de la Sainte Vierge. En ce début du XXe siècle, il est probable que le curé de Fatima fut imprégné de cette spiritualité et qu'il la proposa à ses fidèles dans ses sermons et peut-être dans ses cours de catéchisme. Les enfants de Fatima ont certainement entendu parler des cœurs de Jésus et de Marie, mais cela ne suffisait pas pour que cette dévotion leur soit familière. À leur âge, ce que l'on peut voir se retient plus facilement que ce que l'on entend. Les représentations du Sacré-Cœur ne devaient pas manquer, soit à l'église ou même chez eux. En particulier, ils connaissaient certainement la médaille miraculeuse, même s'ils ne la possédaient pas. Sur le verso de la médaille, en bas, sont représentés deux cœurs couronnés, le premier entouré d'épines et celui de Jésus, le second transpercé d'un glaive et celui de Marie, suivant la prophétie de Siméon, « Toi-même, un glaive, te transpercera l'âme ». Les deux cœurs sont placés côte à côte, exprimant ainsi que la vie de Marie est une vie d'intimité amoureuse avec Jésus et que chaque chrétien, dans la mesure de ses possibilités, doit suivre cet exemple. Il est bon de noter qu'au tout début des révélations de Fatima, les deux cœurs de Jésus et de Marie sont associés. Ils doivent rester unis dans notre compréhension du message des apparitions. Il faut absolument éviter la juxtaposition simple, ou pire encore, la rivalité entre deux dévotions, celle du Sacré-Cœur et celle du Cœur Immaculé. Il ne faut pas distinguer, il faut unir. Cet échange continuel entre ces deux cœurs ne doit pas rester une considération extérieure. Il est un appel à rentrer dans ce courant d'amour. D'où la précision de l'ange, les deux cœurs sont attentifs à vos supplications. Redisons lentement cette phrase qui, par l'intermédiaire des enfants de Fatima, nous est personnellement adressée. Les cœurs de Jésus et de Marie sont attentifs à nos demandes. Louons le Seigneur pour une telle preuve d'amour, et comment, avec cette promesse, pourrions-nous être écrasés par nos épreuves ?
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Dans une précédente chronique, je vous parlais de la façon dont nous pouvions chanter le Magnificat à la suite d'une grande joie, d'un grand cadeau que nous avions reçu du Seigneur. Je voudrais vous parler aujourd'hui d'une autre façon de penser au Magnificat. C'est de penser à la joie que la Sainte Vierge connaît lorsqu'elle voit ses enfants s'approcher de Jésus dans l'Eucharistie. Lorsqu'elle voit ses enfants adorer le Très-Saint-Sacrement, elle est heureuse. Elle est heureuse parce qu'elle participe à la joie même de Jésus. N'oublions pas que dans une église, le plus heureux, c'est toujours le Seigneur Jésus. C'est lui qui a inventé l'Eucharistie. C'est lui qui a trouvé ce moyen génial de nous rejoindre, de rejoindre tous les hommes de tous les temps, en leur permettant d'avoir un contact direct avec sa sainte humanité. Et donc, lorsque Jésus voit des chrétiens s'approcher de l'autel pour communier, il est heureux. Je vais faire du bon travail en eux. C'est vrai qu'ils souffrent quand même un peu, même beaucoup, de voir que les gens ne vont pas profiter de sa présence, qu'ils vont avoir la tête ailleurs, qu'ils vont regarder les autres communier au lieu de se recueillir à l'intérieur de leur cœur pour accueillir la sainte présence qui vient les habiter. Il n'empêche que Jésus est heureux. Je vais essayer de faire du bon travail en eux. Et la Sainte Vierge voit ce travail que Jésus fait dans les cœurs et elle se réjouit. Et donc, nous pouvons, lorsque nous ne savons pas quoi faire dans notre prière, dire « Vierge Marie, chante le Magnificat en voyant tes enfants s'approcher de la Sainte Table, en voyant les petits-enfants avoir envie de grimper près du tabernacle pour dire « Jésus, tu es là, Jésus, on t'aime bien, Jésus, qu'est-ce que tu fais là ? Jésus, sois heureux d'être là, Jésus, tu chantes la gloire de Dieu. » Et la Sainte Vierge voit tout cela. Elle voit la joie de son Jésus. On peut prier simplement comme ça, en s'unissant à la joie de Jésus et à la joie de Marie, parce que il est vraiment béni le fruit de ses entrailles, qui fait du si bon travail dans les cœurs. Il est vraiment béni le fruit de ses entrailles, capable de réjouir et de transformer nos cœurs de pierre en cœurs de chair, capable d'aimer. Il est vraiment béni, Jésus, le fruit béni de ses entrailles, capable de nous faire danser notre vie au lieu de la traîner comme un boulet. Il est vraiment béni, le fruit, Jésus, le fruit béni de ses entrailles, qui réjouit la multitude des saints et des anges du ciel par le spectacle, par la contemplation de sa gloire. Lorsque les milliards de personnes et d'anges qui sont dans le ciel voient Jésus, ils sont infiniment heureux. Ils voient ce qu'est capable de faire Dieu. Il engendre un Fils splendeur de sa gloire, tout rayonnant de joie et emportant, emmenant tous ses frères et sœurs dans cette joie. Et la Sainte Vierge se réjouit de tout cela. Alors, n'essayons pas toujours de trop comprendre ce qui se passe, mais contentons-nous de dire « Vierge Marie, tu vois la multitude des saints du ciel et de la terre, heureux, transformés par ton Fils, tu vois surtout la joie de ton Fils, alors tu peux dire « Mon âme exalte le Seigneur,

Qu'est-ce qu'il est heureux maintenant? Et il est heureux de voir que ses enfants comprennent enfin un peu mieux l'amour de son cœur.

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Mes pensées ne sont pas vos pensées, et vos chemins ne sont pas mes chemins, oracle du Seigneur. Isaïe 55, 8.

On me demande souvent si, au moment de la difficulté, il vaut mieux prier directement la Sainte Vierge, ou bien s'adresser au bon Dieu, ou bien s'adresser à Saint Joseph. C'est une question qui n'a pas beaucoup de sens. Pourquoi ? Il faut nous rappeler que dans le monde invisible auquel on s'adresse lorsqu'on prie, il n'y a aucune jalousie. Il y a des hiérarchies dans le ciel, mais personne n'est jaloux de quelqu'un d'autre. Par exemple, un saint ne va pas être jaloux parce que vous vous adressez à un autre saint plus souvent. Sainte Thérèse n'est absolument pas jalouse si vous préférez vous adresser au curé d'Ars, ou au parent Martin, ou à Saint Joseph. Non, il n'y a aucune jalousie. Bien mieux, Dieu n'est absolument pas jaloux que vous préfériez passer par l'intercession d'un saint plutôt que de vous adresser directement à votre Père du Ciel. Et, a fortiori, faut-il mieux prier le Père, le Fils ou le Saint-Esprit ? Ils ne font qu'un. Par conséquent, vous avez le droit de faire ce qui vous semble le mieux à un certain moment. Prenons un exemple. Vous êtes en train de réciter votre chapelet et vous pensez beaucoup à la Sainte Vierge et vous lui dites vraiment « Tu es bénie entre toutes les femmes et bénis le fruit de tes entrailles, Jésus. » Et puis tout d'un coup, vous pensez à votre maman qui est au ciel et vous vous mettez à prier votre maman plutôt que votre maman du ciel, plutôt que la Sainte Vierge. La Sainte Vierge est toute heureuse de voir que vous pensez à votre maman qui vous a tellement emporté et qui prie pour vous. Et la Sainte Vierge prie avec votre maman dans votre cœur, parce que votre maman, comme la Sainte Vierge, sont dans votre cœur. Et puis du coup, vous pensez à une autre personne de votre famille, elle est peut-être au purgatoire, et vous priez pour elle, et vous priez avec elle, car les âmes du purgatoire sont capables de prier pour vous. Et donc, la même chose, votre ange gardien est très heureux de voir. C'est peut-être d'ailleurs lui qui vous a suggéré de prier votre maman, de prier votre papa, de prier votre parrain, ou bien de vous dresser à quelqu'un qui vous avait tellement bien jadis et auquel vous ne pensiez plus. Et du coup, pendant un bon moment, au lieu de réciter votre chapelet, vous vous souvenez de tout ce que cette personne vous a apporté et vous priez à la fois de reconnaissance en remerciant Dieu d'avoir mis cette personne sur votre route, et puis vous recourez à son intercession. Et vous vous dites, elle est certainement contente de voir que je lui demande quelque chose au lieu de m'adresser directement au bon Dieu. Vous voyez, mes frères, c'est merveilleux de penser que vous pouvez voyager dans ce monde invisible avec une absolue liberté, en étant sûr que vous ne faites aucun jaloux. Donc il n'y a pas une prière plus efficace qu'une autre, comme s'il y avait des saints qui sont plus spécialisés dans telle situation. Non, on a le droit de prier en suivant l'inspiration. Alors l'inspiration de qui ? Est-ce que c'est la Sainte Vierge qui vous inspire ? Est-ce que c'est votre ange gardien ? Est-ce que c'est Saint Joseph ? Est-ce que c'est le Saint-Esprit ? Voilà des questions qui n'ont pas beaucoup de sens. Ne vous cassez pas la tête à savoir ce qu'il vaut mieux faire. L'essentiel, c'est de mijoter cette présence invisible de vos saints, de vos parents, des âmes du purgatoire, de votre ange gardien, et de vous réjouir que tout ce monde-là s'occupe de vous. Et vous êtes alors émerveillé de penser qu'il y a tant de personnes dans le ciel qui s'occupent de vous. Et du coup, vous vous sentez tout petit et en même temps tellement gâté. Et au lieu de vous pavaner d'avoir réussi des choses, au lieu de vous attrister d'avoir raté d'autres choses, vous vous sentez le petit frère ou la petite sœur de tout ce monde que vous allez rejoindre lorsque vous mourrez. Les choses se mettent en place parce que vous prenez un peu de hauteur. Les fourmilières ne vous apparaissent plus comme des montagnes. Vous mettez les choses en place. Car dès que l'on s'intéresse au monde invisible, on est obligé en quelque sorte de laisser tomber
la bagatelle du monde. Ne laissez tomber les petites jalousies, les petites prétentions ou les grosses rancunes qu'on est en train trop souvent de mijoter au lieu de murmurer une parole de Dieu. Soyez dans la paix. Je suis avec vous tous les jours jusqu'à la fin des temps. Voilà. Oui, mes frères, dans votre cœur, il y a un monde extraordinaire, un monde de saints, un monde d'anges, le monde de Dieu. C'est lui que nous devons prier, c'est lui que nous devons mijoter, ruminer, avec la joie d'un enfant qui sait que tout ce monde-là l'aime infiniment.

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2: Vous savez comme moi, frères et sœurs, qu'il y a des jours, des moments où nous avons vraiment beaucoup de mal à prier. Par exemple, nous nous réveillons la nuit et nous nous disons « ça serait bien de faire un petit moment de prière pendant la nuit ». Alors on se lève, on se met à genoux devant son lit et puis on a envie de s'endormir. Alors que tout à l'heure, on n'arrivait pas à dormir. Alors on s'assied, on prend un livre et puis le livre ne nous dit rien. Alors on se met à marcher et puis on a des impatiences dans ses jambes. On ne sait plus quoi faire. On dit son rosaire et on a les têtes ailleurs. Qu'est-ce qu'on peut faire? Eh bien, à un certain moment, on s'arrête, quelle que soit la position dans laquelle on se trouve. Et l'on s'oblige à penser que le Seigneur, il est là tout près. Il est là dans ma chambre, dans mon bureau, dans le jardin. Il est là tout proche. Et il me regarde. Et je me laisse illuminer par le regard de Jésus, qui ne se moque pas de moi, qui m'aime de toute éternité, et qui m'aime maintenant, dans la position où je suis, sans se moquer de moi,

Sainte Marie, Mère de Dieu, prie pour nous, pauvres pécheurs, maintenant et à l'heure de notre mort. Il est béni le fruit de tes entrailles, Jésus, en train de nous regarder. Et vous lui dites, Vierge Marie, aide-moi à penser à Jésus, en étant sûr qu'il m'aime, qu'il ne m'en veut pas de prier si mal, que je ne dois pas me comparer à ceux qui, dans un monastère, sont en train de prier dans leur église abbatiale, en pleine nuit, en chantant de beaux hymnes, de beaux cantiques. Non, cette prière de pauvre, tu l'aimes énormément. Et je me détends. J'offre un sourire au Seigneur en réponse au sien. C'est tout simple. Et peut-être que je prends alors une attitude, par exemple, j'appuie mes mains sur la table et je me mets à balancer comme Jésus le faisait quand il était plus jeune et même quand il était adulte. Je prie à la façon des Juifs qui se servent de leur corps pour prier. Jésus, je t'aime. Jésus, dire que tu m'aimes. Jésus, regarde-moi. Jésus, prends pitié de moi. Jésus, je t'aime. Jésus, je t'aime. Et vous dites des choses toutes simples, sans chercher des mots nouveaux, en pensant que le Seigneur vous aime comme ça, et que votre prière est aussi efficace qu'une autre, et vous ne vous posez pas des problèmes. Et si vous avez des distractions, vous en parlez à Jésus. Vous parlez à Jésus de votre souci, de votre projet. Vous parlez aussi au Seigneur de vos difficultés à aimer quelqu'un, à pardonner. Prends pitié de moi, pécheur. Et alors c'est la prière de Jésus qui revient davantage. Seigneur Jésus-Christ, Fils de Dieu, aie pitié de moi, pécheur. Et vous pensez que la Sainte Vierge est là toute proche à vous consoler et à vous dire, mon petit bonhomme, c'est comme cela que tu réussis ta prière cette nuit. Ne cherche pas autre chose. Remercie le Seigneur de t'avoir donné le courage de te lever pour prier. Elle a mal commencé ta prière, mais elle se prolonge très très bien. Voilà mes frères, il ne faut jamais oublier que nous devons sans cesse nous rappeler que la première chose à faire, c'est de croire que je suis aimé d'un amour éternel. Éternel est ton amour, Seigneur. Dire qu'avant même la naissance des étoiles, tu portais le petit bonhomme ou la petite bonne femme que je suis dans ton cœur et tu l'aimais déjà. Non, qu'a fortiori, tu l'aimes encore maintenant. Amen.

Le charme est trompeur et la beauté s'évanouit. Seule la femme qui craint le Seigneur mérite la louange. Proverbe 31, 30.

Il y a des jours, il y a des soirs où l'on ne sait vraiment pas prier. On voudrait le faire, mais on n'y arrive pas. Peut-être a-t-on trop mangé? Notre corps est-il trop pesant? Nous n'arrivons pas à nous élever vers Dieu. Et c'est alors le moment de penser que la Très Sainte Vierge ne demande pas mieux que de nous aider. Elle est là, dans notre cœur, comme une maman qui a pitié de nous. Mais mon enfant, demande-moi, je vais prier pour toi, c'est-à-dire à ta place. Et alors, tu te contentes d'offrir le Magnificat que je ne cesse d'offrir dans le ciel, au Père du ciel, le merci éternel que je ne cesse de lui adresser. Ce n'est pas seulement le jour de la visitation que j'ai chanté le Magnificat, c'est surtout maintenant, maintenant que je suis dans le ciel, je chante encore beaucoup mieux le Magnificat et je le chante au cœur de chacun de mes enfants. Et alors, au lieu de nous lamenter, de ne savoir pas prier, nous nous contentons de dire « Sainte Marie, Mère de Dieu, prie pour nous, pauvres pécheurs, chante pour nous, pauvres pécheurs, chante à notre place. » Et nous nous contentons de penser que la Sainte Vierge est là. Et nous récitons le « Je vous salue Marie », nous récitons le chapelet « Réjouis-toi Marie, comblée de grâce, le Seigneur est avec toi, tu es bénie entre toutes les mamans du ciel. » Et le fruit de tes entrailles, Jésus, lui-même ne cesse d'intercéder pour nous. Et alors, nous nous mettons à penser que ce n'est pas seulement la Sainte Vierge qui prie en nous, mais c'est Jésus lui-même. Quel mystère! Jésus dans le ciel supplie son Père. Il supplie son Père encore mieux, encore plus qu'à Gethsémani. Là aussi, ce n'est pas seulement jadis que Jésus suppliait son Père, c'est maintenant. Dans le ciel, il ne cesse de supplier son Père. « Père, pardonne-leur. Père, je prie pour mes enfants. Je prie à leur place et je prie en eux. Je supplie. » Et du coup, ce n'est pas seulement la supplication ou le Magnificat de la Sainte Vierge que nous offrons à Dieu, c'est la prière de Jésus lui-même. Nous nous mettons enfin à penser que Jésus, c'est le grand intercesseur. Et bénis le fruit de tes entrailles, Jésus, qui ne cesse d'intercéder pour nous. Et bénis le fruit de tes entrailles, Jésus, le grand prêtre qui ne cesse d'intercéder pour nous. Et alors, nous comprenons peut-être un petit peu mieux pourquoi la nuit, il y a des gens qui se lèvent et qui intercèdent. Car ils se disent, c'est quand même bizarre que ce soit Jésus qui se contente d'intercéder pour nous dans cette ville, dans ce village. On pourrait peut-être s'unir à lui, on pourrait intercéder avec lui. Il est là, qui nous attend. Tu ne pourrais pas venir intercéder avec moi, car ton intercession mystérieusement va compter. Je ne dois pas être le seul à intercéder. Il faut que le peuple de Dieu intercède avec moi. Et alors, encore mieux, on comprend qu'il y ait des patripillos, des martyrs romains, qui sont comme contents d'intercéder, comme Jésus le faisait à Gethsémani, avec larmes et supplications. Jésus le fit aussi dans le ciel, mais pas avec ses larmes et supplications. Et ce sont les grands priants, les grands souffrants, qui intercède avec Jésus. Car Jésus ne peut plus intercéder avec les larmes qu'il versait à Gethsémani. Ce sont les membres de son mystique qui doivent les offrir. Mais nous n'avons pas à désirer immédiatement de participer à cette agonie du Christ. Le temps viendra quand le Seigneur le voudra. Pour l'instant, nous nous contentons d'offrir paisiblement à Dieu le Magnificat de Marie, le Fiat de Marie, le Magnificat de Jésus, le Fiat de Jésus. Et au lieu de nous lamenter de ne pas savoir prier, nous prions d'une façon vraiment chrétienne, c'est-à-dire que nous pensons que c'est le Saint-Esprit qui intercède pour nous avec des gémissements ineffables. Et ce gémissement, il les fait passer dans le cœur de Marie, dans le cœur de Jésus. Père, Père, Père, Père.
pardonne-leur, ils ne savent pas ce qu'ils font. Père, pardonne tous nos péchés. Père, pardonne notre difficulté, notre résistance à prier. C'est Jésus qui prie en nous. Et nous l'écoutons nous redire, sans moi, vous ne pouvez rien faire.

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3: Bonjour chers amis, nous voilà au lendemain de la Pentecôte, en ce lundi de Pentecôte, qui est très souvent synonyme de repos ou de c'est ce qui reste en ce seul lundi de Pentecôte, de ce que l'on appelait autrefois l'octave de la Pentecôte, pour bien faire résonner toutes les harmoniques de cette grande fête de la Pentecôte. Mais vous savez que depuis peu de temps, c'est maintenant la fête de Marie, Mère de l'Église. De faire mémoire de ce nouveau vocable, pour ainsi dire. Alors, d'où vient ce titre de Marie, Mère de l'Église ? C'était évidemment quelque chose déjà connu dans la littérature chrétienne, dans la tradition, dans la pratique de l'Église, de concevoir que Marie était mère de l'Église, elle qui est si proche à la Pentecôte, elle était au cœur même du collège des apôtres, mais comme dans une nouvelle maternité, mais une maternité qui fait qu'on la conçoit comme celle qui continue à engendrer des enfants dans la foi, dans ce grand corps de l'Église. Le pape Paul VI, donc, en 64, à la fin du concile, promulguait la constitution sur l'Église, Lumen Gentium, bien connue, dans lequel il y avait un paragraphe sur Marie. Et il a ajouté de son propre chef cette expression « Marie, mère de l'Église », en disant que c'était à la gloire de la bienheureuse Vierge et à notre réconfort à nous, que nous proclamons Marie, très sainte, mère de l'Église, c'est-à-dire de tout le peuple de Dieu, aussi bien des fidèles que des pasteurs, qui tous l'appellent mère très aimante. Et nous voulons que dorénavant, avec un tel titre très doux, la Vierge soit encore plus honorée et invoquée par tout le peuple chrétien. Donc si on la considère comme notre mère à tous, nous tous les croyants, bien sûr qu'on passe très vite à cette idée qu'elle est mère de l'Église dans sa totalité. Et c'est ainsi, alors plus récemment, ça date du 11 février 2018, que le pape François a demandé à toute l'Église que l'on célèbre la mémoire de Marie sous ce vocable pour le lundi de la Pentecôte, pour bien faire comprendre que cette maternité de Marie sur l'Église vient directement de ce mystère de la Pentecôte. Alors voilà, donc nous avons la chance d'enrichir tout simplement le mystère chrétien avec cette nouvelle notion. Alors, que dire aussi de l'Église dont nous avons fait la grande fête hier, sinon que cette Église ressemble décidément beaucoup à une famille. D'abord parce que Marie, en son cœur, on dit que c'est un prototype de l'Église, elle est fille du Père. Alors on voit que c'est comme pour toute l'humanité qu'elle est fille du Père, elle est épouse de l'Esprit-Saint, on comprend ça parce que sa maternité est à la fois divine, c'est pour ça que c'est par l'Esprit-Saint, l'Esprit te couvrira de son ombre, que Marie est comme pour ainsi dire l'épouse de l'Esprit-Saint dans cette génération spirituelle. Et elle est bien sûr aussi la mère du Fils. Ça, c'est encore plus incarné. Donc, elle est fille du Père, épouse de l'Esprit-Saint et mère du Fils. La voilà en lien avec les trois personnes de la Trinité, qui sont elles-mêmes la Trinité comme également une famille. Donc, ce vocable de famille, c'est récent et beaucoup employé pour mieux comprendre encore mieux le mystère de l'Église. Et l'Église, dans l'autre sens, est bien comme une famille parce qu'elle a un Père, c'est le Père du Ciel. Elle a une Mère qu'elle a reçue la Vierge Marie, et puis il y a tous les enfants dans cette famille qui sont aussi bien, enfin c'est tous les baptisés, c'est-à-dire aussi bien les laïcs, les pasteurs, etc. Voilà donc ce grand mystère que nous voudrions creuser un petit peu aujourd'hui, et surtout comment l'Église est une famille. Elle est une famille parce que la famille elle-même est déjà aussi une petite église. Voyez, on a l'air de tourner en rond, mais tous ces vocables se renvoient les uns aux autres. C'est une expression très ancienne qui remonte à Saint Jean Chrysostome, qui parlait de la famille comme d'une église domestique, ou encore petite église ou ecclésiola. Petite église. Et le pape Jean-Paul II disait à la famille « Famille, deviens ce que tu es », c'est-à-dire une petite église. Et Jean-Paul II, qui est un peu le pape de la famille, il a pu dire « Deviens ce que tu es » parce que toute famille est une petite cellule d'église et elle n'a d'existence aussi qu'en lien avec la grande église. Ce qui veut dire que la grande église est comme une famille de familles. Vous me direz, mais alors on ne parle que de la famille, quelle est la place des célibataires, des veuves, des consacrés, etc. Eh bien, on ne peut pas concevoir l'humanité sans que chaque être naisse dans une famille. C'est pour ça que tout homme a une famille, soit celle qu'il a construite, soit celle dont il est issu. Et donc, on n'est pas des individus, ce que tend beaucoup à promouvoir un libéralisme actuel qui est surtout en vue d'une sorte de société de consommation où il n'y a que des individus, mais parce que l'humanité est riche de relations et les relations primordiales sont toujours les relations familiales. Et donc la famille est une cellule d'église aussi parce qu'elle est comme un petit sanctuaire, un sanctuaire qui reçoit l'amour de Dieu dont elle va vivre, mais aussi dont elle va rayonner. Ce même amour de Dieu qui est aussi fécondité et vie et qui fait naître des enfants. On peut dire aussi que la famille est une cellule d'église dans le sens où elle est aussi une école pour vivre l'évangile concrètement. Voilà une découverte assez récente que l'Église n'est pas simplement à évangéliser, mais elle est aussi évangile en elle-même, parce que en son sein, elle vit l'Évangile. Donc elle reçoit l'Évangile, elle le vit, et parce qu'elle le vit, elle devient elle-même un Évangile pour le monde. Donc, convertie, évangélisée, la famille devient dans l'autre sens, elle devient évangélisatrice. Parce que tout simplement, cette école d'évangile rayonne ce qu'est l'évangile. C'est un peu le parallèle qu'il faut faire avec un monastère où des gens vivent ensemble l'évangile dans toutes ses dimensions, la prière, l'accueil, l'apostolat, etc. Et que cela est une sorte de réalisation de la bonne nouvelle, une sorte d'anticipation du royaume. Alors parallèlement, la famille peut vivre exactement la même chose. C'est ce que disait bien Saint Jean Chrysostome, « Faites de votre maison une église ». Et vous savez, tous les premiers siècles ont été parfaitement alimentés par d'abord une réalité d'église. Je veux dire qu'avant même qu'il y ait des églises construites, des paroisses, des institutions et même des communautés religieuses, il n'y avait que les petites familles qui étaient d'ailleurs assez importantes,

liturgique, parce que déjà s'y célébraient les premières messes, mais on y priait ensemble, mais aussi parce que c'était petite église au sens où église, ça vient de ecclésia, un mot qui vient du grec kalein, qui veut dire appeler. L'église, c'est le lieu où l'on est appelé. Et donc la famille était appelante, parce que on venait dans ces maisons, effectivement, pour vivre sa foi. Et la famille aussi, dans ce sens, vous le savez bien, elle est d'abord ouverte aux autres, soucieuse des problèmes des autres, attentive aux joies des autres, et elle donne aussi cette joie les autres. C'est ainsi que Benoît XVI pouvait dire que l'Église est la famille de Dieu dans le monde. Donc si la petite famille, la famille nucléaire est déjà une église, l'église au sens général fonctionne dans le même sens, c'est pour ça qu'elle est appelante, qu'elle est aussi faite pour le monde. Alors donc la famille est appelée à être l'église de Dieu dans le monde, la petite église là où elle se trouve, et inversement, la grande église est aussi une famille, parce que elle est faite de relations de type familial et que parce que cet amour qui est l'amour de Dieu se répand en son sein et pour le monde.

0: Alors voilà cette belle réalité d'église que nous fêtons aujourd'hui avec Marie. Marie qui est au cœur de l'église et qui tient un petit peu tous les tenants et aboutissants de ce qu'est l'église comme famille. Famille parce que la Vierge Marie est cette sorte de réceptacle de l'amour de Dieu. Au nom de toute l'humanité, elle reçoit en son sein celui qui est le don de l'amour au monde, le Christ. Mystère d'amour pour tous, qui nous apprend aussi à nous aimer. Et là où on apprend le mieux à aimer, c'est évidemment et prioritairement la famille. Et voyez cela alors qu'effectivement beaucoup de familles peuvent être malades, imparfaites et quelquefois maladroites vis-à-vis de cette tâche d'apprendre l'amour. Parce que l'amour ne se vit pas, bien sûr, de façon très normal, quelquefois de façon un peu déformée. Et pourtant, il y a toujours de l'amour, même au sein des familles les plus cabossées. Il y a toujours une mère qui sent des choses très fortes pour ses enfants, qui les appelle à la vie. Et il y a aussi des pères qui ont ce cœur qui se tourne vers leurs enfants, même quelquefois si ce sont des pères indignes. Il y a ces relations fraternelles qui sont quelquefois maladroites ou blessantes, mais on finit aussi souvent par se réconcilier. Donc c'est pas les misères des familles qui peuvent nous faire oublier ce qu'elle est, ce qu'elle deviendrait et devient ce que tu es, disait Jean-Paul II à la famille, parce que c'est un devenir, c'est un chemin de sainteté. Et donc cet amour, parce qu'il circule déjà dans les familles, alors il signifie bien que la famille est donc un lieu de charité pour le monde. Et au niveau plus global, l'Église comme famille de Dieu accueille exactement comme on est accueilli dans une famille. Alors vous voyez, ça c'est la situation idéale, et c'est à cela que nous, les catholiques, nous sommes très attachés, que l'Église reste une famille, et elle doit le devenir de plus en plus. Personne ne doit souffrir par manque de nécessaire, et en particulier le nécessaire spirituel. Voilà le trésor que l'Église continue à porter au monde. La caritas, l'agapé, cet amour chrétien qui n'est pas comme contenu seulement dans les frontières de l'Église, mais qui se répand un peu comme avec la parabole du bon samaritain, qui est le bon critère d'évaluation. On comprend que l'Église, pour ainsi dire, impose l'universalité de l'amour à tous ceux qui en ont besoin, même ceux qui seraient rencontrés par hasard. C'est ce que dit le pape Benoît XVI dans Deus Caritas Est, où il place justement la famille comme le lieu par excellence où se vit et où se communique l'amour. Voilà ce qu'il dit, tout en maintenant cette universalité du commandement de l'amour, il y a cependant une exigence spécifiquement ecclésiale, celle qui rappelle justement que l'Église elle-même en tant que famille, dans aucun membre ne doit souffrir. C'est ce que l'on lit aussi dans l'Épître aux Galates, puisque nous tenons le bon moment, le moment de la venue du Christ, travaillons au bien de tous, spécialement dans la famille des croyants. Voilà comment nous sommes cette famille un peu exceptionnellement constituée parce qu'elle est de droit divin. Vous savez, l'Église, c'est pas bien sûr cette institution humaine, même s'il y a ce caractère d'institution humaine, elle est d'abord d'inspiration divine, elle est un don, elle est la Jérusalem céleste qui vient d'en haut, elle est cette Église qui est comme retransformée de l'intérieur et même en permanence. On dit que l'Église est en permanence en réforme. Semper reformanta, elle doit être constamment en réforme. C'est intéressant ça. Vous voyez qu'il n'y a pas de fixité, parce que le monde est ce qu'il est, et l'Église se propose au monde tel qu'il est. Voilà donc pourquoi il y a cette exigence hein, pour nous tous qui sommes des chrétiens, d'être conscient de ce trésor que nous avons reçu à partir du sacrement du mariage qui se dédouble un petit peu dans le mystère de la famille pour que ce soit toute la famille qui soit donnée au monde. Dans Familiaris Consortio, nous trouvons aussi des très belles choses du pape Jean-Paul II sur cette idée de communion familiale qui est exactement le décalque de la communion ecclésiale. Ça veut dire que la communion conjugale, ça constitue le fondement, d'abord avec les époux, sur lequel s'édifie la communion plus large de la famille. Alors c'est les parents et les enfants, les frères et sœurs, mais aussi encore plus largement à des parents proches, aux autres membres de la famille. Et cette famille qui est donc qui vit de façon ecclésiale, elle reçoit l'Esprit Saint, voyez. Alors l'Esprit Saint, il vient comment dans la famille? Ben tout simplement par le sacrement du mariage. Et donc essentiellement par le sacrement du mariage. Et cet Esprit Saint se répand dans la famille, par la célébration aussi des autres sacrements, comme une source vivante, un aliment inépuisable, dit le pape Jean-Paul II, cet aliment de la communion qui est surnaturelle, parce qu'elle est dans la nature, mais elle est reprise aussi par la grâce, elle est élevée par la grâce à une communion de type ecclésial. Et cette communion dans la famille, eh bien, relie tous les croyants au Christ et les rassemble entre eux dans l'unité de l'Église de Dieu. La famille chrétienne, dit le pape Jean-Paul II, est une révélation et une réalisation spécifique de la communion ecclésiale. C'est pour ça que la famille va, par exemple, à la messe, à l'Eucharistie. C'est là qu'elle reçoit le sens de ce qu'elle est, pour être ensuite, quand chacun retourne chez lui, elle est à ce moment-là, elle redevient la petite église domestique. C'est comme ça que tous les membres de la famille, et chacun selon ses propres dons, dit le pape Jean-Paul II, ont la grâce et la responsabilité de construire jour après jour la communion des personnes, en faisant de la famille une école d'humanité plus complète et plus riche. Quelle belle mission nous avons donc là, et c'est toutes les missions de la famille d'être cette petite église dont on va retrouver justement toutes les caractéristiques de la grande. On dit dans le credo que l'église est une sainte catholique et apostolique. Et ben on retrouve ces quatre caractéristiques pour la famille. La famille est une quand l'unité de ses membres est bien le signe de ce règne de Dieu qui est voulu pour toute la famille humaine, mais qui se réalise déjà dans la petite famille donc domestique. Elle est sainte, la famille chrétienne. Elle est sainte parce qu'elle est un lieu de sanctification pour chacun. Et bien sûr, vous voyez aussi de tâches de conversion et de sanctification progressive. On est en famille pour devenir des saints, tout simplement. Mais la famille chrétienne, elle est aussi catholique. Pourquoi catholique? Ça veut dire ouvert à l'universel. Parce que justement, elle ne garde pas, elle ne se ferme pas sur elle-même. Elle envoie aussi ses enfants, qui deviennent grands, vers tous les hommes. C'est-à-dire qu'on a là une mission. Et la famille, je le dirais certainement d'autres fois, est profondément missionnaire. Enfin, elle est apostolique. Apostolique, c'est-à-dire envoyée au monde, mais en tant que témoignage irremplaçable de l'amour de Dieu qu'elle vit en son sein, de la paix du Christ qu'elle reçoit et qui veut se communiquer à tous. Et donc, parce qu'elle est apostolique, elle est dans une mission d'évangélisation. La famille, c'est l'Église, voyez, c'est la famille et l'Église, et l'Église est aussi une famille. Et le trait d'union, c'est la Vierge Marie. La mère des foyers, des familles concrètes, c'est aussi la mère de l'Église. C'est ce qu'elle reçoit en ce beau jour de fête. Elle reçoit ce titre. Nous pouvons la prier comme mère de l'Église. Et en même temps, vous voyez, par décalque, elle a cette imprégnation de toutes les familles de la terre, les petites églises domestiques. Voilà, chers amis, prions bien la Vierge Marie, une Vierge de la paix dont le monde a tant besoin. Elle est au milieu du cercle des apôtres, comme elle veut être au milieu du cercle de chacune de nos familles, pour prier avec nous. Son intercession est particulièrement importante aujourd'hui. Prions la Mère de tous les foyers, prions la Mère de la paix, Marie, Vierge, Immaculée et Mère de l'Église. Au revoir, chers amis.
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1: La première apparition de l'ange aux trois enfants de Fatima finit par cette affirmation surprenante. Les cœurs de Jésus et de Marie sont attentifs à la voix de vos supplications. On peut diminuer la dimension personnelle, historique de cette phrase et la réduire à un simple constat. Dieu écoute tous ceux qui le prient en vérité. Une telle lecture est ici insuffisante. L'ange a bien donné de la part de son divin Seigneur une mission aux trois enfants. Elle resta encore vague et peu définie en ce printemps 1916. Elle deviendra par la suite plus explicite. Lors de la seconde apparition angélique, il leur sera demandé d'offrir des sacrifices et des supplications pour la conversion des pécheurs, afin d'attirer la paix pour leur pays. Pour l'instant, l'ange leur a seulement demandé de prier. Devant de telles affirmations célestes, la raison humaine défaille. Alors que le monde était plongé dans une guerre meurtrière, alors que le Portugal sombrait dans l'anarchie, alors que les mouvements anticléricaux promettaient la fin proche de l'Église catholique, Dieu envoya un ange, non pas à un résistant politique, non pas à un saint prêtre, mais à trois enfants de moins de 10 ans. Il leur annonça ce qu'ils allaient faire. Leur prière, leur sacrifice étaient à ses yeux d'une grande importance et capables de changer le cours de l'histoire. La logique de Dieu n'est pas celle des hommes. Ce qui pourrait paraître aberrant a été une vérité. La foi vive des trois pastoureaux, relayée par celle des humbles pèlerins de la première heure, a redonné l'espoir au peuple portugais. Ainsi s'est réalisée la parole divine exprimée dans le psaume 8 « Jusqu'aux cieux, ta splendeur est chantée par la bouche des enfants, des tout-petits, rempart que tu opposes à l'adversaire où l'ennemi se brise dans sa révolte. » Il est évident qu'à la disparition de l'ange, les trois enfants n'eurent pas conscience de leur mission. Poussés par une force intérieure, ils restèrent prosternés, à genoux, la face contre terre, et répétèrent la prière que le messager céleste leur avait apprise. Comme s'ils comprenaient qu'une lourde tâche leur était confiée, ils se sentirent dépassés par ce qui leur arrivait. Cet état d'esprit est bien décrit par Sœur Lucie dans son 4e mémoire. Elle écrivait « Nous restions dans la position où l'ange nous avait laissés, répétant toujours la même prière. La présence de Dieu se faisait sentir d'une manière si intense et si intime que nous n'osions même plus parler entre nous. Le lendemain, nous sentions encore notre esprit enveloppé dans cette atmosphère qui ne disparut que très lentement. Aucun de nous ne parla de cette apparition, ni recommanda aux autres de garder le silence. L'apparition nous l'imposait par elle-même. C'était si intime qu'il nous était difficile de prononcer sur elle le moindre mot. Il fallut attendre une 20aine d'années pour que Sœur Lucie révélât cette vision angélique pour la première fois. Non seulement les enfants ne parlèrent pas de l'ange à leurs parents ou amis, mais même entre eux, ils n'osaient pas en faire mention. C'était, suivant l'expression de Sœur Lucie, du domaine de l'intime. Les trois enfants étaient très liés et deviendront par la suite de plus en plus unis, mais ils ne partageaient pas tout. Chacun a eu sa propre évolution, sa propre démarche. Dans chacun des petits bergers, la parole de l'ange faisait son travail. Elle ouvrait ses jeunes esprits aux réalités spirituelles, elle leur donnait le goût de la prière et la volonté d'intercéder pour les pécheurs. Tous les trois, chacun à leur façon, commençaient leur avancée vers la sainteté. Prenons le temps d'imaginer ces trois petits bergers en silence ou récitant la prière de l'ange, leur esprit entièrement tourné vers le ciel. Admirons leur concentration peu commune à des enfants de leur âge, leur confiance, leur soumission aimante. Demandons aux bienheureux François et Jacinthe de nous apprendre à prier comme eux et de dire avec eux « Mon Dieu, je crois, j'adore, j'espère et je vous aime. »
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Le Fils de l'homme est livré aux mains des hommes. Ils le tueront, et 3 jours après sa mort, il ressuscitera. Marc 9, 31.

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1: La seconde apparition de l'ange aux trois enfants de Fatima a eu lieu en plein été, au milieu de la journée. Les petits bergers avaient mené leurs troupeaux à l'aube pour que les brebis puissent paître une herbe encore mouillée de rosée. Comme la chaleur commençait à devenir étouffante, ils avaient ramené les brebis à leur étable afin de pouvoir les sortir à la fin de l'après-midi. Ils avaient donc de nombreuses heures de liberté devant eux, un long temps pour se reposer et surtout pour s'amuser. Pendant que les adultes faisaient la sieste, les enfants, pleins de vitalité, prenaient possession de leur terrain favori, une cour ombragée, comportant au centre un puits dénommé Pozo do Arneiro. Ce point d'eau qui existe toujours, plus exactement une citerne pour recueillir les eaux de pluie, est recouvert en période estivale de grandes dalles de pierre pour éviter l'évaporation. C'est en ce lieu qu'apparut pour la seconde fois l'ange. Il commença par reprendre les enfants vivement, leur reprochant d'avoir oublié le message qu'il leur avait adressé quelques mois auparavant. Il leur avait dit que les cœurs de Jésus et de Marie étaient attentifs à la voix de leurs supplications, et depuis ce moment, ils avaient si peu prié. Ils avaient rapidement délaissé les temps d'adoration pour reprendre leurs jeux enfantins. N'avaient-ils pas ainsi déçu Jésus et Marie qui comptaient sur eux? D'où cette réprimande de l'ange. « Que faites-vous? Priez, priez beaucoup. Les 5 heures de Jésus et de Marie ont sur vous des desseins de miséricorde. » Le mot français « dessein » traduit un terme portugais plus usuel et plus compréhensible pour des enfants. Son sens est vaste. Il peut dire « souhait », « voix », »,« intention », »,« visée », »,« attente ». Toutefois, on peut raisonnablement penser que cette parole était bien difficile à comprendre pour les petits bergers, comme elle reste mystérieuse pour nous plus d'un siècle après. Comment comprendre cette promesse angélique? Quelle miséricorde annonce-t-elle? Ce n'est certes pas une promesse de bonheur en ce monde. En effet, les 3 enfants vont connaître de terribles épreuves et 2 d'entre eux vont être rapidement emportés par la grippe espagnole. Et pourtant, au sein même de leur souffrance, ils connaîtront des joies bien plus grandes que celles que le monde peut offrir. François et Jacinthe ont été, durant leur courte vie, bien heureux avant de l'être dans le ciel. Toutefois, il semble que la parole de l'ange a une autre signification. La miséricorde divine n'est pas réservée aux voyants. Elle est destinée au monde entier. Les bergers en sont des humbles instruments. Ainsi, dès le début, le message de Fatima est désigné comme une parole de miséricorde adressée au monde. En 1957, Sœur Lucie, méditant sur le sens des apparitions mariales, confiait « Dans les plans de la divine miséricorde, lorsque Dieu veut châtier le monde, il épuise auparavant tous les autres recours. Or, quand il a vu que le monde n'en fait cas d'aucun, alors, comme nous dirions dans notre façon imparfaite de parler, il nous offre, avec une certaine crainte, le dernier moyen de salut, sa très sainte mère. Car si nous méprisons et repoussons cet ultime moyen, nous n'aurons plus le pardon du ciel. » On peut donc considérer les apparitions de Fatima comme un dernier stratagème de Dieu pour le salut de l'humanité, une expression ultime de sa miséricorde. Après nous avoir envoyé des prophètes et des saints pour ramener les hommes à lui, il a bien voulu que sa propre mère, la créature la plus précieuse à ses yeux, puisse descendre sur terre. Elle est apparue en de nombreux endroits, mais c'est à Fatima qu'elle a donné des signes éclatants de sa présence, un miracle visible.

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Très chers frères et très chères sœurs, je suis très content qu'on puisse se retrouver dans le souffle véritablement de l'Esprit-Saint, qu'on se laisse véritablement, comme dit Jésus à Nicodème, on ne sait pas d'où souffle le vent, d'où vient le vent, de se laisser véritablement comme un bateau sur la mer, se laisser véritablement pousser, voyager par le souffle de Dieu. Demandons au Père Tout-Puissant, dans le nom de Jésus, qui m'ouvre ma bouche, afin que je pourrais dire sa louange à lui, comme dit le psaume. Oui, que notre partage soit véritablement une louange pour Dieu, afin que nous puissions toujours plus vivre de la parole de Dieu, que la parole de Dieu puisse faire son travail à l'intérieur de nous, au niveau de notre corps, les cinq sens, au niveau de notre psychologie, c'est-à-dire de notre âme, avec ce qu'elle comporte, et bien évidemment au niveau de notre esprit. Amen. Nous sommes toujours avec l'Esprit Saint, nous avons médité le personnage de Marie et nous abordons toujours plus et vivre toujours plus de l'Esprit Saint. C'est extrêmement important, c'est indispensable pour être véritablement chrétien. Je le dis toujours, je le répète, bien évidemment, la vie du chrétien commence avec les actes des apôtres. La vie concrètement du chrétien, ce n'est pas la vie des apôtres, de ce que les apôtres ont vécu, c'est-à-dire le ministère de Jésus lorsqu'il était sur terre, la croix, la passion, la croix, la résurrection, l'ascension de Jésus et le fait qu'ils ont reçu l'Esprit Saint. Nous, c'est l'inverse. Ça, c'est vivre avec l'Esprit Saint. Sinon, c'est pas vivre de l'Esprit Saint. Et ce que Jésus veut, c'est vivre. Ce que Marie elle a fait, elle a vécu avec Jésus. Elle n'a pas commémoré un passé. Elle n'a pas commémoré un passé de son histoire, de sa judaïcité. Elle n'a pas rejeté ce qu'elle était, bien évidemment, mais elle n'a pas commémoré. Donc nous, exactement la même chose, nous devons vivre notre relation avec Jésus telle qu'il est aujourd'hui, elle est assis à la droite de Dieu. D'ailleurs, c'est ce que Paul a vécu concrètement. Il a eu une relation concrète avec Jésus. Paul ne s'est pas commémoré, même s'il est parti voir, bien sûr, en même temps, ce que Jésus avait fait. Il est parti voir les apôtres et qu'il a reçu des fois certaines choses des apôtres, comme dira lui-même, et puis qu'il a reçu directement du Seigneur. Mais concrètement, sa relation concrète avec Jésus, elle n'est pas dans un livre. Elle n'est pas dans un livre qui s'appelle les évangiles qu'on a aujourd'hui. Elle est dans une relation concrète, vrai, avec le Christ ressuscité, quel qui se trouve à la droite de Dieu. Et ce qui lui permet de vivre ça à l'apôtre Paul, c'est parce que d'abord le Christ s'est révélé à lui. Donc déjà une expérience personnelle. Et puis donc il va recevoir le baptême, il va recevoir et vivre, il va vivre de l'Esprit Saint. Mais donc il faut une expérience personnelle, c'est extrêmement important. Donc ma relation avec Jésus, je dis bien ma relation, pas les enseignements que je peux recevoir. Bien sûr que Jésus peut m'enseigner directement aussi, de là où il se trouve, à travers les événements de la vie, à travers les rencontres que je vais faire, à travers multiples réalités. Mais Jésus, encore une fois, n'est plus dans les évangiles. Jésus n'est plus à Gethsemane. Jésus n'est plus à Jérusalem, il ne se balade plus là-bas. Il n'est plus là-bas. Il est, d'ailleurs, c'est ce que dira dans les actes des apôtres, au moment de lorsque Jésus dira, vous allez recevoir une puissance et vous allez être mes témoins, d'abord à Jérusalem, ensuite en Judée, ensuite en Samarie et ensuite aux extrémités de la terre. Et quand les apôtres, ils veulent continuer à rester avec Jésus avec leur regard, donc de regarder en arrière, entre guillemets, même s'ils le regardent en train de monter vers le ciel, mais c'est comme si qu'ils regardaient un passé, même si Jésus est présent, encore une fois. Et qu'est-ce que dira donc l'ange? Arrêtez de le regarder, il reviendra tel qu'il est parti. Vous, allez faire votre job. Excusez-moi l'expression, il ne parle pas comme ça, mais voilà. Allez faire votre travail, allez faire votre job. Et ils sont partis avec une puissance incroyable. C'est ça, vivre, être disciple du Christ, véritablement. Donc, on ne vit pas le Christ. Qu'est-ce que je peux entendre très souvent, partout où je vais, la croix, la résurrection, l'ascension. Non. Ça, c'est une commémoration. Ça, c'est via un esprit de religiosité qui n'a rien à voir avec la vraie religion, avec une religion, avec un grand R. On ne vit pas la croix, la résurrection, l'ascension. Même si on nous propose dans l'église de recommémorer, de revivre certains mystères. C'est une erreur, c'est faux. C'est même satanique, je dirais. Pourquoi je dirais c'est à tel point ça satanique? Parce que Jésus le dira à Pierre. Arrière de moi Satan, parce que tes pensées ne sont que des pensées humaines. Là, c'est exactement la même chose. Les pensées qu'ils avaient, les apôtres, de regarder tout le temps Jésus partir, c'était pas, ça venait de Satan. Ça veut dire encore une fois le mot Satan. La stine mais là derrière, il me dévie du chemin. Mon chemin, c'est autre chose. Je parle par rapport aux apôtres. Leur chemin, c'est autre chose. C'était pas constamment de regarder Jésus. C'était d'aller faire ce que Jésus avait dit.
Et Jésus a dit, vous allez recevoir une puissance, l'Esprit Saint. Allez évangéliser, allez parler aux gens, allez dans la rue. Jésus, il est le même hier qu'aujourd'hui, il n'a pas changé. C'est écrit, Dieu ne change pas. Il n'a pas changé. C'est le même qu'hier aujourd'hui. Donc la mission que les apôtres ont reçue, nous l'avons reçue aussi, bien évidemment. Donc on ne vit pas de Jésus, de la croix, la résurrection, l'ascension, l'Esprit Saint. Non. L'Église, nous vivons avec d'abord l'Esprit Saint. Et le Seigneur, pour X raisons après, me permet de vivre des croix dans mon parcours. Il me permet de vivre des croix dans mon parcours. C'est ce que l'apôtre Paul d'ailleurs vivra. Saint Paul vivra ça. Il le dira lui-même. Il a vécu d'abord véritablement le Christ vivant tel qu'il est à la droite de Dieu. Il a vécu de l'Esprit Saint. Et puis le Seigneur lui a permis de vivre des croix. Ça, c'est extrêmement important. Lorsqu'on prend l'évangile selon Luc, regardez, le chapitre 4, c'est écrit comme ça. Alors c'est vrai, encore une fois, il faut savoir une chose, les chapitres, c'est pas Jésus qui les a mis. Les chapitres, la numérotation des chapitres et des versets, ce n'est pas non plus Luc qui les a mis. Ça c'est important. Mais bon, chapitre 4, Jésus rempli du Saint-Esprit, vous imaginez ? Jésus est rempli du Saint-Esprit. Posons-nous la question, est-ce que nous sommes remplis du Saint-Esprit ? Est-ce que nous sommes remplis du Saint-Esprit comme Marie était remplie du Saint-Esprit, même si je ne suis pas Marie, encore une fois, pas du copier-coller ? Est-ce que je suis rempli du Saint-Esprit comme Jésus était rempli du Saint-Esprit ? Encore une fois, pas du copier-coller, mais rempli du Saint-Esprit. Nous devons demander tous les jours, ce renouvellement de recevoir tout le temps le Saint-Esprit, toujours plus, de vivre avec. Quand je dis recevoir le Saint-Esprit, ça ne veut pas dire que je ne l'ai pas. Bien qu'il ne faut pas tuer l'Esprit Saint en nous. Bien qu'il ne faut pas confronter contre l'Esprit Saint en nous. Mais ça ne veut pas dire que je ne l'ai pas. C'est-à-dire qu'il est à l'intérieur de moi. Il est déjà en moi. Je l'ai reçu. Mais je dois vivre avec. C'est ça être rempli de nouveau. C'est ça demander de nouveau l'Esprit Saint. Toujours de nouvelles forces. Parce que l'Esprit Saint, c'est le souffle de Dieu. Dieu, c'est son souffle. Et Dieu, il est infini. Dieu est infini, donc je dois avoir tout le temps des puissances infinies divines en moi. Jésus rempli du Saint-Esprit, il est revenu du Jourdain, il est fut conduit par l'Esprit Saint, encore une fois, il a été conduit dans le désert. Donc vous voyez, déjà dans un seul verset, vous avez déjà deux fois qu'apparaît le Saint-Esprit. Il est rempli du Saint-Esprit. Et il est poussé au désert. Il a été amené au combat au désert. Là-bas, il a été tenté par le diable. La première chose qui est importante, voyez, c'est d'aller au désert. Lorsqu'on est rempli du Saint-Esprit, le Saint-Esprit nous pousse au désert. Alors, il peut nous pousser au désert comme on voit ici avec Jésus, et que pour lui, il va être tenté par le démon. Mais le Saint-Esprit peut nous pousser au désert pour être en cœur à cœur avec Dieu, comme c'est écrit dans le prophète, je vais les amener au désert, je vais en faire ma fiancée. Est-ce qu'on va véritablement au désert ? Est-ce que l'Esprit Saint, on sent l'Esprit Saint nous pousser dans le désert, d'être tout seul avec Dieu ? D'où l'importance du jeûne. Il faut faire attention, bien évidemment, mais du jeûne, de jeûner. Voilà, de ne pas manger. Ah, peut-être qu'on peut boire, mais de ne pas manger. Et de passer un temps, 3 jours. Vous savez, il y a différents jeûnes au sein de la Bible. Le jeûne d'Esther de 3 jours. Il y a le jeûne de Daniel, il prenait que des légumes. C'est une puissance, le jeûne. De faire le jeûne, si on peut, de 20 jours, de 40 jours. Bien sûr, il faut aller doucement, bien évidemment. Mais c'est une puissance incroyable. On peut jeûner une fois par semaine, rien prendre. Ni eau, ni manger, ni nourriture. Mais ça, c'est l'Esprit Saint qui va vous guider, qui va vous dire. Mais vous voyez, la première des choses, c'est qu'on s'aperçoit qu'il est poussé au désert. Il est poussé en hébreu, qu'on dit que dans le Midbar, véritablement, dans le désert, seul à seul. Et là-bas, donc, il va avoir le démon, il va avoir des combats. Et regardez ce qui se passe après, c'était extrêmement intéressant. Ce qui se passe après, encore une fois, toujours dans le chapitre 4, même si, encore une fois, c'est pas Luc qui a mis la numérotation des chapitres. Verset 14,
on nous rapporte dans le verset 14 le ministère de Jésus qui va commencer en Galilée, revêtu de la puissance de l'Esprit. On ne peut pas commencer un ministère, c'est-à-dire on ne peut pas recommencer, on ne peut pas commencer à parler, à enseigner, si on n'est pas revêtu de la puissance de l'Esprit. Ça, c'est extrêmement important. Et chacun est revêtu de la puissance de l'Esprit. Mais voyez, comment on pourrait dire qu'il y a trois périodes ou trois moments importants. Il est avec l'Esprit, rempli de l'Esprit Saint. Il est conduit par l'Esprit Saint au désert. Et après, il y a marqué qu'il a la puissance de l'Esprit Saint. La puissance véritablement de l'Esprit Saint. Il est revêtu de la puissance de l'Esprit Saint pour aller répandre la bonne nouvelle, pour aller dans les synagogues, pour aller prêcher à tout le monde. Il était reconnu. Et quand il y a des endroits qu'il n'est pas reconnu, eh ben il s'en va. Tout simplement, on l'a vu déjà plusieurs fois. Et lui-même, il le dira.

Donc il était revêtu de la puissance de l'Esprit Saint. Voyez ce verbe à chaque fois de se revêtir, comme dira l'apôtre Paul. Revêtez-vous de l'homme nouveau, revêtez-vous du Christ. C'est ça, c'est à cela qu'on est appelé. Et c'est pour ça que j'insiste énormément. On n'est pas appelé à pratiquer une religion. On est appelé à pratiquer, à revêtir du Christ, à se revêtir de la puissance de l'Esprit Saint. C'est une transformation intérieure qui va vers l'extérieur. On en a parlé beaucoup. Mais vous voyez, c'est intéressant que Jésus, qui a la nature divine, dans son humanité, pour aller prêcher, lui déjà pour aller prêcher, pour aller dans les synagogues, pour aller prêcher, il est revêtu de la puissance de l'Esprit Saint. Donc c'est déjà lui qui est de nature divine. Dans sa nature humaine va être revêtue de l'Esprit Saint, de la puissance de l'Esprit Saint pour aller prêcher, mais à plus forte raison nous. Mais à plus forte raison nous, deux choses. Un, si je dis que ça s'est fait simplement pour des gens qui ont un charisme spécial, d'aller voir les gens, d'aller prêcher dans la rue, alors je ferme les évangiles. Les évangiles, c'est pour tout le monde. Quand on reçoit l'Esprit Saint, on ne reçoit pas un bout de l'Esprit Saint. L'Esprit Saint ne va pas se couper comme une feuille de papier, ce n'est pas du matériel. On avait déjà dit, Dieu n'est pas matériel. On reçoit tout Dieu de Dieu. Mais c'est à nous de vivre avec. C'est à nous, comme on dit, de l'exercer, d'avoir confiance, de se jeter à l'eau, comme on dit, d'avoir de l'audace. Voilà, d'avoir de l'audace. Ah, merci, c'est le terme que je cherchais, merci mon Dieu. D'avoir de l'audace. D'avoir de l'audace d'y aller. D'avoir de l'audace, il faut y aller. De ne pas avoir peur. C'est comme Jésus dit, regarde, Jésus dit, je vous envoie au milieu des loups. En vérité, on pourrait dire quoi, c'est une attitude complètement débile, mais complètement maso, je m'excuse. Déjà l'agneau, nous on est des agneaux, le berger il nous envoie au milieu des loups. C'est ça le job d'un berger, c'est de nous, de nous envoyer au milieu des loups. C'est pas rationnel, on est d'accord. C'est pas de l'ordre de l'intelligence humaine. Faut appeler un chat un chat. Quand tu vois ça, tu te dis, attends Jésus, il y a un bug. C'est ça, toi, t'es mon berger. C'est ça, tu me protèges. Tu me jettes au milieu des loups. Tu veux pas, je sais pas moi, il n'y avait pas un autre endroit. Faut aller l'Esprit Saint. Qu'est-ce que dira l'apôtre Paul? Saint Paul, il dira clair. L'homme psychique, l'homme naturel, n'accueille pas ce qui vient de l'Esprit Saint. C'est une folie pour lui. Et le comportement de Jésus est une folie. Nous envoyer au milieu des loups pour aller là-bas prêcher, pour aller évangéliser, pour aller parler. Mais on a la puissance de l'Esprit Saint. On a la puissance de l'Esprit Saint. Et chacun doit avoir la conviction qu'il a la puissance de l'Esprit Saint. Et lorsqu'il rencontre quelqu'un dans la rue, d'aller lui parler. Lorsque tu vas à la boulangerie, lorsque tu vas faire des courses, soyons, je le dis pour moi aussi, soyons des témoins du Christ. Pas simplement un sourire, bonjour, comment tu vas, tatati, tatata, mais où est le Christ là? Quand tu vas à la boulangerie, quand tu vas chez le boucher, quand tu vas, je sais pas, à TAC, quand tu vas dans les grandes surfaces, bonjour, tu fais des courses, tu payes, tu t'en vas. On n'est plus témoins du Christ là, c'est fini, l'Esprit Saint a disparu. On l'a laissé endormir. Il y a marqué que celui qui ne va pas témoigner de moi devant les hommes, je vais le renier. On a la possibilité, lorsqu'on va faire des courses, de témoigner de Jésus. Il n'y a pas besoin d'avoir faire des études incroyables, d'avoir des diplômes de théologie ou d'avoir un doctorat. Et j'ai rien contre ces personnes qui font ça. Mais pour faire ça, il n'y a pas besoin d'être des théologiens. Tu vas aux prises uniques, tu vas acheter. Comment on témoigne du Christ? Comment on parle de Jésus? De la puissance de l'Esprit Saint? Tu passes à la caisse. Bonjour madame, comment tu vas? Ah, que Dieu te bénisse, que Jésus te bénisse avec un sourire. Voilà. Tu témoignes de Jésus partout où tu vas. Il faut prendre conscience de ça. Que lorsqu'on va faire des courses, je ne vais pas faire que des courses. Lorsque je vais à l'extérieur, je ne vais pas qu'à l'extérieur. Je prie, Seigneur. Comme lui, il a dit. Lui-même, il l'a dit dans Luc. D'accord? Il a dit. D'accord? La moisson est grande, mais il y a peu d'ouvriers. Donc, moi, j'entends beaucoup, ah ouais, en France, ils sont bloqués, les gens sont bloqués. Mais Jésus l'a dit, la moisson, elle est grande. Si la moisson, elle est grande, c'est qu'elle est déjà là. On n'a qu'à sortir. On n'a qu'à pas rester dans nos églises. On n'a qu'à sortir. Et pas seulement sortir une fois par mois, c'est sortir continuellement, prêcher continuellement, là où on se trouve, là où on est.
quand on prend le métro, quand on va au travail, de manière naturelle, quotidien. C'est pas simplement, j'ai pas dit qu'il faut pas le faire, attention, je suis pas dans le ou, vous me connaissez. Mais c'est pas simplement fixer du temps une fois par mois ou à partir de 14 heures, on va aller. Non, tu y vas, naturel. Jésus, c'était naturel. De façon naturelle. C'est ça l'incarnation. C'est le surnaturel qui rentre dans le naturel. Mais on doit être appelé à vivre une vie surnaturelle. C'est ce que Marie, elle a vécu. C'est débile ce qu'elle a vécu, Marie. C'est complètement débile pour l'intelligence humaine. Mais elle a vécu du surnaturel dans le naturel. Quand elle va avoir sa cousine, c'est naturel. Et tac, ça commence le cantique. Et tac, ça commence à bouger dans son ventre de la maman d'Elisabeth, d'Elisabeth et de Marie. C'est naturel tout ça. C'est fluide. Ça passe, c'est fluide, c'est pas un programme fixé, tati, tata, 3 heures à 2 heures à 15 heures à 10 heures. Ok, très bien, je dis pas qu'il faut pas le faire, mais il faut être fluide. Le vent, il est fluide, le vent, il, quand il souffle, il est fluide. Le vent, il souffle pas à 2 heures, après, ben, c'est pas qu'il va décider. Bon, à 2 heures, je vais souffler, et puis je vais arrêter de souffler à 15 heures. Mais c'est pas comme ça. Hein. Et je dis pas qu'il faut pas faire comme ça aussi. Parce que chacun a sa culture, ben, va falloir convertir notre culture. Il va falloir évangéliser notre culture. Il va falloir baptiser notre culture. Eh ben ouais, il va falloir baptiser notre perception. Comme le vent, simple, quotidien. Marie, c'était du quotidien, tac, va voir sa cousine, et hop, les bébés ont commencé à bouger, et tac, le cantique, il est parti, clac. Elle est partie voir sa cousine parce qu'elle était enceinte. Elle savait pas qu'elle allait tout d'un coup sortir un cantique et que cantique c'est des versets qu'elle connaissait, comme on a dit. Mais elle savait pas tout d'un coup qu'elle allait sortir un cantique. Elle savait pas tout d'un coup que le bébé à l'intérieur Jésus il allait bouger et que le bébé Jean là-bas il allait bouger. Bah ça, c'est les saints, l'Esprit Saint. C'est ça les choses naturelles, fluides, naturelles, fluides. Et puis elle est restée ouverte à l'Esprit Saint. Tout d'un coup, elle a pas dit non parce que les 14 heures, j'avais prévu d'aller évangéliser à 15 heures. Tout d'un coup, j'ai un cantine qui vient dans mon cœur, je le chante pas. Eh ben non, tac, tout de suite. Mais elle, au départ, Marie, qu'est-ce qu'elle a pensé? Elle a pas pensé de chanter son cantique. Elle a pas pensé que Jésus allait bouger. Elle a pas programmé. Elle a pas programmé. Son seul programme, c'était je vais aller voir ma cousine. Je vais aller voir la gloire que Dieu l'a fait. Je vais aller voir ce que le Seigneur a fait au sein de ma cousine. Ben voilà, très bien, elle est partie. Nature, les choses ont changé. La même chose. Tu vas voir ta cousine, tu vas voir ton cousin, tu vas voir ton frère, tu vas voir un ami, tu vas faire tes courses. Tu sais pas ce que l'Esprit Saint fait. Il faut rester ouvert. Le cœur ouvert. Tu sais pas dans ce lieu-là ce que l'Esprit Saint va t'amener. On n'en sait rien. La moisson, elle est grande. Donc, il faut arrêter de dire en France que la France, il n'y a pas de gens qui sont prêts à recevoir le Christ. C'est faux. La moisson, elle est grande. Le problème, elle n'est pas dans la moisson. Il n'y a plus d'ouvriers parce qu'on est dans nos églises. Ou bien on est dans nos réunions. On est simplement dans nos réunions. Voilà, chacun dans nos églises, que ce soit un petit peu protestant, évangélique, catholique, on est dans nos églises, même charismatique, on est dans nos églises, on fait des super réunions des fois même en été. Je dis pas qu'il faut pas faire encore une fois, mais on est dans nos églises. Essentiellement, on est dans nos églises. La moisson, elle est grande. Et puis on attend que les gens ils viennent dans nos églises. Et puis de temps en temps, on va programmer une évangélisation. C'est pas comme ça, et le premier jeudi pour moi, c'est pas comme ça. Les gens à côté de toi, les gens à côté de toi, les gens qui habitent à côté de toi, là, les gens, je sais pas où vous habitez, ceux qui m'écoutent, voilà, je sais pas où vous habitez. Les gens qui sont à côté de toi, tu les connais, bonjour madame, bonjour, ça va? T'as besoin de quelque chose, je sais pas, t'as pas une petite souffrance au niveau de ton émotion, tu veux, je prie pour toi. On va prier Jésus pour ton cœur, si t'as une souffrance. Ah non, on n'ose pas, ah non, c'est vrai, il y a que les témoins de Jéhovah qui le font, ils y vont deux par deux. Bah attends, c'est quoi ça, mes frères et sœurs, là? Et allez, il faut y aller. Dans la joie, il faut y aller. La moisson, elle est grande. En France, ils attendent. Ils ont froid. Pardon. Oui, ils ont froid. C'est-à-dire qu'ils ont faim. Ils ont soif. Ils ont soif. Ils nous attendent. Et je le dis en premier pour moi. La moisson, elle est grande, mais il y a peu d'ouvriers. Ah, mais il y a beaucoup de gestionnaires. Des gens qui vont faire la gestion des entreprises. Des bâtiments, ça oui. Ça, il y en a beaucoup. Des institutions, ça, il y en a beaucoup. Mais des ouvriers, il y en a très peu. Mais la moisson, elle est grande. Elle est déjà là, la moisson. C'est pas vrai de dire qu'en France, c'est compliqué. C'est pas vrai, en France, c'est pas compliqué. Les gens sont pas compliqués en France. Les Français, ils ont un cœur comme tout le monde. Ils ont une sensibilité comme tout le monde.
La moisson, elle est grande. C'est que les ouvriers, ils ne sortent pas à l'extérieur. On ne va pas à l'extérieur. Regardez ce que Marie. Elle, tac, elle est partie voir sa cousine. Elle a entendu quelque chose. Et nous aussi, on a entendu quelque chose. Il faut aller voir. On a entendu quoi? Nous aussi, l'ange, il nous a parlé. Et l'ange, il nous parle à travers sa parole. Et Dieu nous parle à travers sa parole. Marie, qu'est-ce qu'elle a dit? Elle a entendu une parole qui a dit sa cousine, elle est enceinte. Et Dieu est en train de nous dire la même chose. La moisson, elle est grande. On a entendu la parole de Dieu. On l'a entendu, la parole de Dieu. La parole de Dieu, c'est la même que Marie qu'elle a entendue et que nous, on entend à travers simplement un livre qu'on appelle Évangile et qu'on a écrit en français ou en hébreu, ce que vous voulez, peu importe. Mais l'essentiel, c'est la relation. Cette parole, on l'a entendue. La moisson, elle est grande. Et il faut y aller. À l'extérieur, naturellement. Mais c'est vrai, il faut être rempli de l'Esprit Saint. Il faut prier, il faut demander d'avoir de l'audace, de ne pas avoir peur. Les gens vont pas nous frapper. Les gens vont pas, ils vont nous faire quoi? Nous prendre pour être des fous? Eh ben, c'est pas grave. Et même Jésus l'a dit. Si vous êtes assecté dans une maison, déjeunez, allez prendre un café. Allez, viens, on va prendre un café, on va discuter avec la personne. C'est pas tout d'un coup, tu vas dans la rue, tu parles de Jésus deux minutes et hop, tu passes à une autre personne. Oh, tu pars, on n'est pas au service après-vente, là. Je sais pas, on n'est pas en train de faire, on n'est pas à la chaîne. Tu t'arrêtes. Il faut faire des disciples. Allez faire des disciples. Des fois, faire des disciples, ça prend du temps. Tu rencontres une personne. Même si pendant trois heures, tu restes avec cette personne, tu restes trois heures avec cette personne. Tu vas l'inviter, on va boire un café ensemble, on va discuter. Et tu l'amènes au baptême. Tu l'amènes au baptême, allez faire des disciples. Ça, c'est important. C'est pas simplement, ah ouais, j'ai parlé de Jésus, ah ouais, combien de personnes j'ai rencontré, 10, 20, 30, 40 personnes. On n'est pas à la chaîne ici, c'est pas ça le truc. Allez faire des disciples. Rentrer en relation avec les personnes, se soucier de la personne, prendre un café, aller prendre un café. Si la personne t'accueille dans la maison, qu'elle te donne à manger, tu prends un café avec elle, tu discutes. Prie, faut prier. Pour demander de rencontrer des personnes de paix, qui accueillent notre paix. Quand on vient, on dit « paix soit avec toi, que la paix soit sur toi ». Qu'on fasse des prières lorsqu'on sort à l'extérieur et qu'on demande « Seigneur, quelle personne tu veux que je rencontre aujourd'hui ? Quelle personne de paix ? Quelle est la personne que tu vas me faire rencontrer, que tu veux qui ressent ma paix ? Voilà, pour que je lui parle de toi. Même quand tu vas aux courses et même quand tu vas au travail. Même quand tu vas au travail, même quand tu vas en course, de manière naturelne. Et si la personne ne reçoit pas, ben très bien, comme il dit Jésus, bam, tu t'en vas, tu vas passer, tu restes pas trois heures en train de débattre. On n'est pas ici en train de débattre, on n'est pas en train de faire un débat. C'est l'Esprit Saint qui convainc, c'est pas nous. Donc on n'est pas ici en train de débattre.

ne plus connaître le Christ selon la chair. C'est-à-dire on est ailleurs. On a une relation avec le Christ, on a une connaissance du Christ. Vous aurez une connaissance, quand Paul y parle, qu'on aura une connaissance du Christ. C'est du Christ tel qu'il est maintenant. Mais ça, c'est l'Esprit Saint. Donc, il nous demande d'arrêter de connaître le Christ tel qu'on peut le connaître, avec aussi peut-être notre perception humaine uniquement, selon la chair, avec simplement notre perception humaine, notre intelligence humaine, notre sensibilité humaine, notre pensée humaine, notre culture humaine, notre façon de faire humaine. Arrêtez, stop, ça suffit. Et en premier pour moi, mais ça c'est une croix. On doit connaître le Christ maintenant autrement. Et ça, c'est l'Esprit Saint qui va nous préparer, nous va nous permettre de vivre ça. Il n'y a que l'Esprit Saint qui nous permettra de vivre ça. Et c'est pour ça, d'abord, d'avoir véritablement, d'être en relation avec l'Esprit Saint dans la journée, de faire des prières naturelles. Esprit Saint, amène-moi si, fais pas ça, de lui parler avec lui. Je sais pas, de la même façon que si vous parlez avec votre mari, votre femme, vous parlez avec l'Esprit Saint. Il est là, il est vivant. Il est là, il est vivant, il est à l'intérieur de toi, tu lui parles. Tu lui parles. Quelqu'un qui va aller voir, un ami qui va lui parler, qu'est-ce que tu penses de ça, qu'est-ce que tu penses dans ça, parle avec l'Esprit Saint directement. Directement, ou parle avec Jésus directement. Mais d'abord de l'intérieur. Accueillir l'Esprit de Dieu en nous. Ne savez-vous pas que vous êtes devenu le temple de Dieu? Le temple de l'Esprit Saint. Je suis le temple de l'Esprit Saint. Je ne suis pas simplement pécheur. Je ne suis pas que pécheur. J'ai déjà dit plusieurs fois, je le répète. Je pense que l'Église doit changer les formulations de sa propre liturgie. C'est déjà des changements. Et je ne dois pas proclamer uniquement quand je vais à la messe, je suis pécheur. Ou je ne dois pas proclamer uniquement, je ne suis pas digne. Non, Seigneur. Je suis digne maintenant grâce à toi. Je sais qu'il y a des gens qui vont me prendre pour un fou, je peux rien y faire. Je sais qu'il y a des gens qui ne sont pas d'accord. Non, bien sûr je pèche et je dois me faire repentance. Et comme dira l'apôtre Jean, celui qui dit qu'il ne pêche pas est un menteur. Mais je ne suis pas que pêcheur, il faut arrêter avec ces phrases-là. Il faut arrêter simplement uniquement qu'avec ces phrases-là. Je ne suis pas que pécheur. Je ne suis pas uniquement pas digne. Bien sûr, je suis digne. Tu m'as rendu digne, Seigneur. Tu m'as rendu digne, Seigneur. Tu m'as rendu temple de Dieu, Seigneur. Tu m'as rendu enfant de Dieu, Seigneur. Tu m'as permis de recevoir ton Esprit Saint, Seigneur. Grâce à ta croix, grâce à ta résurrection, grâce au fait que tu es monté, grâce parce que tu as tenu ta parole. C'est toi qui m'as rendu digne, Seigneur, de devenir ce que je deviens toujours plus. Et là, excusez-moi l'expression, ça va nous booster. C'est comme si tu dis à un enfant que des choses négatives sur lui. Tu travailles pas bien, c'est pas bien, c'est pas bien, c'est pas bien, t'es tordu, c'est pas bien. Mais comment vous allez le booster l'enfant déjà au niveau de son humanité? Comment vous allez le booster si on ne lui ressort pas ses qualités qu'il a aussi? Non. D'ailleurs même, cette phrase-là, cette affirmation-là, je crois si je ne me trompe pas, en tout cas moi j'ai été voir chez les Chaldéens, chez les Maronites, ils la disent pas. Je ne suis pas digne de te recevoir. Non, on n'est pas que des pécheurs. On n'est pas que des pécheurs. On peut le dire très bien. Et bien sûr qu'il faut se confesser avant de recevoir le corps et le sang du Christ. Pour vivre ça aussi, faudrait faire. Parce que si vraiment on recevait le corps et le sang du le Christ comme il se doit, bah attendez là, on serait du feu. Ce serait le baptême du feu là. Comme il dit d'ailleurs dans l'évangile, il y a baptême de l'eau, baptême de l'esprit, baptême du feu. On ne sortirait pas, excusez-moi, la plupart des gens avec une tête d'enterrement. Je m'excuse hein, pour viser personne. Il faut dire la vérité. Hein. On sortirait avec le feu. Si vraiment on prenait conscience que là on boit le corps du Christ, excusez-moi. Quand on prend le corps du Christ et le sang du Christ, mais notre visage, il changerait. Notre corps intérieurement, il se changerait. On aurait la puissance de Jésus vraiment en nous, de la puissance de l'Esprit Saint. Alors là, on ne poserait même pas de questions, on serait un feu. On aurait le baptême du feu, là. Oui, j'ai dit plusieurs fois là où je vais. Je prie pour qu'il puisse avoir conscience de changer quelques phrases ou bien d'en rajouter d'autres et de ne pas dire simplement « Je ne suis pas digne de te recevoir », mais de dire « Seigneur, tu m'as rendu digne. Merci Seigneur, tu m'as donné l'Esprit Saint. Je ne parle pas tout ce qu'on dit par rapport à Dieu. » Quand on dit gloire à Dieu, c'est vis-à-vis de Dieu. Je parle de toutes les phrases et les affirmations qu'on peut dire à la messe vis-à-vis de nous-mêmes, qui nous renvoient à nous-mêmes. Et je vous propose de regarder, de les regarder, de les relire.
Vous verrez par vous-même. Je ne parle pas des proclamations qu'on fait gloire à Dieu, mais je parle des proclamations ou des phrases qu'on dit vis-à-vis de l'homme. Merci Seigneur, tu m'as fait devenir enfant de Dieu. Merci Seigneur, grâce à ton Esprit Saint, tu as tenu ta parole, Jésus. Je peux te faire confiance. Tu as tenu ta parole. Waouh! J'ai vu des miracles dans ma vie, Jésus. J'ai vu des miracles dans ma vie, Père éternel, tu as tenu ta parole. J'ai expérimenté. Tu m'as rendu digne. Tu m'as rendu digne d'être temple, de ton temple. Vous savez ce qu'il dit, rappelez-vous ce qu'il dit Paul aux Corinthiens. Vous êtes devenu le temple de Dieu. Moi, j'aimerais une fois à la messe pouvoir dire, voilà, mais on va prendre pour un dingue. Seigneur, merci. Tu m'as fait devenir ton temple. Ah, ce serait de la folie, franchement. Merci, Seigneur. Tu m'as fait devenir ton temple. Mon corps est devenu ton temple de Dieu. Ok, mon corps après va faire des péchés, ben il va se repentir. Mais sur le moment, Seigneur, merci. Mon corps, tu l'as fait devenir temple de Dieu. C'est une métamorphose, une transformation. Je vais pouvoir vivre une relation vivante grâce à toi. C'est pas simplement des propos qu'on va me dire à chaque fois. Le voile, il s'est déchiré, le voile, il s'est déchiré. Le voile, il s'est déchiré. Moi, des fois, j'ai tout le temps le voile. Paul dira, on ne vit pas selon la chair. On ne vit pas selon la chair. On ne vit pas simplement au niveau de la perception humaine, de la culture humaine. On doit vivre selon l'Esprit. L'Esprit de Dieu qui habite en moi. Mais pour ça, pour que je puisse vivre de l'Esprit de Dieu qui habite en moi, je dois vivre de l'Esprit de Dieu qui habite en moi. C'est ce que dira d'ailleurs aussi Paul. Je dois prendre conscience que l'Esprit de Dieu habite en moi. Comment je prends conscience? En le proclamant. La parole, elle a un impact sur les autres, sur nous-mêmes. Lorsque je proclame des choses, lorsque je dis des choses, ça a déjà, la première chose, un impact sur moi. Donc plus je vais proclamer que je suis enfant de Dieu, plus je vais proclamer que je suis le temple de Dieu, plus je vais pouvoir le vivre grâce à Dieu, véritablement. Véritablement, je vais pouvoir le vivre grâce à Dieu, véritablement. Ça, c'est hyper, hyper important. Hyper important. On appartient au Christ. On a l'esprit du Christ. Le Christ est à l'intérieur de moi. Ça, c'est Romains 8. Vous pouvez relire, reméditer, reprier. Véritablement, Romains 8. Romains 8. Regardez ce qu'il dit aussi. Paul, il faut prendre la parole de Dieu qu'elle t'allait. Je vous dis la vérité, c'est une puissance divine. Et est-ce que vous ignorez que vous avez été baptisé en Christ, en sa mort, que nous on a été baptisé, et donc on a enseveli par lui le baptême en sa mort, afin que comme le Christ s'est ressuscité des morts par la gloire du Père, de même, nous aussi nous marchions en nouveauté de vie. Voilà, on doit marcher en nouveauté de vie. C'est une folie ça. On doit marcher en nouveauté de vie. Rien que ces mots-là, tu fais une prière le matin, Seigneur. Donne-moi cette puissance de l'Esprit Saint chaque jour. Chaque jour est un nouveau jour. Chaque jour est un nouveau jour. C'est pas chaque jour, c'est à chaque fois, c'est lundi, mardi, mercredi, parce qu'on risque de tomber dans la routine. Non, aujourd'hui, je viens de naître. Et ça, vous pouvez le faire dès que vous vous réveillez, parce que tout d'un coup, le sommeil, d'après la tradition juive, c'est un cinquième de la mort. Parce qu'il n'y a plus le mouvement de l'intelligence, il n'y a plus le mouvement des bras, on ne le voit plus, on n'entend plus quand on dort. Bon, véritablement, voilà, on touche un peu à la mort. Et quand tu te réveilles, c'est comme une résurrection. Merci mon Dieu, tu m'as réveillé. C'est comme une résurrection. Et à ce moment-là, tu dis, tu prends Romains 6, Seigneur, permets-moi, c'est un nouveau jour aujourd'hui. Seigneur, aujourd'hui, c'est un nouveau jour, c'est un jour nouveau. Un jour nouveau, une journée nouvelle, chaque jour, tu te le vis. Et donne-moi la force, Seigneur, de marcher en nouveauté de vie. Comme Marie, elle a marché en nouveauté de vie. Elle a bugué, Marie, comment ça va se passer? C'est pas possible que tu me dises ça, l'ange. Comment ça va se passer? Je suis vierge. En nouveauté de vie, en le chrétien, le disciple du Christ, les ouvriers du Christ sont appelés à vivre en nouveauté de vie. Ils sont pas appelés simplement le dimanche à aller au culte ou à la messe. Une nouveauté de vie, c'est toute la journée. Je vous promets, ça vous met dans la joie, dans la puissance, je sais pas. Bien sûr, ça n'enlève pas toutes les épreuves, c'est évident. Mais on est appelé à vivre dans une nouveauté de vie. Une nouveauté de vie. Je voudrais rester des heures et des heures, rien que sur ce passage.
de vivre simplement. Romains 6, vous reprenez, on n'est pas sous la loi du péché. D'accord, je pêche, mais je suis plus sous sa domination. Je pense, vous n'êtes pas obligé d'être d'accord avec moi, les gens qui sont encore sous la domination de certaines blessures, c'est parce qu'on n'a pas vécu ça encore. Parce que même si on a des blessures, comme Paul pouvait en avoir, même si on pêche, on n'est plus sur leur domination. On n'est plus sur leur domination. On peut pêcher, mais on n'est plus sur leur domination. On peut, lorsque ça nous arrive. Mais on n'est plus sous la domination du péché. C'est ça. Le problème, c'est qu'on ne vit pas la parole de Dieu vraiment comme puissance. C'est l'Esprit Saint qui va me faire vivre la parole de Dieu telle qu'elle est. C'est l'Esprit Saint, véritablement. Parce que même quand il y a des guérisons intérieures, il faut continuer à étudier la parole de Dieu, à méditer la parole et à apprendre pour ce qu'elle est concrètement. Demandons à l'Esprit Saint véritablement de vivre ce que nous sommes. Nous sommes nouveauté de vie. Amen.

La difficulté peut-être pour nombre de personnes, c'est de passer d'abord de réellement de d'abord de l'extérieur vers l'intérieur. De l'extérieur, il faut passer d'abord vers l'intérieur. Comme on voit, Jésus, d'abord, il est rempli de l'Esprit Saint. Ça, c'est l'intérieur. Il est revêtu de la puissance de l'Esprit Saint. Ça, c'est l'intérieur aussi. Et après, il va aller prêcher, il va y aller. Donc, le matin, c'est important de prendre des temps de prière, de prendre des temps de vivre avec chaque chose que tu fais avec l'Esprit Saint. Chaque chose. Tu vas chercher ta baguette. Seigneur, je vais aller prendre une baguette pour nourrir mon corps et ma famille. Fais-moi rencontrer quelqu'un. Tu pries dans le chemin. Tu parles avec l'Esprit Saint, à droite, à gauche, tout le temps. Jusqu'au moment où tu vas pouvoir vivre. Parce que ce n'est pas que pour Paul. Attends, je vous le dis franchement. Si c'est pour Paul, moi je sais que l'évangile est à la poubelle. Ça ne m'intéresse pas. Lorsque Paul il dit, c'est plus moi qui vis, c'est le Christ qui vit en moi. Très bien, je ne suis pas Paul. Très bien, je suis Jean-Marie. Alors, je ne suis pas Paul. Mais si tout d'un coup on me l'a écrit, c'est que j'ai le Christ en moi. Et on ne me demandera pas d'être Paul. Je vous l'ai déjà dit, on ne me demandera pas d'être Pierre. On vous a donné l'Esprit Saint. On vous a donné de l'argent, comme il dit Jésus. Faites fructifier en fonction qu'on vous a donné. N'allez pas enterrer l'argent qu'on vous a donné dans la terre. Ce n'est plus moi qui vis, c'est le Christ qui vit en moi. Est-ce que je prends cette parole de Dieu pour une vérité absolue? Est-ce que je suis convaincu que c'est vrai, que c'est plus moi qui vis, s'il y a le Christ en moi? Ou bien non, je l'entends parler à la messe ou je sais pas, dans un culte à droite, à gauche. Comment je prends cette parole de Dieu? Est-ce que je pense que je suis convaincu, c'est plus moi qui vis, c'est le Christ qui vit en moi, même si j'ai toujours mon royaume? Parce qu'encore une fois, on n'est pas dans une dialectique du « ou » mais du « et ». Paul avait encore son caractère, mais vivait de l'Esprit Saint. Ça ne l'a pas empêché d'avancer. Et quand vous vivez véritablement, ce n'est plus moi qui vis, c'est le Christ qui vit en moi. C'est le Christ ma force, c'est le Christ ma puissance. Vous allez au-delà de votre faiblesse humaine. Et c'est là quand on dit que le Christ il vient nous rejoindre dans notre faiblesse humaine. Parce qu'on ne tient pas compte de la faiblesse humaine qu'on peut avoir. Des peurs, de manque de l'audace, de manque de confiance. On y va. Ce qui nous manque, je pense, après je peux me tromper, vous n'êtes pas obligé d'être d'accord avec moi. Ce qui nous manque peut-être, c'est qu'on ne prend pas assez en vérité et convaincu de ce que la parole de Dieu dit. On n'est peut-être pas convaincu concrètement. On va simplement pratiquer un culte ou bien faire des choses spirituelles. Mais on n'est pas convaincu. Lorsque vous êtes convaincu qu'une chose elle est bonne, vous allez le faire, vous ne posez pas de questions. Lorsque vous êtes convaincu que vous rencontrez votre prince ou votre princesse, vous êtes convaincu. C'est elle, c'est lui. Lorsque vous êtes convaincu de faire quelque chose, vous y allez. Est-ce qu'on est convaincu que la parole de Dieu, c'est quelque chose véritablement de concret, de réel, pas simplement de spirituel dans les églises ou dans les temples? Est-ce que je suis convaincu que c'est plus moi qui vis, c'est le Christ qui vit en moi? Est-ce que je suis convaincu? Le problème, c'est peut-être sur le manque de conviction par rapport au verset que nous lisons. Et là, c'est l'Esprit Saint qui agit. Il faut demander la guérison intérieure. Dans ta chambre, tu t'enfermes. Jésus l'a dit, va prier le Père. Seigneur, Père, je ne suis pas convaincu que ce que la parole de Dieu dit. Je ne suis pas assez convaincu. Convainc-moi que c'est la vérité. Pas la vérité simplement spirituelle. Pas la vérité, ah oui, je sais, Jésus, c'est la vérité, ça, je m'en fiche. C'est pas ça qui nous intéresse. Que ce soit la vérité concrète, réelle. Tac, tu y vas. Convainc-moi véritablement dans ma psychologie, dans mon âme, dans mon intelligence, dans mon cœur. C'est plus moi qui vis, c'est le Christ qui vit en moi. Mais si c'est le Christ qui vit en moi, je vais donner quelque chose de l'inverse, mais quelque chose de négatif pour mieux comprendre peut-être ce que je veux dire. Que Dieu nous en préserve, que Dieu nous en préserve, d'accord? Une personne qui a un cancer, c'est plus elle qui vit, c'est sa maladie. Elle a pris tout son corps, sa maladie. Bon, ils vont faire la chimie, ils vont essayer de la guérir. Mais c'est sa maladie. Quand vous, tout d'un coup, vous avez un rhume, quand tout d'un coup, vous, moi, hein, peu importe, quand vous avez un rhume ou un mal de tête, c'est plus vous qui vivez, c'est votre mal de tête, on peut rien faire. On a hyper mal à la tête, ou le rhume, ça nous empêche de faire des choses. Moi, exemple, j'ai l'allergie. C'est plus moi qui vais là, c'est mon allergie. J'arrête pas, je prends des médicaments, je prends des machins, je prends des trucs. Quand on a mal de ventre, quand on a un mal de ventre, c'est le mal de ventre qui vit en moi. C'est même plus moi qui vis. Pourtant, je suis toujours là, avec mes qualités, mes défauts, mais c'est le mal de ventre qui a pris la place. Ça, c'est concret, hein. Les exemples que je vous donne, c'est des exemples concrets.
Et on peut aller crescendo jusqu'au plus grave, comme on l'a dit, que Dieu nous en préserve. Exactement la même chose. Ce n'est plus moi qui vis, c'est le Christ qui vit en moi. C'est concret. Et quand vous vivez ça concrètement, vous y allez. Il n'y a plus de peur. Il n'y a plus de peur. Même si votre peur est toujours là, mais ça passe au-dessus. Comme un cheval, il passe au-dessus des obstacles. Il y a l'audace, vous y allez. Le problème qu'on doit se poser, qu'on doit demander, parce que Marie, elle a pris concrètement la parole de Dieu. Concrètement, pas spirituellement. Pas spirituellement uniquement. Pas simplement pour faire des rites. Pas simplement pour prier. Concrètement, de manière concrète, elle a été convaincue. On critique l'autre qui n'a pas été convaincu, qui est devenu aveugle. Mais nous, est-ce qu'on est convaincu? Ah ouais, Marie a été super, elle a pas douté. Mais en vérité, entre guillemets, je m'excuse l'expression, on s'en fiche un peu. Parce que Marie, elle aussi, elle s'en fiche un peu. Pourquoi? Parce que ce qui intéresse Marie, c'est nous. C'est pas elle-même. C'est nous qu'on aille vers le Christ. Ce qui intéresse Marie, c'est que nous soyons convaincus du Christ. Que nous ayons une relation avec le Christ. Parce qu'une mère, elle se donne totalement pour ses enfants. C'est pas pour elle-même. Marie, très bien, elle était convaincue, mais elle se dit, Marie, ok, moi j'ai convaincu, mais mes enfants, est-ce qu'ils sont convaincus? Est-ce qu'ils sont convaincus que la parole de Dieu, c'est tangible? C'est ça qu'une mère a fait. Elle se soucie de ses enfants, elle se soucie pas d'elle-même. Elle se soucie de ses enfants. Ce n'est plus moi qui vis, c'est le Christ qui vit en moi. Demandons la prière de l'Esprit-Saint pour ça. Véritablement, de prendre la parole de Dieu pour une vraie réalité. Pour une vraie réalité. Regardez ce qu'il va dire encore l'apôtre Paul. Encore une fois, je vous l'ai dit, Paul, c'est le top, excusez-moi l'expression. Hein. Je ne suis pas contre les autres, hein, d'accord? Vous avez compris déjà. Moi, je ne suis pas dans le ou, je suis dans le et. Paul, regardez ce qu'il va dire. Si vous avez connu le Christ selon la chair, c'est dans Corinthiens. Ça suffit maintenant, stop! Ça veut dire quoi si vous avez connu le Christ selon la chair? À qui il parle? Aux Corinthiens? Mais est-ce que le Corinthien a connu le Christ selon la chair? Ils n'ont pas connu le Christ selon la chair. Parce qu'il ne faut pas oublier, la chair, encore une fois, pour les Juifs, c'est toute la personne humaine. D'accord? Or, ils n'ont pas connu le Christ selon la chair, eux. Ils n'ont pas connu le Christ selon la chair, c'est pas possible. Même Paul, il ne l'a pas connu selon la chair, puisqu'il n'était pas un apôtre à l'époque de Pierre, à l'époque de Jean, à l'époque de Matthieu. Si on a connu le Christ selon la chair maintenant, on ne le connaît plus de cette manière-là. C'est une folie. C'est une folie. Paul nous demande, la parole de Dieu nous demande à travers Paul d'avoir une relation avec le Christ de manière tout autre. Connaître le Christ selon la chair, il faut arrêter. D'après mon avis, on n'est pas obligé d'être en accord avec moi. Si on continue à rechercher le Christ uniquement selon la chair à travers les évangiles dans son ministère, on ne peut pas vivre de l'Esprit Saint. C'est ce que je pense moi intérieurement. Vous n'êtes pas obligé d'être en accord. Quand j'ai dit plusieurs fois les interprétations, ce n'est pas une vérité absolue. Et de personne. Prenez de personne l'interprétation comme une vérité absolue. Et ne prenez pas la même chose pour moi, une vérité absolue. Mais qu'est-ce que ça veut dire ce que je ressens dans mon cœur? D'arrêter de connaître le Christ selon la chair, et bien d'arrêter de croire, d'avoir une connaissance du Christ, une connaissance dans le sens biblique, une relation avec le Christ. La connaissance, vous serez rempli de connaissance. C'est important le mot de connaître dans la Bible. Il faut arrêter de connaître le Christ selon la chair, de s'unir avec le Christ selon son humanité, tel qu'il était sur terre. On doit vivre autrement avec le Christ, mais ça c'est l'Esprit Saint. Parce que c'est l'Esprit Saint qui me fait crier Abba Père. C'est l'Esprit Saint qui me fait dire que le Christ, il est Seigneur. Concrètement, pas de manière parce que je suis né dans une famille catholique ou une famille protestante, évangélique ou je ne sais pas quoi. Voilà. Mais concrètement, avec une vérité, une vraie foi.

car je te vois mortel et souffrant comme moi. Lorsqu'un ange du ciel t'offre d'être la mère du Dieu qui doit régner toute l'éternité, je te vois préférée au mari, quel mystère, l'ineffable trésor de la virginité.

tu ravis par ton humilité. Cette vertu cachée te rend toute puissante. Elle attire en ton cœur la Sainte Trinité.

Ainsi, lorsqu'en mon cœur descend la blanche hostie, Jésus, ton doux agneau, croit reposer en toi. Tu me le fais sentir, ce n'est pas impossible de marcher sur tes pas.

Sainte Élisabeth recevant ta visite, j'apprends à pratiquer l'ardente charité. Là j'écoute ravie, douce reine des anges, le cantique sacré qui jaillit de ton cœur. Tu m'apprends à chanter les divines louanges, à me glorifier en Jésus mon sauveur.

aimable, que je te trouve grande en un si pauvre lieu. Quand je vois l'Éternel enveloppé de l'ange, quand du Verbe divin j'entends le faible cri, oh ma mère chérie, je n'en vis plus les anges, car leur puissant Seigneur est mon frère.

Ce glaive douloureux transpercera ton cœur. Déjà tu dois quitter le sol de ta patrie pour éviter d'un roi la jalouse fureur.

Sur la terre d'Égypte, il me semble, Marie, que dans la pauvreté, ton cœur reste joyeux. Car Jésus n'est-il pas la plus belle patrie? Que t'importe l'exil, tu possèdes les cieux. Mais à Jérusalem, une amère tristesse, comme un vaste océan, vient inonder ton cœur. Jésus, pendant 3 jours, se cache de tendresse. Alors c'est bien l'exil dans toute sa rigueur. Enfin tu l'aperçois et la joie te transporte. Tu dis au bel enfant qui charme les docteurs: Ô mon fils, pourquoi donc agis-tu de la sorte?

très au fond de son cœur et elle te nomme sa mère. Et son premier miracle, il l'opère pour toi. Un jour que les pêcheurs écoutent la doctrine de celui qui voudrait au ciel les recevoir, je te trouve avec eux, Marie, sur la colline. Quelqu'un dit à Jésus que tu voudrais le voir.

Ô Vierge Immaculée des Mères, la plus tendre, en écoutant Jésus, tu ne t'attristes pas, mais tu te réjouis qu'il nous fasse comprendre que notre âme devient sa famille ici-bas.

faut-il quitter la croix pour nous atteindre au ciel? Marie, tu m'apparais au sommet du calvaire, debout près de la croix comme un prêtre à l'autel, offrant pour apaiser la justice du Père ton bien-aimé Jésus, le doux Emmanuel. Un prophète l'a dit aux mères désolées,

La maison de Saint-Jean devient ton seul asile. Le fils de Zébédée doit remplacer Jésus. C'est le dernier détail que donne l'évangile. De la reine des cieux, il ne me parle plus.

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2: Gethsémanie, Jésus à l'épreuve. Un des moments les plus denses parmi les mystères de la vie du Seigneur, dans la série des mystères douloureux, voici donc celui de Gethsémanie. On en sait les circonstances, après la fête, l'entrée des rameaux, exultante, triomphale, manifestant à Jésus, roi Messie. Immédiatement après l'institution de l'Eucharistie, la trahison de Judas et ses discussions et réflexions si fortes. C'est le chapitre 13 à 17 de l'Évangile, selon saint Jean. Jésus a rejoint donc ce lieu du Jardin des Oliviers, où il a eu coutume de venir avec ses disciples face à Jérusalem. Il va s'isoler dans un lieu nommé Pressoir, ou en hébreu, Gethsémanie. Ce moment est exceptionnel. Nous enseignant par le combat spirituel qui s'y déroule, on sait que le mot agonie vient du grec agonia, c'est-à-dire lutte, effort, douloureux. Ce terme a été employé par l'Évangile selon saint Luc et lui seul pour exprimer la douleur suprême que Jésus éprouva à Gethsémani. Or Luc était le bon médecin mentionné par saint Paul, celui qui pourrait authentifier et exprimer par son vocabulaire ce drame. Ce combat spirituel, qui eut donc un retentissement physique étonnant, des gouttes de sang ont transpiré sur le visage de Jésus. Il était donc en prière, s'étant isolé avec Pierre, Jacques et Jean. Ils étaient trois disciples qui l'avaient assisté lors de la transfiguration. Les trois aussi, qu'il avait vu opérer ce signe divin de la résurrection de la jeune fille d'un responsable de la synagogue à Capharnaüm, Talitha, âgée de 12 ans. Ces trois disciples pouvaient voir ce cheminement du divin actif au Dieu révélé et à Jésus éprouvé à l'extrême. En quelques brèves années, quelle révélation ! Ce simple constat devait vraiment les désarçonner. La révélation n'était certainement pas comme on pouvait l'attendre. Mais voilà que Jésus est donc dans l'épreuve. La nuit de l'épreuve. Et sûrement il rejoint là tous les hommes qui suintent de peur, d'angoisse, serrés entre leurs grands désirs et leur pauvre réalité limitée, bloqués aussi dans des aventures sans issue visible. Mais l'issue, lui, Jésus l'entrevoit. Il est venu en ce monde pour cette heure, celle de notre salut, pour restaurer et déployer l'alliance nouvelle que Dieu veut renouer avec les hommes, avec chacun. Cependant, si comme Dieu il voit et connaît la nature humaine en lui. Cette nature ne peut que répugner avec force au sort mortel qui va lui être fait. Si Jésus, comme Seigneur, peut dire « Père, que ta volonté soit faite », il sait qu'il y a toujours à rappeler aussi « Non pas ma volonté, mais ta volonté ». Car il y a là toute la place vive pour l'épreuve de Jésus, le Fils unique. On entendra bien le Père, s'il est possible, que cette coupe passe loin de moi. Qui ne le comprendrait pas ? Mais reste le « Ta volonté soit faite », qui a une beauté inattendue et une élégance rare. Combien faut-il d'amour pour avancer de tels mots ? Et pourtant, ils viennent et ils disent le cœur de Jésus. Ce sacré cœur qui a trop souvent une réputation de quelque chose de mièvre, ce cœur sacré qui a tant aimé chacun et tous personnellement et qui manifeste que le Seigneur donne sa vie dans des souffrances innommables pour chacun, c'est dire notre valeur, notre prix, le rachat de nos âmes, comme on pourrait formuler. Comme fruit de cette épreuve, Jésus nous obtiendra de tutoyer le ciel ici-bas et d'y demeurer dans sa joie, après notre Pâque. Mais à Gethsémanie, si Dieu et son dessein bienveillant gagnent l'épreuve, nous mesurons jusqu'à quel point l'enjeu est terrible. Jusqu'où aura-t-il fallu puiser ? Pour que Jésus arrache chacun vers le royaume de Dieu, il en aura fallu de la ténacité, de la profondeur des larmes, du sang, de la fidélité à ce cap du salut que Jésus gardait, sachant combien nous aurions du bonheur. Que d'épreuves, de couleuvres, de difficultés consenties. Un consentement, un accouchement, et toutes les conséquences, voilà bien ce qui peut donner une idée bien pâle, pourtant, de l'enjeu de Gethsémani. C'est de l'action de grâce en abondance qui ne peut que jaillir à la vue de Jésus priant là-bas, seul, au sommet de cette heure de l'obéissance à la volonté du Père, le nôtre, l'éternelle bienveillance.

Chers amis auditeurs, bonjour. Nous poursuivons notre méditation en ce temps de Noël et aujourd'hui encore, je voudrais nous rendre attentifs à la figure de Marie. Marie que l'on invoque comme la mère de Dieu. Si Dieu s'est fait chair, il a choisi pour mère la Vierge Marie. Marie est mère de Dieu. C'est le titre principal et essentiel de la Vierge. Il s'agit, comme nous le rappelle d'une belle manière le pape François à l'occasion d'une homélie pour la fête de Marie, mère de Dieu, il s'agit d'une qualité, d'un rôle que la foi du peuple chrétien dans sa tendre dévotion pour la maman du ciel a perçu depuis toujours. Rappelons-nous ce grand moment de l'histoire de l'Église antique, le concile d'Éphèse 431, au cours duquel fut définie avec autorité la maternité divine de la Vierge. La vérité sur la maternité divine de Marie trouva un écho à Rome où peu de temps après fut construite la basilique de Sainte Marie Majeure, le premier sanctuaire marial de Rome et de tout l'Occident, où on vénère l'image de la Mère de Dieu, la Théotokos. On raconte même que, pendant le concile, les habitants d'Éphèse se rassemblèrent devant la porte de la basilique où se réunissaient les évêques et crièrent « Mère de Dieu » à plusieurs reprises. « Mère de Dieu ». Les fidèles, demandant de définir officiellement ce titre de la Vierge, montraient qu'ils reconnaissaient la divine maternité. Il est beau de constater l'attitude spontanée et sincère des enfants qui connaissent bien leur mère, qui connaissent bien leur maman, parce qu'ils l'aiment d'une immense tendresse. L'Église n'a donc pas défini Marie, mère de Dieu, sur un coup de tête. C'est bien le peuple de Dieu tout entier qui a appelé de ses vœux la reconnaissance de ce titre, puisque depuis toujours, le peuple de Dieu reconnaissait en Marie la mère de Jésus, vrai Dieu et vrai homme. C'est ce que l'on appelle le sensus fidei du saint peuple de Dieu, qui jamais dans son unité, jamais ne se trompe. Marie est depuis toujours présente dans le cœur, dans la dévotion et sur le chemin de foi du peuple chrétien. Et notre itinéraire de foi est, en quelque sorte, nous rappelle le pape François, le même que celui de Marie. C'est pourquoi nous la sentons particulièrement proche de nous. Marie a marché, elle aussi, dans la foi. N'imaginons pas que la foi de Marie était comme d'un bloc, dès le commencement, dès le jour de l'Annonciation. Pas du tout. Marie a cheminé, elle aussi, dans la foi. Souvenons-nous, nous y reviendrons, de l'épisode de Jésus au Temple, au milieu des docteurs, à l'âge de 12 ans. Marie ne comprend pas grand-chose, elle retient tout cela dans son cœur. Elle chemine, elle aussi, elle est en pèlerinage. Notre chemin de foi est donc lié de manière indissoluble à Marie, depuis que Jésus, mourant sur la croix, nous l'a donné pour mère, en disant « Voici ta mère ». Si Marie est mère de Dieu, elle est aussi notre mère, notre éducatrice sur ce chemin de foi. C'est elle qui nous prend par la main pour nous conduire à Jésus, nous soutenir notre marche. Elle qui a marché et elle qui demeure le signe de l'Église en marche. Jésus nous a donc confié à Marie. Il a confié tous ses frères et ses sœurs, toute l'humanité, à celle qui avait été la première à croire et en qui la foi n'a jamais faibli. Si Marie a marché dans la foi, elle a toujours été dans une confiance quasi inébranlable. Marie, par ailleurs, nous invite à vivre de cette joie, de cette affection, de cette espérance qui furent les siennes. La mère du Rédempteur nous précède et sans cesse nous confirme dans la foi, dans la vocation et dans la mission. Je veux dire par là que notre mission sera féconde parce que modelée sur la maternité de Marie, en contemplant la naissance du Fils de Dieu, en contemplant sa mère, eh bien, nous sommes invités, nous aussi, à donner naissance, en quelque sorte, au Christ pour le monde, dans le cœur des hommes et des femmes d'aujourd'hui.

Mystère glorieux de la Pentecôte. On le sait, les chrétiens célèbrent la Pentecôte 50 jours après Pâques. Et nous savons que ce jour est marqué par l'acte de naissance des deux religions, juives et chrétiennes. Pour les juifs, il s'agit de commémorer le jour où Moïse reçut les 10 commandements. Pentecôte, en hébreu Shavuot, rappelle que Dieu a donné les 10 commandements à Moïse. Et dans l'année agricole, la Pentecôte constituait la deuxième fête du calendrier, celle des moissons. Elle avait donc lieu 50 jours après Pâques, Pessah, qui célébrait la sortie d'Égypte du peuple d'Israël. À la Pentecôte, les premiers fruits étaient offerts à Dieu en offrande. Pour les chrétiens, nous célébrons ce jour où les disciples de Jésus reçurent l'Esprit Saint qui les poussa à annoncer que le Christ est vivant et que sa présence accompagne l'Église. Et les actes des apôtres soulignent ce zèle apostolique, épreuve, développement de l'Église, communautés chrétiennes qui grandissent. On y voit des conversions exceptionnelles. Saül devenu Paul, par exemple, pharisien, persécuteur, devenu apôtre enthousiaste au caractère affirmé. On pourrait reprendre ici ce que notait Christiane Singer. L'Esprit ne nous rencontre jamais sous cellophane. Il a toujours un visage, un son de voix, un nom, une odeur. Il passe de regard en regard, de sourire en sourire. Eh bien, avec la Pentecôte, il s'agit bien de cela. Mais la mission est difficile. On le sait, on le voit. Faut-il se décourager? Ce serait trop simple. Le bienheureux Hyacinthe Cormier, religieux dominicain, confiait en 1898 « Aujourd'hui que le monde, si l'on considère ses idées et ses mœurs, est en plein paganisme, plus d'un chrétien serait disposé à se laisser éblouir par la fausse grandeur de la société humaine et à s'incliner devant les opinions frivoles du jour comme devant une divinité. Mais d'autres, allant à l'excès contraire, s'érigeront volontiers en censeurs impitoyables, verront l'œuvre du démon partout et refuseront même d'examiner s'il n'y a pas quelque bien à trouver dans le chaos qui les entoure. Le vrai sage évite ces deux écueils. Il pèse toutes choses, sait compatir aux misères et aux faiblesses qui l'environnent, tient compte des causes lointaines qui les ont préparées et démêle ce qui reste de bonnes tendances, de désirs nobles et sincères, bien que mal dirigés. Et quand il agit, il seconde avec soin toute tendance qui peut prédisposer le prochain à mieux faire. Un jour, Dieu lui montrera qu'il a eu raison de préférer l'espérance au découragement, l'emploi charitable de toutes les ressources à la condamnation sans appel de ce qui ne lui plaisait pas. Fin de citation du père Cormier. Mais c'est pourquoi, faisant mémoire de la Pentecôte, du don de l'Esprit-Saint, il ne faut pas renoncer à annoncer l'Évangile tout simplement. Ainsi, rapporté, en y réfléchissant aussi, le pape émérite Benoît XVI, en 2016, dans le monde gréco-romain, il paraissait complètement absurde qu'une poignée de juifs partent de chez eux pour essayer de gagner au christianisme le vaste monde gréco-romain instruit et intelligent. On essuiera toujours de graves revers, nous ne savons pas comment l'Europe se développera, ni dans quelle mesure elle restera toujours l'Europe, si d'autres couches de population la structurent. Mais indépendamment de toutes les prévisions de succès, il est absolument indispensable d'annoncer cette parole qui porte en elle la force de construire l'avenir et de donner du sens à la vie des hommes. Les apôtres ne pouvaient pas mener d'enquête sociologique, se demander si ça allait marcher ou non. Ils ne pouvaient se fier qu'à la force intérieure de cette parole. Au début, il n'était qu'un petit nombre de personnes, très humbles, qui se sont réunies. Ce mouvement a ensuite gagné de vastes cercles. La parole de l'Évangile peut évidemment disparaître de certains continents. Nous voyons bien que les continents chrétiens des débuts, l'Asie mineure et l'Afrique du Nord, ont abandonné le christianisme. Elle peut disparaître de régions où elle a été importante. Mais jamais on ne pourra cesser de la proclamer, jamais elle ne pourra devenir insignifiante. Il fallait le dire.
Il vous fallait l'entendre.

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Une personne me disait récemment que l'une de mes chroniques l'avait aidé à mieux vivre son heure d'intercession. C'est une personne qui fait partie des équipes Notre-Dame et plus spécialement du groupe des intercesseurs. C'est-à-dire qu'il y a des équipiers Notre-Dame qui ont compris qu'il était normal de se lever au moins une fois par mois en pleine nuit pour intercéder en faveur des autres couples, en faveur du monde, pour les vocations sacerdotales, etc. Et elle le faisait depuis des années avec beaucoup de générosité et de constance. Mais elle oubliait une chose essentielle, et c'est que dans une paroisse, celui qui intercède le plus, ce n'est pas le curé, ce ne sont pas les intercesseurs, c'est Jésus lui-même. Si la petite Thérèse dit qu'elle va passer son ciel à faire le bien sur la terre, à bien plus forte raison, Jésus passe-t-il son ciel à faire le bien sur la terre, c'est-à-dire qu'il ne se contente pas de nous regarder du haut du ciel, mais il est là, au cœur du monde, non seulement pour louer Dieu de tout ce qu'il y a de bon dans le monde, mais pour intercéder. Vous regardez une planisphère, vous regardez une map monde. Il y a là Jésus qui est au cœur du monde, qui est au cœur du monde et qui ne cesse de supplier. Nous oublions trop souvent que Jésus ne se contente pas de louer Dieu, mais de le supplier comme un pauvre homme alors qu'il est ressuscité. Ressuscité, il continue à supplier son Père. Père, donne-leur des prêtres, donne-leur des apôtres. Il est à la fois celui qui envoie des prêtres et des apôtres et qui suscite les vocations dans les cœurs et qui supplie le Père d'envoyer des prêtres, des ouvriers dans sa moisson. Autrement dit, notre intercession, elle est englobée, précédée par la grande intercession de Jésus. Oh oui, mes frères, quand vous regardez la map monde, que vous éclairez votre map monde peut-être pour faire votre raison, pensez que Jésus, il est là, et il est là aussi dans votre cœur. Vous rejoignez, lorsque vous priez, la prière d'intercession de Jésus. Jésus, dans le ciel comme sur terre, laisse passer dans son cœur la grande intercession de l'Esprit-Saint. Lui, il ne cesse de gémir vers Dieu avec des gémissements ineffables, dit saint Paul dans le chapitre 8 de l'Épître aux Romains. Le grand intercesseur, c'est Jésus, mais qui laisse passer en lui l'élan du Fils vers le Père, et cet élan, c'est l'Esprit-Saint. Continuons à intercéder comme nous le faisons jadis, mais sans oublier que c'est Jésus qui fait passer en nous son intercession. Et nous pouvons ainsi prier la Sainte Vierge avec cette clausule toute simple. Réjouis-toi Marie, comblée de grâce, le Seigneur est avec toi. Tu es bénie entre toutes les femmes et béni le fruit de tes entrailles, Jésus, qui ne cesse d'intercéder pour nous, dans ton cœur et dans le nôtre. Et béni le fruit de tes entrailles, Jésus, qui est heureux de passer son ciel à intercéder pour nous. Il continue plus que jamais, plus que lorsqu'il était visiblement parmi nous sur terre, il continue son travail d'intercession. Il n'est pas seulement le maître qui nous dit qu'il faut prier, il est celui qui intercède dans notre cœur, avec des gémissements ineffables, cela même que le Saint-Esprit fait passer dans son cœur, le Fils de Dieu fait homme.

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Mes chers amis, je voudrais vous montrer aujourd'hui que la prière mariale peut être une préparation à notre prière éternelle, à la prière que nous ferons dans le ciel lorsque nous aurons terminé notre pèlerinage sur la terre. Rappelez-vous ce que disait la petite Thérèse à la fin de sa vie. « Je passerai mon ciel à faire du bien sur la terre. Je ne me contenterai pas de vous regarder du haut du ciel », disait-elle à ses novices.

je serai avec vous, je vous filerai de près. » Et effectivement, Sainte Thérèse, en ce moment, elle est dans notre cœur, et elle ne cesse de dire « Père, envoie l'Esprit, ton Esprit Saint, dans le cœur de ce prédicateur et de tous ses retraitants. Envoie ton Esprit chez cet homme d'État qui a besoin de se convertir pour gouverner davantage un pays. Envoie ton Esprit sur cette mère de famille qui ne sait pas comment se débrouiller avec ses enfants difficiles. Envoie ton Esprit, envoie ton Esprit. » Eh bien, ce que nous ferons éternellement dans le ciel, nous nous apprêtons à le faire déjà sur la terre. Et donc, quand vous récitez votre chapelet, Sainte Marie, Mère de Dieu, tu es présent dans telle personne pour laquelle je prie, prie pour nous, pauvres pécheurs, maintenant. Vous rejoignez la Sainte Vierge présente dans le cœur de ceux pour lesquels vous priez, et vous demandez à la Sainte Vierge d'intensifier sa prière au Père pour qu'il envoie l'Esprit Saint dans le cœur de cet enfant, de ce prédicateur, de cette mère de famille, de ce chef d'État. Et plus vous l'aurez fait sur la terre, plus vous pourrez le faire dans le ciel. Pourquoi les saints ont-ils une si grande efficacité dans le ciel? Parce qu'ils se sont entraînés à le faire sur la terre. Ils continuent dans le ciel à faire ce qu'ils ont fait sur la terre. Et une fois que vous êtes mort, vous ne pouvez pas augmenter votre capacité de prier. Vous prierez dans le ciel comme vous aurez prié sur la terre. Sainte Marie, apprends-nous à prier souvent, tout le temps, pour que nous puissions continuer à le faire avec toi lorsque nous serons dans le ciel. Prie pour nous, pauvres pécheurs, maintenant. Mais cette prière, je la fais en pensant que je suis dans la personne pour laquelle je prie, étant donné la communion des saints. Là où se trouve le Christ, là se trouvent tous ses enfants. Donc, vous avez le droit de penser que vous êtes dans le cœur de la personne pour laquelle vous priez et que vous y rejoignez la Sainte Vierge qui se trouve aussi, Sainte Marie, prie pour elle, prie pour nous, pauvres pécheurs. Et cette prière, je continuerai à la faire. Et sur mes vieux jours, je pourrais me dire, « Oh, j'ai l'impression de ne plus avoir grand-chose à faire sur la terre. » Mais vous vous préparez en travaillant moins à prier plus. Vous préparez à votre grande activité éternelle, la prière d'intercession pour toute l'Église. Mes frères, soyez fiers lorsque vous priez de vous entraîner à faire ce que vous ferez éternellement dans le ciel. Passez votre ciel à faire du bien sur la terre en intercédant sans cesse pour ces cœurs qui ont besoin de se convertir et qui ne se convertiront que si vous suppliez, que si tous les saints supplient le Seigneur d'envoyer l'Esprit Saint pour en faire

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été très impressionné, il y a bien longtemps, j'étais alors jeune prêtre, d'entendre un prédicateur déclamer avec force « Mes frères, sans la Vierge, tout est difficile, mais avec elle, tout est facile. » Et je trouvais que c'était pas mal. Et cette phrase m'a aidé, je le reconnais. Mais je dirais plutôt aujourd'hui que sans le Christ, tout est impossible et qu'avec lui, tout est possible. Car la vie chrétienne n'est quand même pas facile, même si Jésus l'a dit un jour. Venez à moi, vous tous qui peinez sous le fardeau, et je vous soulagerai, car mon joug est facile à porter et mon fardeau léger. Mais c'est le même Jésus qui dit souvent qu'il faut porter sa croix pour le suivre. Alors c'est facile de porter sa croix, oui, en un sens, lorsque c'est la Sainte Vierge qui nous la présente. Lorsque j'étais séminariste, il y avait dans la chapelle du séminaire de Cambrai une statue qui a disparu depuis, je ne sais pas ce qu'elle est devenue, et où l'on voit la Sainte Vierge porter l'enfant Jésus dans ses bras, et Jésus porte une croix, une petite croix, sur son cœur, et il nous invite à venir nous reposer sur son cœur. Je pense que c'est une belle façon de se représenter la facilité que la Vierge Marie peut nous donner dans nos difficultés, dans nos croix. Elle nous dit « Viens embrasser ton Jésus, viens embrasser mon Jésus qui est aussi le tien. » Et tu seras obligé pour embrasser son cœur de passer par la croix, mais ça sera sa croix, la croix qu'il te donne sur mesure. Oh oui, mes frères, la Sainte Vierge est aussi Notre-Dame des douleurs. Elle est Notre-Dame de la joie, Notre-Dame de Liège, mais elle est aussi Notre-Dame des douleurs qui se tient au pied de la croix. On ne peut pas éminer la croix de notre parcours. Et donc, la Sainte Vierge vient nous dire, tu sais, j'ai su ce que c'est que de porter sa croix, ou plutôt d'être au pied de la croix. L'ange Gabriel m'avait dit le jour de l'Annonciation que mon fils obtiendrait le trône de David, et le trône qui lui a été donné, c'est le trône de la croix. Un trône vraiment sans gloire, un trône terrible, un trône de torture. Eh bien mon enfant, lorsque tu as l'impression que la croix dépasse tes forces, viens te reposer dans mes bras et sur le cœur de mon Jésus, et reçois sa croix comme étant un cadeau. Si Dieu te donne cette croix, c'est pour que tu sauves le monde avec lui. Ce n'est pas une punition, ce n'est pas un châtiment, ce n'est pas une erreur de la providence de Dieu. Non, non, c'est Dieu qui, mystérieusement, t'offre cette croix, parce qu'il sait que par cette croix, tu vas sauver le monde avec lui, et que tu recevras au centuple. N'oublie jamais ce que le Seigneur dit, je récompense au centuple. Frères aimés qui m'écoutez, ne soyez pas scandalisés de mes propos. Je suis assez avancé en âge pour savoir que la vie n'est pas facile, pour les prêtres comme pour les laïcs, pour les hommes comme pour les femmes, pour les jeunes comme pour les vieux. Le Seigneur ne nous épargne pas la croix sur cette vie, sur cette terre. Elle reste une vallée de larmes, mais dans les bras de Jésus, sur le cœur de Jésus, dans les bras de Marie, sur le cœur de Jésus, nous présentant sa croix, tout devient possible. C'est ce que la Sainte Vierge a entendu justement le jour de l'Annonciation. À Dieu, rien n'est impossible. Notre-Dame de l'impossible, qui rend facile ce qui était difficile, ou plutôt qui rend possible ce qui est impossible sans Dieu, prie pour nous, afin que nous le comprenions de mieux en mieux et que nous le vivions de plus en plus. Amen.

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Tout ce que vous voudriez que les autres fassent pour vous, faites-le pour eux, vous aussi. Matthieu 7, 12.

Dans une chronique précédente, je veux rappeler la place que Marie peut tenir dans notre vie lorsque nous souffrons. C'est le moment de nous rappeler que la Sainte Vierge nous présente la croix que nous avons comme étant une croix que Jésus permet pour notre bien et pour le bien de l'Église. Et je veux rappeler l'existence de cette statue où on voit la Sainte Vierge tenir l'enfant Jésus dans ses bras et Jésus tient une croix sur son cœur. Et il nous invite à aller nous reposer dans les bras de Marie et sur son cœur, à condition d'embrasser la croix. Mon enfant, cette croix, c'est pour toi qu'elle a été taillée sur mesure. Je t'assure que si j'ai permis cette croix dans ta vie, j'ai su ce que je faisais. Ce n'est pas une punition, ce n'est pas un châtiment, c'est quelque chose qui va t'aider à sauver le monde avec moi. Oui, me direz-vous, mais il y a quand même des soirs où les épreuves s'accumulent. Nous venons d'apprendre que quelqu'un nous quitte, que quelqu'un nous sommes déçus par l'attitude, par les réflexions ou le silence de quelqu'un. Et voilà que, aussitôt, une mauvaise nouvelle nous est parvenue par voix de téléphone ou par le courrier. Et vraiment, Seigneur, tu exagères. Nous connaissons tous ces moments où nous avons l'impression que le Seigneur vraiment ne nous ménage pas. Et alors, quelque chose qui va nous aider, c'est de regarder intensément Jésus en croix. Il nous dit, mon enfant, tu es comme moi, tu es comme moi, tu es torturé, tu as l'impression de rater ta vie. Mais non, mon enfant, ta croix, c'est moi qui l'ai voulu, qui l'ai permise pour le salut du monde. Et puis, aussitôt, nous pensons que la Sainte Vierge était au pied de la croix et qu'elle aussi a participé à la croix de Jésus d'une façon étonnante. Et puis nous pensons à tous ceux que nous allons aider. C'est le mystère de la communion des saints qui permet aux grands souffrants de l'Église, aux grands stigmatisés, aux martyrs, ou bien tout simplement à ceux qui ne connaissent ni stigmatisation ni martyr, mais qui souffrent à petit feu par les épreuves de la vie quotidienne. Qu'est-ce qui nous aide à ce moment-là? C'est de penser qu'il y en a qui, dans un hôpital, dans un foyer, souffrent encore plus. Et alors le Seigneur nous demande de tenir bon, pour aider les autres à tenir bon également. Toi, tu as la foi, toi, tu sais le mystère de la croix et de la communion des saints. Alors pense à ceux qui ne le savent pas. Et en étant généreux, en croyant que le Seigneur va t'aider, que ce n'est pas vraiment insupportable, que le Seigneur va t'aider à la porter, cette croix. Il va t'aider à croire tellement au mystère de la croix rédemptrice que tu vas accepter cette croix énorme comme on accepte un cadeau formidable dans la foi. Ne soyez pas scandalisés, frères. Je l'ai dit suffisamment, c'est impossible sans une grâce très forte de lumière qui nous fait voir la fécondité de la croix. Donc, je ne dis pas que c'est facile, j'ai même dit la fois dernière que c'était impossible. Mais tout est possible à Dieu. Il est capable d'enraciner dans notre cœur la conviction que s'il permet, c'est le mot qu'on emploie, car ce que Dieu n'aime pas la souffrance, bien sûr, s'il permet l'existence de cette souffrance dans notre vie, c'est vraiment pour un bien. C'est qu'il estime que maintenant, nous sommes suffisamment grands garçons et grandes filles, que nous sommes capables de porter une croix que nous n'étions pas capables de porter lorsque nous étions plus jeunes. C'est finalement le signe qu'il nous considère comme quelqu'un qui a avancé dans la vie spirituelle et que nous sommes capables de faire des choses dont nous aurions été incapables dans nos jeunes années. Demandons à la Sainte Vierge, Notre-Dame des douleurs, d'enraciner dans notre cœur cette conviction pour qu'au moment où l'épreuve arrive comme un coup de tonnerre dans notre vie, nous ne soyons pas complètement déconcertés. Amen.

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Seigneur, que ta main soutienne ton protégé, le Fils de l'homme qui te doit sa force. Psaume 79, 18.

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1: La béatitude de la foi est le point de départ, la caractéristique fondamentale qui permet de comprendre la personnalité religieuse de la Vierge de Nazareth. Jean-Paul II affirme que Marie fut et est surtout celle qui est bienheureuse parce qu'elle a cru. Et elle est la première à avoir cru. En approfondissant la foi de Marie, lui-même met en évidence trois directions. La foi comme don de soi, car elle met toute sa personne à la disposition du Seigneur, ce qui implique un abandon à Dieu sans réserve et la consécration totale à lui. La foi comme introduction dans le mystère. En d'autres termes, le contact constant et progressif vers l'ineffable mystère de Dieu. Et enfin, la foi comme pèlerinage, c'est-à-dire engagé dans un cheminement qui a connu un effort particulier du cœur, où la nuit de la foi, jusqu'à la plus profonde kénose ou anéantissement, de la foi dans l'histoire de l'humanité, lorsqu'elle a pris part à la tragique expérience du Golgotha. Que Marie nous conduise nous aussi dans ce pèlerinage de la foi, qu'elle nous introduise dans le fascinant mystère de la vie avec Dieu, dans cette relation d'amour et de bonheur sans fin que nous pouvons expérimenter dès maintenant. Car nous sommes appelés aujourd'hui à nous engager sur un nouveau chemin, ouvert à Dieu et à sa parole de vie et de vérité.
0: À présent, nous nous unissons en prière avec le monde entier en renouvelant notre consécration à Marie.
2: Vierge Immaculée, Mère de Dieu et de l'humanité, je t'accueille comme don de Jésus sous la croix et je me confie entièrement à toi. Je t'offre toute ma vie, ce que je suis, ce que j'aime et ce que j'ai, afin que resplendisse en moi la beauté du Christ. Aide-moi à être docile à l'Esprit et à vivre avec joie ma vocation dans l'Église, afin de collaborer à ta mission maternelle et d'orienter vers Dieu le cœur de tout homme. Toi qui as guidé Saint Maximilien Kolb pour aimer sans mesure, enseigne-moi à être témoin de l'Évangile et à faire de ma vie un don. Je te confie les personnes que je rencontrerai et je t'offre le travail, les joies et les souffrances de cette journée. Ô Marie, conçue sans péché, prie pour nous qui avons recours à toi et pour ceux qui n'ont pas recours à toi.
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1: Heureux es-tu, toi qui as cru. Cette béatitude adressée à Marie en raison de sa foi est le principe et le fondement de toutes les promesses de bonheur proclamées dans les évangiles. La foi est en effet la clé qui ouvre la porte à ce bonheur que notre âme désire tant et que Dieu veut donner à l'homme depuis toujours. Mais qu'est-ce que la foi ? La Vierge Marie nous montre que la foi n'est pas un concept, un ensemble de sentiments, mais une relation de vie à vie. À Dieu qui s'est révélé à elle, Marie a répondu par l'obéissance de la foi, c'est-à-dire par cette adhésion existentielle qui engage pleinement à la fois l'intelligence, la volonté et le corps. Donc Marie a répondu avec son moi humain, féminin, comme l'enseigne le Concile. Dans l'obscurité du mystère qui l'entourait, Marie a fait par son oui l'expérience de la grâce de Dieu qui prévient et secourt, et de l'action de l'Esprit-Saint qui ne cesse de perfectionner notre foi par ses dons. Telle qu'elle est vécue par Marie, la foi est par conséquent une adhésion vitale, une vie cœur à cœur avec l'invisible et avec le mystère même de Dieu. C'est donner la main à celui qui est le vrai bien et la vraie béatitude, et marcher avec lui notre vie durant.
0: À présent, nous nous unissons en prière avec le monde entier en renouvelant notre consécration à Marie.
2: Vierge Immaculée, Mère de Dieu et de l'humanité, je t'accueille comme don de Jésus sous la

0: croix et je me confie entièrement à toi. Je t'offre toute ma vie, ce que je suis, ce que j'aime et ce que j'ai, afin que resplendisse en moi la beauté du Christ. Aide-moi à être docile à l'Esprit et à vivre avec joie ma vocation dans l'Église, afin de collaborer à ta mission maternelle et d'orienter vers Dieu le cœur de tout homme. Toi qui as guidé Saint Maximilien Kolbe pour aimer sans mesure, enseigne-moi à être témoin de l'Évangile et à faire de ma vie un don. Je te confie les personnes que je rencontrerai et je t'offre le travail, les joies et les souffrances de cette journée. Ô Marie, conçue sans péché, prie pour nous qui avons recours à toi et pour ceux qui n'ont pas recours à toi.
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Si quelqu'un vient à moi sans me préférer à son père, sa mère, sa femme, ses enfants, ses frères et sœurs, et même à sa propre vie, il ne peut pas être mon disciple. Luc 14, 26.

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1: Heureux ceux qui sont persécutés pour la justice, car le royaume des cieux est à eux. Heureux êtes-vous si l'on vous insulte, si l'on vous persécute et si l'on dit faussement toutes sortes de mal contre vous à cause de moi. Réjouissez-vous, soyez dans l'allégresse, car votre récompense est grande dans les cieux. Jésus ne cache pas que vivre dans le monde comme lui peut être source d'affliction et de persécution, car les voies de Dieu ne sont pas celles du monde. Or, le monde s'en prend à ce qui n'est pas comme lui, et il s'y oppose. Néanmoins, cette hostilité ne doit pas effrayer les enfants de Dieu, car comme le dit Jésus, grande sera leur récompense. Cela est confirmé par toute l'expérience des apôtres, et parmi eux par saint Paul, qui dit « Je mettrai plutôt ma fierté dans mes faiblesses, afin que la puissance du Christ fasse en moi sa demeure. C'est pourquoi j'accepte de grand cœur pour le Christ les faiblesses, les insultes, les contraintes, les persécutions et les situations angoissantes. Car lorsque je suis faible, c'est alors que je suis fort. » Le goût amer de l'incompréhension et de la persécution n'a pas davantage été épargné à Marie. Un exemple en est le doute qui tenaille Joseph lorsqu'il voit son épouse promise, déjà mère, ou quand il est obligé de fuir avec elle en Égypte à cause de l'enfant Jésus. Mais la plus grande récompense de Marie, c'est Dieu lui-même.
0: À présent, nous nous unissons en prière avec le monde entier en renouvelant notre consécration à Marie.
2: Vierge Immaculée, Mère de Dieu et de l'humanité, je t'accueille comme don de Jésus sous la croix et je me confie entièrement à toi. Je t'offre toute ma vie, ce que je suis, ce que j'aime et ce que j'ai, afin que resplendisse en moi la beauté du Christ. Aide-moi à être docile à l'Esprit et à vivre avec joie ma vocation dans l'Église, afin de collaborer à ta mission maternelle et d'orienter vers Dieu le cœur de tout homme. Toi qui as guidé saint Maximilien Kolb pour aimer sans mesure, enseigne-moi à être témoin de l'Évangile et à faire de ma vie un don. Je te confie les personnes que je rencontrerai et je t'offre le travail, les joies et les souffrances de cette journée. Ô Marie, conçue sans péché, prie pour nous qui avons recours à toi et pour ceux qui n'ont pas recours à toi.
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1: Il y a dans les évangiles une béatitude qui concerne Marie. C'est celle qu'elle proclame elle-même dans le Magnificat. Désormais, tous les âges me diront bienheureuse. Comment Marie ose-t-elle donc affirmer cela? On dirait un éloge personnel. En réalité, la raison de cette béatitude est explicitée dans le verset suivant. Car le Tout-Puissant a fait en moi des merveilles. Marie ne se glorifie pas de ce qu'elle fait pour Dieu, pour quelque œuvre personnelle, pour des valeurs acquises par des efforts de sa volonté. Mais elle glorifie Dieu pour les merveilles qu'il accomplit en elle et dans le monde. Elle a expérimenté dans sa chair la puissance de Dieu. Elle a vu se réaliser en elle des choses impossibles. Elle, qui est vierge, est désormais mère sans le concours d'un homme. Elle, qui est une créature, est devenue la demeure de Dieu. Tout cela la plonge dans un étonnement plein de reconnaissance. C'est ainsi qu'elle reconnaît la face miséricordieuse de Dieu qui s'est révélée précisément à elle. Marie fait l'expérience du regard bienveillant de Dieu et elle exulte de joie et de bonheur. Puisse Marie, femme de l'étonnement et du bonheur, intercéder pour nous afin que nous ouvrions les yeux de notre cœur pour découvrir ce que Dieu opère en nous et pour que nous soyons bienheureux comme elle. Puisse-t-elle nous plonger avec elle dans la connaissance de Dieu et nous aider à rencontrer son regard de miséricorde.
0: À présent, nous nous unissons en prière avec le monde entier en renouvelant notre consécration à Marie.
2: Vierge Immaculée, Mère de Dieu et de l'humanité, je t'accueille comme don de Jésus sous la croix et je me confie entièrement à toi. Je t'offre toute ma vie, ce que je suis, ce que j'aime et ce que j'ai, afin que resplendisse en moi la beauté du Christ. Aide-moi à être docile à l'Esprit et à vivre avec joie ma vocation dans l'Église, afin de collaborer à ta mission maternelle et d'orienter vers Dieu le cœur de tout homme. Toi qui as guidé Saint Maximilien Kolb pour aimer sans mesure, enseigne-moi à être témoin de l'Évangile et à faire de ma vie un don. Je te confie les personnes que je rencontrerai et je t'offre le travail, les joies et les souffrances de cette journée. Ô Marie, conçue sans péché, prie pour nous qui avons recours à toi et pour ceux qui n'ont pas recours à toi.
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ne pensez pas que je sois venu apporter la paix sur la terre. Je ne suis pas venu apporter la paix, mais le glaive. » Matthieu 10, 34.

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1: Au début d'un après-midi d'été, alors que les adultes faisaient la sieste après une longue matinée de travail dans la torpeur estivale, un ange apparut aux trois petits bergers pour leur demander de faire des efforts. Dieu, leur dit-il, a de grands projets sur eux. Il faut donc avec toute leur force coopérer à ce dessein de miséricorde. Sœur Lucie raconta pour la première fois cette scène dans son second mémoire. Elle écrivait « L'ange nous dit, que faites-vous ? Priez, priez beaucoup. Les cinq heures de Jésus et de Marie ont sur vous des desseins de miséricorde. Offrez constamment au Très-Haut des prières et des sacrifices. » Je demandais « Comment ferons-nous des sacrifices ?» L'ange répondit « De tout ce que vous pourrez, offrez à Dieu un sacrifice en acte de réparation pour les péchés par lesquels il est offensé et de supplication pour la conversion des pécheurs. Surtout, acceptez et supportez avec soumission les souffrances que le Seigneur vous enverra. » Extraordinaire dialogue entre un envoyé céleste et une petite fille de 9 ans. Il y a à la fois une grande simplicité et un immense désir d'obéir à la volonté divine, même si la réalisation concrète des efforts demandés est encore confuse. Nous avons dans ces deux mots, prière et sacrifice, l'essentiel du message de Fatima, le résumé de la vie exemplaire que vont mener les trois enfants et de la leçon qu'ils nous donnent. Il est vrai que la notion de sacrifice personnel tend malheureusement à disparaître. On en trouve encore une trace à chaque entrée de carême, moment où les chrétiens sont invités à faire des efforts, sans pour autant vraiment expliquer le sens de ce qui est demandé. Ainsi, certaines personnes pensent faire un acte héroïque en se privant du morceau de chocolat quotidien. Dans une société où le confort est roi, il devient de plus en plus difficile de parler d'ascèse. Or chaque chrétien est appelé à s'unir au sacrifice du Christ sur la croix en offrant sa propre vie. Le sacrifice personnel n'est pas la recherche de la souffrance, mais un moyen concret d'entrer en communion avec Dieu et d'accéder ainsi au véritable bonheur. Si le sacrifice implique une souffrance, celle-ci est due aux conséquences du péché qui nous habite. De même que le péché des hommes a rendu sanglant le sacrifice du Christ, citation du catéchisme des évêques de France. Cette souffrance subie, celui qui fait un dur sacrifice peut l'offrir en réparation d'amour, en raison de ses propres péchés, mais aussi en raison des péchés du monde. Mystérieusement, cette offrande agréable à Dieu est utile à son plan de salut. Elle peut aider un pécheur à se convertir. Dans une lettre à une amie, écrite en 1943, Sœur Lucie confiait « Heureuses sommes-nous si Jésus nous a destinés à souffrir quelque chose pour lui qui a tant souffert pour nous. » Pour tant d'âmes qui se perdent parce qu'elles n'ont personne qui se sacrifie et prie pour elles, et en réparation des péchés qui se commettent, parce qu'on fuit tellement la croix et le sacrifice. Elle ne faisait qu'exprimer par écrit ce qu'elle avait découvert à partir de ce message de l'ange. Les trois bergers s'imposèrent des sacrifices effrayants, au point que la Sainte Vierge elle-même devra apaiser leur ardeur. Mais ils le firent toujours dans la volonté de plaire à Dieu, de consoler Jésus, de soulager un peu le cœur immaculé de Marie, transpercé de glaives et d'épines. Leur sacrifice était des actes d'amour, et pour cette raison, ils remplissaient leur cœur d'une joie inexprimable. Prières et sacrifices, laissons ces deux mots résonner en nous. Comme les enfants de Fatima, avec leur simplicité, demandons au Saint-Esprit de nous inspirer les paroles, les gestes qui peuvent plaire à Dieu, même s'il nous demande un effort. C'est ainsi que nous pourrons nous libérer de l'emprise du mal qui nous entrave si bien, et que nous pourrons nous ouvrir au bonheur de rencontrer Dieu en notre cœur. Saint Paul, dans l'Épître aux Romains, nous exhorte à offrir notre personne et notre vie en sacrifice saint, capable de plaire à Dieu, c'est là pour nous l'adoration véritable.
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L'amour du Seigneur sur ceux qui le craignent est de toujours à toujours. Psaume 102, 17.

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1: Lors de sa seconde venue, l'ange demanda aux trois petits bergers de prier beaucoup, de faire de nombreux sacrifices et d'offrir leurs efforts pour la paix. Il déclara « Attirez ainsi la paix sur votre patrie, je suis son ange gardien, l'ange du Portugal. » Ces propos méritent une grande attention. Le catéchisme de l'Église catholique a rappelé l'existence des anges gardiens en citant saint Basile le Grand. Chaque fidèle a à ses côtés un ange comme protecteur et pasteur pour le conduire à la vie. Il peut en être de même de toute communauté humaine, église locale,

0: fort. Chaque nation a le droit de garder sa propre langue et sa culture, par lesquelles un peuple exprime et défend ce que j'appellerais sa souveraineté spirituelle originelle. Elle a le droit de mener sa vie suivant ses traditions propres, en excluant toute violation des droits humains fondamentaux, et en particulier l'oppression des minorités. Elle a le droit de construire son avenir en donnant une éducation appropriée à ses jeunes générations. Lors de ce discours, le Saint-Père ne pouvait que penser au destin tragique de son pays. Il était persuadé que la mort des nombreux citoyens pour sauver l'indépendance de la Pologne avait été un sacrifice accepté par Dieu et qui se révéla fructueux. En ce début du XXe siècle, le Portugal sombrait dans l'anarchie politique et la misère économique. Ce petit pays, qui avait été à la tête d'un vaste empire colonial, était moribond. Il avait besoin de secours, d'une aide céleste. Dieu n'a pas envoyé son ange pour soutenir un parti politique ou mettre en difficulté les responsables de la nation. Il ne s'est pas abaissé aux manœuvres politiques. Il a voulu essentiellement redonner une espérance au peuple portugais, lui dire que Dieu ne l'avait pas abandonné. Pour lui redonner courage, il lui fit des promesses particulières. Le 13 juillet 1917, la Sainte Vierge annonça que le Portugal conserverait toujours le dogme de la foi. En 1940, Sœur Lucie était persuadée que son pays ne rentrerait pas dans la Seconde Guerre mondiale par suite d'une mesure de faveur divine. Elle pensait, sans en être tout à fait sûre, que cette paix relative venait de la consécration de son pays au cœur immaculé de Marie. Elle écrivait au pape que cette protection serait, si elle ne se trompait pas, la preuve des grâces que Dieu accorderait à d'autres nations si elles lui étaient également consacrées. Cette demande fut entendue et 2 ans plus tard, le Saint-Père Pie XII consacrait le monde entier au cœur immaculé de Marie. Dieu prend donc soin des peuples qui sont sur la terre et de toutes les nations humaines. À la suite des 3 pastoraux, nous pouvons prier pour notre pays, la France, et offrir si possible le sacrifice d'un vrai changement de mentalité. Demandons à Dieu que notre nation reste fidèle à sa vocation de fille aînée de l'Église, qu'elle n'oublie pas qu'elle fut consacrée à la Sainte Vierge par le roi Louis XIII. Demandons que la France continue à défendre les vraies libertés dans le monde entier et qu'elle œuvre au sein des instances internationales à l'établissement de la justice et de la paix. Pour cela, commençons par aimer notre pays. Faisons taire nos différences et admirons la France non dans son état actuel, mais dans le projet de Dieu.
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1: En cet automne 1916, les trois petits bergers purent partir de nouveau pendant toute la journée avec leurs troupeaux, la chaleur du début d'après-midi étant devenue plus supportable. Un jour, cherchant la fraîcheur, ils décidèrent de se rendre à une grotte située au Loca do Cabeço, lieu de la première apparition de l'ange. Après avoir avalé leur modeste repas, ils se mirent à genoux, le visage contre terre, et récitèrent la prière de l'ange « Mon Dieu, je crois, j'adore, j'espère et je vous aime. » Dans son second mémoire, Sœur Lucie raconta ce qui arriva. Je ne sais combien de fois nous avions répété cette prière lorsque nous vîmes briller au-dessus de nous une lumière inconnue. Nous nous sommes relevés pour voir ce qui se passait et nous avons revu l'ange qui tenait dans sa main gauche un calice sur lequel était suspendue une hostie. De l'hostie tombaient quelques gouttes de sang dans le calice. L'ange laissa suspendu en l'air le calice, s'agenouilla près de nous et nous fit répéter trois fois la prière à la Sainte Trinité. Puis, se relevant, il prit dans ses mains le calice et l'hostie, il me donna la Sainte Hostie et partagea le sang du calice entre Jacinthe et François en disant « Prenez et buvez le corps et le sang de Jésus-Christ, horriblement outragé par les hommes ingrats, réparez leurs crimes et consolez votre Dieu. » Il se prosterna de nouveau à terre et répéta avec nous encore trois fois la prière à la Sainte Trinité. L'ange disparut, laissant les trois enfants en prière comme s'ils étaient pris par une grande torpeur. Ils n'avaient plus la notion du temps et ils seraient encore restés de nombreuses heures dans la même position si François n'avait pas remarqué que le soleil allait se coucher. Il secoua sa sœur et sa cousine et tous les trois, en silence, rentrèrent avant la nuit avec leurs troupeaux. Pendant plusieurs jours, ils ne parlèrent pas entre eux de l'apparition. Ce fut de nouveau François qui brisa le silence. Comme lors des deux apparitions précédentes, il avait tout vu, mais rien entendu. Il avait compris que Lucie avait communié au corps du Christ, mais sa sœur et lui-même, qui n'avaient pas encore fait leur première communion, qu'avaient-ils reçu? Jacinthe, débordant de joie, lui répondit « Mais c'est aussi la Sainte Communion. Tu n'as donc pas vu que c'était le sang qui tombait de l'hostie ?» Alors, François, comme s'éveillant d'un rêve, confia « Je sentais que Dieu était en moi, mais je ne savais pas comment cela s'était fait. » Se prosternant à terre, il resta très longuement avec sa sœur, répétant la prière de l'ange à la très sainte Trinité. L'Eucharistie est une partie importante du message de Fatima, et elle est explicitement mentionnée dans la pratique des cinq premiers samedis du mois. Toutefois, sa présence dans les révélations célestes est assez réduite. S'il est demandé de réciter quotidiennement le chapelet, de vénérer les cœurs de Jésus et de Marie, il n'est pas fait mention d'une communion régulière ni d'adoration eucharistique. Et pourtant, le Saint-Sacrement est continuellement présent dans la dévotion des pastoureaux et à leur suite des pèlerins. Les trois petits bergers possédaient une vue synthétique du mystère chrétien. Ils ne séparaient pas dans leurs prières, mais ils unissaient. Quand ils vénéraient le cœur immaculé de Marie, ils adoraient en même temps Jésus, qui prit chair de la Vierge Marie. Ils contemplaient le Sacré-Cœur et rendaient grâce pour le corps et le sang de notre Seigneur, rendu présent au moment du Saint-Sacrifice de la Messe. Cet extrait de l'appel de Fatima, rédigé par Sœur Lucie dans les années 1974, est bien révélateur de cet état d'esprit. C'est le corps reçu de Marie qui, dans le Christ, devient la victime immolée pour le salut des hommes. C'est le sang reçu de Marie qui circule dans les veines du Christ et jaillit de son cœur divin. C'est ce même corps et ce même sang reçu de Marie qui, sous les espèces du pain et du vin consacrés, nous sont donnés chaque jour en nourriture pour fortifier la vie de la grâce en nous.
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1: Lors de sa troisième et dernière apparition, l'ange fit répéter aux enfants par trois fois la prière suivante. Très sainte Trinité, Père, Fils et Saint-Esprit, je vous offre le très précieux corps, sang, âme et divinité de Jésus-Christ, présent dans tous les tabernacles du monde, en réparation des outrages, sacrilèges et indifférences par lesquels il est lui-même offensé. Et par les mérites infinis de son très saint cœur et du cœur immaculé de Marie, je vous demande la conversion des pauvres pécheurs. Au même moment, les enfants virent suspendu au-dessus des mains de l'envoyé céleste un calice surmonté d'une hostie, d'où coulaient quelques gouttes de sang. Aidés par cette vision, ils pouvaient comprendre le sens des paroles qu'ils prononçaient sous la direction de l'ange, et ainsi cette prière se grava définitivement dans leur esprit. Il ne faudrait pas voir en elle un exposé doctrinal sur l'Eucharistie et la communion réparatrice. Des théologiens ont montré qu'elle contenait quelques maladresses. Cela ne doit pas nous étonner. Il faut bien se rappeler que les apparitions de l'ange, contrairement à celles de la Sainte Vierge, étaient du domaine privé et ne devaient pas être au moins immédiatement divulguées. De plus, il ne faudrait pas recevoir ces paroles évangéliques comme un texte venu du ciel, une révélation immuable. Il y a dans cette prière une part du divin, mais aussi une part humaine, ne serait-ce que dans le choix des mots, bien impuissant à décrire un mystère insondable. L'ange, pour se faire comprendre, a utilisé des mots connus par son jeune public, et pour cela, il fit sans doute référence à des cantiques récités soit à l'église, soit en famille. Il se serait présenté devant un grand théologien, il aurait sans aucun doute employé d'autres formules. Il sut se faire comprendre, et ses paroles furent retenues aisément par les trois enfants qui en firent leur prière usuelle. Ils aimeront la répéter inlassablement pendant des heures, s'arrêtant pour méditer sur chacun des mots qu'il prononçait. Lucie la gardera pendant toute sa vie, la méditant jour après jour. Le 13 juin 1929, elle bénéficia d'une grande vision dans la chapelle du couvent de Tuy, qui fut essentiellement une illustration de la prière de l'ange. Elle vit le Christ en croix, surmonté de la colombe de l'Esprit et du buste de Dieu le Père. Sur le côté, elle aperçut un calice suspendu en l'air et une grande hostie sur laquelle tombaient quelques gouttes de sang qui coulaient des joues du crucifié et d'une blessure de sa poitrine. Sous le bras droit de la croix se tenait Notre-Dame, son cœur immaculé dans la main gauche. Sous le bras gauche de la croix, de grandes lettres formaient ces mots « Grâce et miséricorde ». Bien plus tard, en 1995, à la demande de ses confesseurs et supérieurs, sœur Lucie rédigea un petit livre intitulé « Comment je vois le message ». Elle ne le termina pas, considérant que sa mission était de transmettre les paroles célestes qu'elle avait entendues et non de les commenter. Ce livre inachevé contient une belle interprétation de la prière de l'ange. Sœur Lucie écrivait « Sainte Trinité, unique Dieu véritable, en qui je crois, en qui j'espère, je vous adore et je vous aime. Acceptez mon amour et mon humble adoration. Ce que j'ai à vous donner, c'est si peu que je vous demande d'accepter en échange de mon indignité les mérites infinis du cœur de Jésus et du cœur immaculé de Marie, et en échange, je vous demande la conversion des pauvres pécheurs. » Les trois pastoureaux ont fait de leur vie des actes d'offrande, parfois jusqu'à l'héroïsme, en supportant des souffrances abominables. Ils le firent par volonté de conformer leurs actes quotidiens avec les paroles de l'ange. Cette prière à la Sainte Trinité, peu à peu, les transformait et les préparait à un autre rendez-vous, celui du 13 mai 1917, avec la mère du Sauveur. Ces enfants nous montrent le chemin difficile du don de soi qui seul peut mener au bonheur. Aurons-nous le courage de les suivre? Accepterons-nous de prier, d'offrir, d'aimer?
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Jésus lui dit, « Zachée, descends vite. Aujourd'hui, il faut que j'aille demeurer dans ta maison. » Luc 19, 5.

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Chers auditeurs de Radio Espérance, Fabrice avec vous pendant 1 heure à ce micro. C'est le rendez-vous hebdomadaire avec la musique d'orgue sur Radio Espérance. Soli Deo Gloria, 6 siècles de musique pour orgue, c'est-à-dire qu'aujourd'hui encore, nous allons prendre plaisir pendant 1 heure à voyager pour découvrir des instruments, de très beaux instruments. Nous allons voyager aussi à travers le temps, surtout aujourd'hui où je vous propose des musiques d'époque et donc de styles très différents. Et une unité quand même à tout cela, eh bien, nous allons inscrire notre émission dans l'esprit, dans la continuité de la fête de l'Immaculée Conception et de cette grande fête, ce week-end, l'anniversaire de Radio Espérance, intimement lié d'ailleurs. Voici donc cette émission avec des musiques d'orgue très différentes, mais qui chacune, eh bien, célèbre d'une certaine façon la Vierge Marie. À l'instant, vous venez d'entendre ce beau chant que l'on entonne pendant le temps de l'Avent, le temps de l'attente, Alma Redemptoris Mater. Je vous propose tout de suite de le réentendre, alterné avec de la musique d'orgue. Alors, dès qu'on pense musique d'orgue alternée avec le plain chant grégorien, on pense aux musiques écrites au XVIIe siècle, au début du XVIIIe siècle, par Couperin, Grigny, Guillain, que nous évoquons tout à l'heure. Mais là, il s'agira d'une musique écrite plus tard. Nous sommes au début du 19e siècle, certes avec quelqu'un qui s'intéressait à la musique du passé, Boëly, Alexandre Pierre-François Boëly, l'organiste de Saint-Germain-l'Auxerrois à Paris, qui écrit des versets d'orgue donc pour alterner avec cette antienne mariale. Cette antienne que nous allons réentendre chanter un verset sur deux, en tout cas en alternance avec l'orgue, chantée pas par n'importe qui, Hervé Lamy et Dominique Vélard. Et à l'orgue de la collégiale de Dôle, François Ménissier. C'est-à-dire que nous allons entendre un instrument qui nous dit quelque chose de cette époque, de cette musique. Un instrument conçu par Rippe en 1754 et agrandi, modifié par Caliner à la fin du 18e et par Stier au début du 19e siècle.

Nous venons d'écouter l'antienne Mariale pour le temps de l'Avent, Alma Redemptoris Mater, interprétée par Hervé Lamy et Dominique Villard, alternée avec la musique pour orgue écrite au début du 19e siècle par Boëly, jouée ici par François Ménissier. C'est un bel enregistrement d'il y a quelques années dans la collection Tempérament de Radio France, qui nous permet d'entendre ici notamment l'orgue de la collégiale de Dole dans le Jura, ce bel orgue qui correspond bien à cette musique de Boëly que nous venons d'écouter. Après cette antienne mariale, eh bien, écoutons le chant de la Vierge, s'il en est un, le Magnificat. Je vous propose de l'entendre dans une version en faux-bourdon. Nous retournons un peu en arrière dans le temps. Nous allons nous situer au tournant des XVIIe et XVIIIe siècles grâce à l'ensemble vocal Les Chantres du Roi et l'organiste Laurent Beyerst qui joue l'orgue dont il est titulaire. Nous sommes en Bourgogne, cette fois-ci à Seurre, dans un beau village où se trouve un instrument historique conçu précisément au moment où était écrite cette musique, vraiment au tournant des XVIIe et XVIIIe siècles. Cette musique, ce sont les versets de Guilhin, Jean-Adam Guilhin, dans le deuxième ton, des versets, donc des petites pièces aux couleurs et aux dynamiques très différentes, mais qui illustrent chacun tel ou tel verset du Magnificat. Un verset sur deux est confié à l'orgue, un verset sur deux est chanté. C'était le principe alors de cette alternance entre l'orgue et le chant de l'église.

Nous venons d'entendre les belles couleurs d'un orgue qui se trouve à Sœur, un orgue historique joué ici par Laurent Beyur, c'est en alternance avec l'ensemble les chantres du roi pour ce magnifique cat, alternance entre le plein chant grégorien et la musique d'orgue de Jean Anguilin. Un coffret où l'on trouve des musiques très variées, un coffret paru récemment chez Ligia Digital et qui met en valeur les orgues les plus intéressants de la Côte d'Or chez Ligia Digital. Passons tout de suite à une musique complètement différente, parce qu'une musique écrite très récemment, il y a quelques années, par l'organiste lyonnais Yves Lafargue, organiste à la cathédrale et à la basilique de Fourvière, une pièce qu'il a composée et qu'il interprète lui-même. Laissons-nous porter par cette musique dans un langage forcément très différent de ce que nous venons d'entendre, mais qui se nourrit elle aussi du plain chant grégorien, précisément de l'hymne à la Vierge, Ave Maristella. Cette pièce sera

conclue d'une manière très originale, en quelque sorte, par une fugue sur le thème Ave Maria Stella, mais une fugue due à Jean-François d'Andrieux, donc une fugue écrite au tout début du XVIIIe siècle. Voici ce rapprochement entre deux langages complètement différents, mais qui se nourrissent tous deux pour les pièces que l'on entend de la prière Ave Maria Stella.

deux pièces très différentes sur le thème Ave Maristella. Tout d'abord, Strophe, une pièce écrite, une grande fresque écrite par Yves Lafargue, organiste de jeu contemporain, et qu'il jouait lui-même sa musique sur l'orgue Arendt de la cathédrale de Lyon. Et sur le même orgue, il interprétait en guise de conclusion à cette musique personnelle une fugue sur Ave Maristella de Jean-François d'Andrieux, écrite donc au début du XVIIIe siècle. Tout de suite, restons avec ce thème que l'on va entendre cette fois-ci alterné, d'une part le plain-chant de l'église et d'autre part des versets écrits au début du XXe siècle, dans une esthétique encore très romantique, par René Vierne, le frère de Louis Vierne.

Vous écoutez Radio Espérance, l'émission hebdomadaire consacrée à l'orgue solide et au Gloria, 6 siècles de musique pour orgue, une émission qui aujourd'hui s'inscrit dans la continuité de la solennité de l'Immaculée Conception et aussi dans l'esprit de fête, puisque ce week-end c'était le 25e anniversaire de Radio Espérance. Sur ces ondes, vous venez d'entendre finalement trois types de musique extrêmement différents, mais trois œuvres chacune écrites sur l'hymne à Marie, salut étoile de la mer, Ave Maria Stella. Nous avons entendu tout d'abord une grande fresque écrite il y a quelques années, au début des années 2000, par Yves Lafargue, interprétée par Yves Lafargue, puis une fugue écrite au début du XVIIIe siècle par Jean-François d'Andrieux. Et puis à l'instant, en alternance avec le plain-chant grégorien, trois interludes écrits en 1913, juste avant le premier conflit mondial, par René Vienne. René Vienne qui meurt, on le soulignera dans notre émission qui lui sera consacrée la semaine prochaine, qui meurt durant le premier conflit mondial, le frère de l'organiste de Notre-Dame de Paris, Louis Vierne. Eh bien, pour poursuivre notre voyage, nous restons dans cette musique pour orgue ou musique vocale ou mélange des deux qui nous permet de nous tourner vers la Vierge. Je vous propose d'entendre un Ave Maria écrit par un compositeur que les organophiles connaissent très bien, César Franck, mais du coup, ici une pièce vocale tout à fait méconnue, qui nous permet d'entendre Isabelle Vernet, soprano, et son frère Olivier Vernet à l'orgue d'un village connu surtout pour son vin, Nuit Saint-Georges.

Ave Maria, chantée par Isabelle Vernet. Ave Maria, écrit par César Franck au milieu du 19e siècle, dans les années 60, exactement au moment où est conçu l'instrument que nous entendions joué par Olivier Vernet, l'orgue Cavaillé-Coll de Nuit Saint-Georges, un instrument restauré en 97 par la manufacture suisse Kuhn. Cet extrait de ce coffret dont je parlais, dont je soulignais la richesse tout à l'heure, trois disques pour mettre en valeur les orgues de la Côte d'Or chez Ligia Digital. Nous nous quittons en mettant aussi en valeur un autre enregistrement qui vient de paraître, enregistrement de l'orgue à Rennes de la cathédrale de Lyon. Nous entendions tout à l'heure la musique de Yves Lafargue. L'enregistrement est surtout consacré par Yves Lafargue à des musiques du XVIIe siècle et nous entendrons, pour nous quitter, une musique du XVIIe siècle, la fantaisie de Charles Racquet, l'organiste de Notre-Dame de Paris, une pièce écrite sur le thème du Regina Celli. Ce CD est disponible à la cathédrale de Lyon ou sur simple demande à Radio Espérance en me l'adressant. Donc à Fabrice, émission Solideo Gloria. 9 avenue Benoît Charvet, 42 000 Saint-Étienne, donc à Radio Espérance, sur simple demande, je vous ferai parvenir ce disque où il existe aussi en DVD, c'est-à-dire en une sorte de concert d'orgue filmé avec pour support visuel des centaines de peintures, de sculptures, de vitraux qui ont toutes un lien avec les musiques d'orgue jouées ou les musiques chantées. Je vous laisse avec un extrait de ce disque, en vous soulignant aussi, en vous signalant que, comme chaque mois, un concert est donné dimanche prochain sur cet orgue à Rennes, concert projection, puisqu'il y aura un grand écran et la projection d'un film en rapport avec la musique d'orgue jouée, musique contemporaine et musique du Moyen-Âge et de la Renaissance, musique jouée par Laurent Cyprien Giraud. Revenons à ce disque, Yves Lafargue joue la fantaisie de Charles Racquet.

Le Seigneur est avec moi, tel un guerrier redoutable. Mes persécuteurs trébucheront, ils ne réussiront pas. Jérémie 20, 11.

si tu donnes à celui qui a faim ce que toi tu désires, et si tu combles les désirs du malheureux, ta lumière se lèvera dans les ténèbres. Isaïe 58, 10.

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Puisque nous sommes au tout début de notre itinéraire spirituel avec Marie, il nous faut nous redire pourquoi nous choisissons Notre-Dame comme guide et maîtresse spirituelle. C'est avec regret que nous constatons que beaucoup, aujourd'hui, négligent ce courant de spiritualité mariale sous prétexte que cela appartient au passé, ou encore que ce n'est pas suffisamment centré sur le Christ. J'aime commencer les journées de récollection mariale que j'anime avec cette phrase qui en fait réagir plus d'un, surtout que souvent, l'ensemble des retraitants sont des grands priants de la Vierge Marie. Je commence donc par leur dire « Dieu n'avait absolument pas besoin de la Vierge Marie ». Cela leur fait un choc et je les comprends. À une époque où, plus jeune, j'avais le caractère fougueux, j'aurais sans doute mal réagi à une telle affirmation qui pourtant est vraie. Dieu n'a absolument pas besoin de la Vierge Marie, comme il n'a absolument pas besoin de chacun d'entre nous. Vous entendez combien j'enfonce le clou, et il nous faut le redire sans cesse. Dieu n'a besoin de personne, ni de la Vierge, ni des anges, ni des hommes. Car si Dieu avait besoin de quelque chose ou de quelqu'un, il ne serait pas Dieu. Dieu se suffit à lui-même de toute éternité, et l'humanité ne peut rien lui apporter. Une des préfaces du temps ordinaire redit cela justement. Je cite, « Tu n'as absolument pas besoin de notre louange, et pourtant nos chants nous rapprochent de toi. » Le lien qui nous unit à Dieu n'est donc pas de l'ordre du besoin, de la nécessité, mais il est de l'ordre de la grâce, du pur amour. Si Dieu veut avoir quoi que ce soit à voir avec nous, avec l'humanité, de son côté ce n'est que par amour, par pure grâce. Vous savez, quand on vous offre un cadeau, vous répondez tout de suite « Oh, mais il ne fallait pas !» Et c'est justement parce qu'il ne le fallait pas que c'est un cadeau. Autrement, ce n'en serait pas un. Alors revenons à la phrase dont j'ai dit que la première partie. Dieu n'avait absolument pas besoin de la Vierge Marie, mais il a voulu que tout passe par elle. Je crois que nous avons ainsi la vérité sur la place de la Vierge Marie dans le projet de Dieu à travers le mystère de l'incarnation comme de son intercession. Dieu a voulu que tout passe par Marie, c'est-à-dire qu'il aurait pu choisir d'autres manières de venir vers l'homme. Mais il lui a plu que tout passe par cette naissance et donc par la maternité de Marie. Cette phrase « Dieu n'avait absolument pas besoin de la Vierge Marie, mais il a voulu que tout passe par elle » vient de Saint Louis-Marie Grignon de Montfort dans son livre « Le secret de la vraie dévotion à Marie ». Un livre si cher au bienheureux Jean-Paul II, qui en possédait un dans la poche de sa chemise tout au long de ses années douloureuses de l'occupation nazie de son pays. C'est là qu'il y a puisé sa dévotion à Marie et qui lui a permis de l'établir sur de justes considérations théologiques. Frères et sœurs, n'ayons donc pas peur des remarques déplacées de tel ou tel baptisé, parfois de tel prêtre ou de religieuse, il nous faut bien le dire. Et continuons avec foi à prendre Marie comme guide spirituel. Notre prière à Marie se constitue surtout de l'Ave Maria, du Je vous salue Marie, et c'est lui que nous allons commenter au long des jours suivants. Nos journées ont longtemps été marquées par la récitation de l'Angélus, matin, midi et soir, et surtout par la prière du chapelet ou du rosaire. À Lourdes, Marie nous a donné l'exemple, et à Fatima, elle en a fait une demande expresse. Redire le chapelet tous les jours. Comment se fait-il que dans nos maisons de retraite, où vivent nos anciens, il est si rare de voir le chapelet récité ensemble? Comment se fait-il que nos jeunes ne connaissent plus ce rendez-vous quotidien avec la prière de chapelet?
et que dire de nos familles ? Jean-Paul II nous dit « Je me tourne vers vous, frères et sœurs, de toutes conditions. Reprenez avec confiance le chapelet entre vos mains. Que mon appel ne reste pas lettre morte. » Oui, c'est ainsi que se concluait la lettre de Jean-Paul II sur le rosaire de la Vierge Marie. Que son appel ne reste pas lettre morte.

Nous voici en compagnie de la Vierge Marie sur nos chemins de la foi. Puisque nous sommes bien polis, il convient de saluer dès ce jour celle qui est notre guide et notre mère. Bien sûr, nous le faisons chaque jour, chaque fois que nous reprenons la prière de l'Ave Maria. Mais aujourd'hui, il nous faut nous arrêter un peu. Oui, combien de fois saluons-nous la Vierge Marie en ne lui laissant pas le temps de nous répondre? C'est tout simple pourtant, mais la banalité de nos vies nous a fait oublier que Notre-Dame est une personne sensible et qu'elle ne peut rester de marbre face à notre salutation. L'ange la salua. « Je vous salue, Marie. » À cette parole, elle fut toute troublée et elle se demandait ce que signifiait cette salutation, nous rapporte Saint Luc au chapitre 1er. Marie s'est troublée le jour de l'Annonciation, et chaque fois que l'un de ses enfants reprend les mêmes paroles de l'ange, Marie de nouveau est troublée. Ce ne sont pas des mots ordinaires, une salutation ordinaire qu'elle reçoit, mais les paroles mêmes de la part de Dieu, que nous redisons avec foi et tendresse. N'oublions jamais que nous redisons la parole même de Dieu chaque fois que nous prions la Vierge Marie. Ces mots « Je vous salue Marie » sous leur forme grecque « Kaire Maria » qui deviennent de manière abrégée un X et un M ont été retrouvés au XXe siècle, inscrits sur la paroi de l'alcôve si vénérée de Nazareth, prouvant par là que dès le premier siècle, on y venait en pèlerinage et que l'on y redisait les paroles de l'ange. Ainsi, le travail des archéologues permit de donner une base solide à la tradition orale qui situe à cet endroit la maison de Marie. Lors des premières apparitions de Lourdes, Marie n'a rien dit au début, mais elle regardait Bernadette de ce beau regard. Quand quelques années plus tard, on fit la statue de Marie, le sculpteur la fit les mains jointes et le regard tourné vers le ciel, cette statue que l'on appelle aujourd'hui la Vierge couronnée. On voulut connaître l'avis de Bernadette et celui-ci fut mitigé, particulièrement parce que Marie avait les yeux levés. « Mais ma petite, la Vierge

qui va se manifester sur son visage. Oui, Marie nous sourit. Elle nous laisse ce cadeau qui nous transforme de l'intérieur, son sourire. Benoît XVI a voulu le souligner lors de son voyage à Lourdes il y a 3 ans. Je le cite. « Ici, à Lourdes, au cours de l'apparition qui eut lieu le mercredi 3 mars 1858, Bernadette contempla de manière toute particulière ce sourire de Marie. Celui-ci fut la première réponse que la belle dame donna à la jeune voyante qui voulait connaître son identité. Avant de se présenter à elle, Marie lui fit d'abord connaître son sourire, comme étant la porte d'entrée la plus appropriée à la révélation de son mystère. Frères et sœurs, quelle belle journée que la nôtre aujourd'hui. Nous allons prendre le temps de dire tout doucement les premiers mots de l'Ave Maria. Je vous salue, Marie. Tout doucement, et nous allons nous laisser répondre par l'émotion de Marie, par son regard si pur et si maternel, par son sourire qu'elle pose sur chacun d'entre nous. Vierge de lumière, tu es le sourire d'un Dieu qui nous aime, ô Notre-Dame.

En ce troisième jour de notre marche avec Marie, nous en sommes encore à nous émerveiller des paroles de l'ange à l'Annonciation. Ce n'est pas pour rien que la tradition de l'Église nous invite trois fois par jour, par la prière de l'Angélus, à demeurer dans le mystère de l'incarnation du Verbe divin en Marie. Ce n'est pas pour rien non plus que nos frères et sœurs chartreux commencent leur journée en méditant cette page de l'Évangile. Après avoir salué Marie, l'ange lui donne son nom aux yeux de Dieu. En effet, il ne dit pas « Je vous salue, Marie », mais « Je vous salue, comblée de grâce ». Saint Luc pourtant vient de nous préciser que le nom de la jeune fille était Marie. Mais de manière intentionnelle, il transcrit ainsi les mots « Je vous salue, comblée de grâce ». Et il y a là, de nouveau, l'objet de contemplation de Marie dans la place unique qu'elle occupe dans le dessein de Dieu. Les spécialistes nous disent que si nous voulions être fidèles à la formule en langue grecque, il nous faudrait dire « Toi qui as été et demeures rempli de la faveur divine ». Et je vous invite aujourd'hui, dans votre prière privée, à redire à la place de « pleine de grâce » ces mots essentiels sur Marie. « Toi qui as été et demeures rempli de la faveur divine ». Pourquoi sont-ils essentiels? Quand le pape Pie IX proclama le dogme de l'Immaculée Conception, il fallut scruter les Écritures pour trouver la base de cette vérité, devenue depuis vérité de foi. On trouva ce fondement dans ces mots mêmes de l'ange « Toi qui as été ». Ce passé, nous pouvons le faire remonter au premier instant de l'existence de Marie comme créature, c'est-à-dire à sa conception même. Il n'y a pas eu un instant, un millième de seconde, où Marie n'a pas été remplie de la faveur divine, de la grâce, de la vie de Dieu. Si saint Luc n'aurait pu en dire davantage sur ce que nous appelons désormais l'Immaculée Conception, il nous a donné l'essentiel dans ces mots si simples de l'ange. Et à travers l'ange, c'est Dieu qui nous révèle le mystère le plus intime de Marie. Il nous faudrait, si nous avions le temps, reprendre l'histoire du dogme de l'Immaculée Conception pour bien comprendre comment cette grâce unique ne fait pas échapper Marie à l'humanité et combien une grâce spéciale venant de la rédemption obtenue par le Christ en croix l'a préservée de toute marque du péché. Je renvoie simplement à l'excellent livre du Père de Mantières « Je vous salue Marie ». Le deuxième terme de la phrase nous montre que le temps n'a pas altéré cette qualité première et identitaire de la Vierge Marie, l'Immaculée. Toi qui as été et qui demeures rempli de la faveur divine. Nous savons que pour Dieu, le temps n'existe pas et nous voyons en Marie qu'elle demeure totalement en Dieu, au présent et un présent pour l'éternité. Car ce « demeure » est toujours un verbe au présent, même si nous le prononçons 20 siècles après l'ange. Être au contact de Marie, c'est donc être au contact de la grâce, de la vie de Dieu, et de goûter dès à présent le bonheur de la vie éternelle, de la vie qui ne passe pas. Marie est cette source pure qui ne cesse de couler directement de Dieu et à laquelle nous pouvons puiser largement. Une génération a rêvé devant le film « Stargate », qui se traduit en français par « Porte des étoiles ». Marie est saluée de l'expression « Porte du ciel », car en elle, c'est toute la vie de Dieu qui nous est ouverte, à laquelle nous pouvons communier en tout temps. Tu es béni, Père, d'avoir révélé cela au tout petit. Oui, quand saint Luc écrit avec soin son évangile, il se laisse guider par l'Esprit Saint, et utilise les mots et tournures qui vont devenir le trésor de l'Église. Comme l'ange, avec les croyants de toutes les générations, nous pouvons bénir Marie des mots les plus délicats et les plus profonds, des mots qui forment l'identité même de Marie dans le temps et l'éternité. Kyrie,
Kekaritomene, je te salue, toi qui as été et qui demeures rempli de la grâce divine.

Racontez à tous les peuples la gloire du Seigneur, à toutes les nations ses merveilles. Psaume 95, 3.

Nous avons vu comment les mots de l'ange nous ont donné l'identité même de Marie, celle qui a été et qui demeure remplie de la grâce divine. Il nous faut beaucoup de délicatesse du cœur pour ainsi saluer Marie. Et si nous prenons conscience de la portée de ces mots, peut-être serions-nous tentés de redire avec le prophète Isaïe, contemplant la sainteté du Seigneur trois fois saint, « Malheur à moi, car je suis un homme aux lèvres impures. » L'identité de Marie, à travers ces mots, nous donne son identité et nous révèle en même temps la présence de l'Esprit-Saint. Un grand apôtre de l'Immaculée, saint Maximien Kolb, s'est longuement penché sur les liens qui unissent Marie et l'Esprit-Saint. Pour lui, le message de Lourdes est extrêmement important, celui du 25 mars, jour de l'Annonciation. La date ne peut être anodine et le message non plus. « Je suis l'Immaculée Conception. »« Petite, lui répond le curé Père Amal, tu as dû te tromper. » Elle a dû dire « Je suis conçue de manière immaculée, mais elle ne peut être la source et le fruit. » Comprends-tu cela ? Non, monsieur le curé. Alors, comment peux-tu dire si tu n'as pas compris ? J'ai répété tout au long du chemin, monsieur le curé, qu'esso era immaculada conceptio. Le père Kolb nous rappelle que Dieu, mystère de la Sainte Trinité, est trois personnes unies dans la même divinité. Le Père est la source de toute vie, source de toute paternité, dira saint Paul. Mais aussi source de toute maternité, il donne la vie. Le Fils est engendré de toute éternité par le Père et retourne tout son être vers le Père, mystère d'amour donné et reçu, réciproquement et totalement. L'Esprit-Saint ne produit pas de personne divine. On peut ainsi dire, écrit Maximilien Kolb, qu'il est stérile, et pourtant notre credo affirme qu'il est Seigneur, don et vie. L'Esprit est dit saint car il est Dieu et en lui tout est sainteté. Immaculée Conception est donc un nom d'abord de l'Esprit Saint qui conçoit le corps immaculé du Verbe fait chair. Marie prend le nom d'Immaculée Conception. Le père Maximilien Kolb écrit « Si chez les créatures l'épouse prend le nom de l'époux, parce qu'elle lui appartient, ne fait qu'un avec lui, devient son égal et est avec lui principe créateur de vie, à combien plus forte raison le nom de l'Esprit-Saint, Immaculée Conception, est-il le nom de celle en qui il vit comme amour, principe de vie dans tout l'ordre surnaturel de la grâce. Oui, plus que quiconque, l'Immaculé révèle la personne de l'Esprit-Saint partout elle-même, en ses paroles et en ses actions, en toute sa vie. C'est en l'Esprit-Saint que la Vierge Marie peut déclarer « Je suis l'Immaculée Conception ». Et saint Maximilien Kolb écrit avec audace et précision « Jésus-Christ possède deux natures, la divine et l'humaine, unie en une seule personne divine, c'est l'expression même du dogme. L'Immaculée est tellement unie à l'Esprit-Saint qu'il ne nous est pas possible de comprendre une telle union. Cependant, on peut dire malgré tout que l'Esprit-Saint et l'Immaculée sont deux personnes qui vivent une union si intime qu'elles ont ensemble une seule et même vie. Oui, l'Esprit-Saint ne s'est pas incarné, et pourtant l'Immaculée est en un certain sens l'incarnation de l'Esprit-Saint. Parole de feu de saint Maximilien Kolb. Frères et sœurs, prier Marie, reprendre les mots de l'ange, c'est donc entrer dans la nuée lumineuse et accepter que l'Esprit-Saint vienne sur nous. Prier Marie, l'Immaculée, c'est accepter que l'Esprit de Dieu vienne nous purifier au plus profond de notre être. Prier Marie, c'est dire avec elle « Viens, Esprit-Saint, en nos cœurs ».

Continuant notre route avec Marie, nous nous rendons à Aïn Karim, dans les collines proches de Jérusalem. L'évangéliste saint Luc nous précise que c'est en toute hâte que Marie s'est rendue auprès de sa cousine Élisabeth. Elle vient se mettre à son service et va y demeurer 3 mois jusqu'à la naissance de Jean. Un jour, bien plus tard, Jésus enseignera ses disciples, en particulier les 12, soucieux de pouvoir. Il leur dira « Vous savez que ceux qu'on regarde comme les chefs des nations dominent sur elles, en maîtres, et que les grands font sentir leur pouvoir. Il ne doit pas en être ainsi pour vous. Au contraire, celui qui voudra devenir grand parmi vous sera votre serviteur. » Marie, qui est unique, pleine de grâce, se sait l'humble servante de son Seigneur, et dans le même élan, se fait la servante d'Élisabeth. Marie aurait pu exiger que les anges la servent, elle qui était destinée à être leur reine. Marie aurait pu négliger sa vieille cousine Élisabeth pour se tourner vers les puissants de la terre, elle qui sera reine de l'univers. Non, Marie est tout entière habitée par la grâce et déjà par la parole de son Fils. L'Évangile prend chair en elle. C'est elle qui vient se mettre au service d'Élisabeth et elle y trouve sa joie. Dans ce désir de servir, Marie va trouver la confirmation de sa vocation d'être mère du Messie. Marie n'a pas besoin de signes ni de confirmation, mais le Seigneur veut que, elle aussi, comme chacun de nous, trace sa route en écoutant ce que les autres nous disent de la part du Seigneur. À peine arrivée chez Élisabeth, voici que celle-ci, remplie de l'Esprit-Saint, lance ces mots qui forment la seconde partie de notre Ave Maria. « Tu es bénie entre toutes les femmes. » Et elle poursuit, « Oui, bienheureuse, toi qui as cru en la parole qui te fut dite de la part du Seigneur. » L'Esprit Saint, à travers Élisabeth, confirme l'attitude profonde de Marie dans toute son existence, mais particulièrement à l'Annonciation. C'est l'attitude de la foi. Elle a cru. Et, comme le souligneront à merveille les pères de l'Église, elle a conçu dans son cœur ce qu'ensuite elle a conçu dans son corps. Marie a cru et ainsi elle devient la mère des croyants. Pour Sainte Thérèse de l'Enfant Jésus que nous fêtons aujourd'hui, cette dimension de la foi simple de Marie était tout ce que l'on pouvait dire de Marie. Oui, appeler Marie mère des croyants, c'est évoquer la grande figure qui demeure à la source de la foi au Dieu unique, que l'on retrouve dans les 3 religions monothéistes, Abraham. Saint Paul, dans sa lettre aux Romains, écrit « Espérant contre toute espérance, il crut et devint ainsi père d'une multitude. Appuyé sur la promesse de Dieu, sans hésitation ni incrédulité, mais avec une foi puissante, il rendit gloire à Dieu, certain que tout ce que Dieu a promis, il est assez puissant ensuite pour l'accomplir. » Lettre aux Romains, chapitre 4. Oui, entre Abraham et Marie, il y a un parallèle puissant pour tous ceux qui veulent comprendre la place de Marie dans la Nouvelle Alliance. Et Jean-Paul II y a fait souvent référence. Marie, servante du Seigneur et modèle de foi. Marie, toute donnée à l'accomplissement de la parole du Seigneur, ouvre son cœur par la foi, comme Abraham ouvrit sa vie à la parole de Dieu. Tous les deux partirent sur les routes de la foi, et c'est encore au Golgotha que le parallèle entre Abraham offrant son fils Isaac dans la foi éclaire Marie offrant son fils pour le salut de l'humanité. En ce premier samedi du mois, jour dédié au cœur immaculé de Marie,
avec les paroles d'Élisabeth, nous bénissons Marie de son acte de foi. Et Marie a besoin de nous en quelque sorte pour que son bonheur soit proclamé. Oui, bienheureuse, toi qui as cru en l'accomplissement des paroles qui te furent dites de la part du Seigneur.

Frères et sœurs, nous avons terminé notre semaine avec Élisabeth. Nous avons confirmé la vocation de Marie d'être, à la suite d'Abraham, la mère des croyants, parce qu'elle-même a vécu totalement de la foi. Elle s'est livrée à la foi, et Élisabeth peut lui dire « Bienheureuse, toi qui as cru en l'accomplissement de la parole qui te fut dite de la part du Seigneur. » Or, tout ce qui fait la parure de l'âme de la Vierge Marie est d'une certaine manière contagieux pour nous, ses enfants. Elle nous transmet ce patrimoine spirituel qui est le sien. Aussi, Marie veut nous faire grandir dans cette foi qui est la sienne, cette foi en l'accomplissement de la parole de son Fils, en nous, pour nous. C'est ici que nous pouvons méditer ce mystère lumineux des noces de Cana. Nous connaissons bien l'histoire, il n'est pas besoin de la rappeler. Si nous avons le temps aujourd'hui, nous pourrons la relire au chapitre 2 de l'Évangile selon saint Jean. Arrêtons-nous sur la double demande de Marie. La première faite à son fils et la seconde faite au serviteur. Et voyons comment Marie nous invite à grandir dans la foi. Ils n'ont plus de vin. Simple parole que l'Esprit-Saint a voulu que l'on conserve de la Vierge Marie. Des paroles si rares et donc si précieuses. Marie est associée à la joie des noces où elle est invitée en premier. Marie est aussi associée à l'aventure spirituelle de ses nouveaux époux. Et parce qu'elle fait un avec eux, elle se retrouve en face de ce mur, de cette voie sans issue, de ce manque total de vin. Remarquons, Marie ne commence pas à dire aux invités « Oh, mes amis, vous savez, le vin, ce n'est pas si nécessaire, vous allez bien vous en passer. » Non, Marie s'associe totalement à la tristesse des nouveaux époux. Et parce que pour eux, ce manque de vin est crucial, elle en fait sa propre demande. Et elle s'adresse à son fils en lui exposant simplement la situation. Ils n'ont plus de vin. La réponse de Jésus peut paraître dure. Que me veux-tu, femme? Mon heure n'est pas encore venue. Le père Marie-Dominique Philippe, dans son ouvrage « Mystère de Marie », nous dit qu'on aurait pu imaginer Marie se tourner vers les époux et leur dire, avec un peu de tristesse et d'amertume dans la voix, comme lorsqu'on n'a pas obtenu ce que l'on demandait. « Mes amis, je suis désolé pour vous, mais mon fils ne veut pas agir. Son heure n'est pas encore arrivée. Je ne puis donc rien faire pour vous. Revenez donc plus tard. » Non, Marie s'abandonne totalement dans la foi. Elle a fait sa prière de demande et de nouveau proclame intérieurement « Voici la servante du Seigneur, qu'il me soit fait selon ta parole. » Marie, qui s'est associée à la peine des époux, veut également associer les serviteurs à sa foi. Mystère de la communion des saints. Nous faire partager ce qu'ils ont de plus précieux. Et pour Marie, ce qu'elle a de plus précieux, c'est cet abandon total dans la foi. Et elle confie aux serviteurs cette deuxième parole que l'Esprit-Saint a voulu nous conserver par le biais de saint Jean. Faites tout ce qu'il vous dira. Et voilà le secret de Marie, devenu le secret des serviteurs. Tout faire ce que Jésus dit, au-delà du raisonnable et au-delà de nos conceptions humaines. Une jarre de 100 litres aurait pu suffire, mais non, il en faut 6. Et le véritable miracle de Cana, c'est quand les serviteurs vont s'approcher du maître du repas, vont pencher la cruche, eux qui savaient qu'ils avaient puisé de l'eau. Ils ne peuvent le faire que parce que leur regard fait fixer sur le regard de Marie, son visage confiant, son signe de la tête discret qui veut dire « Oui, faites cela,
Faites tout ce qu'il vous dira. Et parce que Marie est là, les serviteurs peuvent oser verser l'eau qui est devenue par l'action du Christ unie à leur pauvre acte de foi, soutenu par la Vierge Marie, le vin des noces éternelles. Ô Marie, toi qui as cru la première, sois proche de moi chaque fois que je dois poser un acte de foi dans ma vie. Fais-moi signe de la tête pour m'apprendre à m'abandonner à ton Fils, le Seigneur Jésus. Et redis-moi dans le creux de l'oreille, « Oui, fais tout ce qu'il te dira. »

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1: Radio Espérance, bonjour, nous sommes à la Sainte-Baume pour notre émission « Comment va ton âme ?» avec le frère Paul-Marie et nous parlons de la Vierge Marie dans notre vie spirituelle. Hein. Nous avions abordé les trois grandes étapes de la vie spirituelle, nous avions parlé de l'Immaculée Conception, nous avons parlé aussi du mystère de Noël et... maintenant, j'aimerais que, avec la Vierge Marie, nous méditions sur le Je vous salue Marie, et en particulier sur cette phrase que lui adresse Élisabeth et que nous balbutions. Hein, tu es bénie entre toutes les femmes. Hein, nous avions parlé du Tu es pleine de grâce à l'occasion du mystère de l'Immaculée Conception. Hein, et maintenant, peut-être que en disant « Tu es bénie entre toutes les femmes », nous pourrions nous arrêter hein, sur cette signification. Bien sûr, on pense aussi à cette phrase dans l'Évangile hein, « Bienheureuses les mamelles hein, qui t'ont allaité, bienheureuse hein, la mère qui t'a allaité hein, », dit cette femme à l'adresse de Jésus. Et c'est là que Jésus lui répond, heureuse hein, plutôt, hein, celui qui écoute ma parole hein, et qui la met en pratique, car il le dira à un autre moment dans l'évangile, celui-là hein, est vraiment ma mère, et c'est vraiment mon frère ou ma sœur. Hein. Et donc c'est celui qui écoute la parole de Dieu et qui la met en pratique, qui est vraiment la mère de Jésus. Et nous avions dit qu'en effet, cette phrase s'applique éminemment bien à Marie, parce que Marie, avant d'être une mère biologique, a d'abord été une mère dans son cœur, ou plutôt, avant d'être mère, elle a d'abord été épouse, de telle sorte que Marie n'a pas été forcée à porter l'enfant, mais elle a commis un acte éminemment libre, hein, et donc elle a d'abord conçu en son cœur le Verbe, et ensuite en son corps. Ainsi en est-il de nous d'ailleurs, hein, et c'est ainsi qu'il faut faire, puisque le bon Dieu nous a voulu libres. Hein, ça veut dire que d'abord, hein, nous concevons la parole dans notre intelligence, nous la comprenons, hein, et nous y adhérons. Hein, alors on y adhère avec plus ou moins de compréhension, mais hein, on y adhère toujours librement. Ça veut dire que nous jugeons, hein, d'une manière ou d'une autre, d'abord par notre intelligence, que, comme le dit saint Pierre à Jésus, à qui rions-nous ? Hein, tu as les paroles de la vie éternelle. Hein. Ou comme le dit l'ange à la Vierge Marie, avant qu'elle dise son oui, hein, rien n'est impossible à Dieu. Et donc, il y a toujours au moins un jugement de notre intelligence qui permet ensuite à notre liberté de s'affirmer. Donc avant de concevoir en notre corps, avant d'accomplir des rites, avant de faire des choses extérieurement, hein, l'acte de la maternité de Marie, comme l'acte de tout disciple du Seigneur, est d'abord un acte intérieur et un acte éminemment libre. Donc évidemment, on pense à cette phrase, hein, bienheureuse, les mamelles qu'ils t'ont portées. Mais dans « Tu es bénie entre toutes les femmes », cette affirmation n'est pas contestée, j'allais dire, comme elle a été rectifiée par Jésus. Ici, elle n'est pas contestée même par la Vierge Marie. Hein. Évidemment, la Vierge Marie va répondre, bah, en effet, le Seigneur s'est penché sur son humble servante. C'est magnifique, elle ne contredit pas Élisabeth. Hein. Elle n'a pas cet orgueil de dire « Oh non, je ne suis pas si bénie que ça », etc. Non, elle reconnaît qu'en effet, elle porte, comme le dit saint Paul, hein, en son sein, un trésor comme dans un vase d'argile. Hein. Le Seigneur s'est penché sur son humble servante et il a déposé en elle des merveilles. Comme en nous d'ailleurs. Hein. On pourrait dire que chacun d'entre nous pourrait entendre la salutation d'Élisabeth Non pas au sens où chacune d'entre nous pourrait dire tu es bénie entre toutes les femmes, parce que une seule est la mère du Seigneur et personne ne peut l'être à la place de Marie. Il n'y a qu'une seule mère. Et c'est pour ça que Marie a des privilèges que nous n'avons pas. Vous savez bien qu'on dit que Dieu ne peut compter que jusqu'à un. Hein, ça veut dire que ce qu'il y a de singulier en nous, hein, qui comporte évidemment des limites que nous ressentons, mais ces limites, si nous les ressentons, ça veut dire qu'on est tout à fait original. Il y a quelque chose qui ne ressemble à personne. Hein. Et on dit donc que Dieu ne compte que jusqu'à un. Ça veut dire que Marie nous regarde, disait la voyante de l'île Bouchard, hein, nous regarde avec admiration. Hein. Et elle redit à chacun de nous, mais tu es une merveille, hein, et la seule qui existe au monde et qui existera dans toute l'histoire. Donc, d'une certaine manière, cette salutation qu'Élisabeth fait à Marie, Marie pourrait répondre à Élisabeth, oui, mais le Seigneur aussi t'a visité. Hein. Et le Seigneur est en train de te visiter d'ailleurs par mon ministère marial, hein, par moi, j'espère que par ma parole comme celle de l'ange, vous allez être visité par la parole de Dieu. Hein, et quand Dieu nous visite, il ne visite pas comme nous, on visite un paysage. Quand on visite un paysage, le paysage, lui, ne change pas. Hein, ça ne change pas sa vie d'être visité par moi ou par vous ou par nous. Hein, alors que quand Dieu visite, le terme de visitation dans la Bible, c'est un terme fort, ça veut dire que Dieu change une destinée. Et de fait, Dieu a visité, avant de visiter Élisabeth par Marie, il a d'abord visité Marie. Et à cette visite, l'ange lui a dit, le Seigneur est avec toi, tu es pleine de grâce. Et Élisabeth rajoute, tu es bénie entre toutes les femmes. Ça veut dire que Marie a quelque chose de tout à fait spécial, mais que ce spécial ne la met pas à part des autres femmes. Hein. Tu es bénie entre toutes les femmes veut dire que ce qu'est Marie, ce que vit Marie, est un modèle, hein, est un exemplaire. Mais si c'est un exemplaire, si c'est un modèle, ça veut dire que je participe à cette exemplarité. Vous voyez, Marie est parfaite disciple du Seigneur. Eh bien, moi, sans être un parfait disciple du Seigneur, ben, je suis un disciple du Seigneur. Et donc, c'est parce qu'elle est un modèle que elle est imitable. Hein, et c'est parce qu'elle est un modèle que je peux participer à son mystère. Alors, c'est vrai de sa condition de disciple, mais c'est vrai aussi de sa condition de femme. Marie est bénie entre toutes les femmes, mais elle reste femme. Hein. Une femme éminente, mais elle reste femme. Ça veut dire que Marie nous rappelle le rôle hein, que toutes les femmes ont eu dans l'histoire du salut. Quand Dieu a fait alliance avec les hommes, hein, et dans la geste divine, dans le geste sauveur, hein, de Dieu envers les hommes, hein, il est passé par des femmes. À commencer évidemment par Ève, hein, qui a été témoin hein, du commencement biblique dans lequel hein, sont contenues toute la vérité sur la création, sur l'homme, à l'image et à la ressemblance de Dieu. Hein. Ève aussi contient la vérité sur le péché originel. Il y a Sarah aussi, hein, qui conçoit un fils malgré son grand âge. Et elle représente ici toutes les femmes stériles d'ailleurs, hein, qui dans la Bible vont être bénies par Dieu. Hein. Et Dieu va passer par cette stérilité, va passer par cette pauvreté, hein, pour sauver le genre humain, comme il passe par la virginité de Marie. Il y a, on pense à Anne, hein, mère de Samuel aussi, hein, qui est la femme stérile. Et puis on pense à Déborah, à Ruth, à Judith, à Esther, hein, beaucoup d'autres femmes qui vont se révéler. Spécialement quand souvent hein, l'histoire défaille. Souvent ces femmes, Pensons à Esther, par exemple, hein, ou à Judith. Ces femmes vont intervenir quand il n'y a plus d'espoir, hein, quand il y a une déréliction, hein, et quand les hommes défaillent. Hein. Et à ce moment-là, Dieu va intervenir d'abord auprès d'une femme. Alors évidemment, ce n'est pas tout le temps le cas. Hein. Moïse, par exemple, quand il arrive au buisson ardent, bon, ben, il n'y arrive pas par l'intermédiaire d'une femme. Mais il n'empêche que dans l'histoire de Moïse, hein, qui veut dire sauver des eaux, il est sauvé des eaux par une femme. Hein. Et donc, on pourrait dire que quand les hommes défaillent, hein, ou quand ils ne brillent pas par leur courage et leur vertu, hein, Dieu va passer dans l'histoire du salut par des femmes. Des femmes, d'ailleurs, qui ne sont pas forcément des femmes parfaites. Hein. Il y a Bethsabée, par exemple, qui est la maîtresse de David. Il y a des femmes qui n'appartiennent pas forcément au peuple de Dieu. Hein. On pense à la Moabite. Hein. Mais Dieu va passer quand même par elle. Hein. Et dans la généalogie de Jésus, hein, il y a quatre femmes. Et ces quatre femmes ne sont pas parfaites. Il y en a une qui est une prostituée, il y en a une qui est une païenne, il y en a une qui est la maîtresse de David, on vient de le dire, hein, la femme d'Uri, Bethsabée.

parce qu'elle est la mère du Seigneur, parce que elle est le témoin de ce commence, de ce commencement nouveau, de cette plénitude des temps, où, vers laquelle convergent toutes les générations d'hommes et de femmes, qui l'ont précédée dans l'élection. Elle est bénie entre toutes les femmes parce que elle apparaît au moment précis où s'accomplit l'événement qui détermine la plénitude des temps. L'événement clé dans l'histoire du salut, l'incarnation qui se réalise par elle et en elle. Elle est bénie entre toutes les femmes parce que elle est celle qui ordonne toute l'anthropologie de la femme, celle en qui la relation de la femme avec Dieu atteint son apogée, sa plus belle réalisation. Je me permets de faire la pause, mais juste après cette pause, on lira ce magnifique poème de Claudel dans les poèmes de guerre, où il parle de la Vierge à midi, mais à tout de suite.

Il est midi. Je vois l'église ouverte. Il faut entrer. Mère de Jésus-Christ, je ne viens pas prier. Je n'ai rien à offrir et rien à demander. Je viens seulement, Mère, pour vous regarder. Vous regarder, pleurer de bonheur, savoir cela, que je suis votre fils et que vous êtes là. Rien que pour un moment, pendant que tout s'arrête, midi. Être avec vous, Marie, en ce lieu où vous êtes, ne rien dire, regarder votre visage, laisser le cœur chanter dans son propre langage. Ne rien dire, mais seulement chanter parce qu'on a le cœur trop plein, comme le merle qui suit son idée en ces espèces de couplets, soudain, parce que vous êtes belle, parce que vous êtes immaculée, la femme dans la grâce, enfin restituée. La créature, dans son honneur premier, dans son épanouissement final, telle qu'elle est sortie de Dieu au matin de sa splendeur originale, intacte ineffablement, parce que vous êtes la mère de Jésus-Christ, qui est la vérité entre vos bras, et la seule espérance, et le seul fruit, parce que vous êtes la femme. L'Éden de l'ancienne tendresse oubliée, dont le regard trouve le cœur tout d'un coup, et fait jaillir les larmes accumulées. Parce que vous m'avez sauvé, parce que vous avez sauvé la France, parce que elle aussi, comme moi, pour vous, fut cette chose à laquelle on pense, parce qu'à l'heure où tout craquait, c'est alors que vous êtes intervenu, parce que vous avez sauvé la France une fois de plus, parce qu'il est midi, parce que nous sommes en ce jour d'aujourd'hui, parce que vous êtes là pour toujours, simplement parce que vous êtes Marie, simplement parce que vous existez. Mère de Jésus-Christ, soyez remerciée. Voilà. Claudel. Claudel, dans les poèmes de guerre, hein, La Vierge à midi, qu'il écrit en 1915, un magnifique poème, hein, où il dit, hein, cette phrase magnifique, vous êtes la femme

0: dans la grâce enfin restituée. Ou encore, hein, la créature dans sa splendeur originale. C'est magnifique ça. L'Éden de l'ancienne tendresse oubliée. L'Éden de l'ancienne tendresse oubliée. Ou encore, telle qu'elle est sortie, hein, voyez, la tendresse telle qu'elle est sortie de Dieu au matin de sa splendeur originale. Une tendresse, la tendresse du matin du monde. Voilà ce qu'est Marie. C'est sublime. Et Jean-Paul II, d'ailleurs, dira que dans sa lettre aux femmes, hein, Marie est la plus haute expression du génie féminin. Plus haute expression du génie féminin. On peut dire que c'est le plus bel éloge qu'un pape, et même qu'un homme, au fond, ait adressé à une femme et à travers elle, toutes les femmes. Quand on dit bénie entre toutes les femmes, c'est ça que l'on dit. Et ça, c'est sublime. Voyez. Alors, pourquoi est-elle si belle? Pourquoi est-elle si proclamée? Parce que elle est la mère de Jésus-Christ. C'est-à-dire que à elle est confié le Fils de Dieu, bien entendu, le Fils unique de Dieu, mais aussi le Fils d'Adam, hein, le nouvel Adam. Vous voyez, et c'est surtout cela d'ailleurs qui lui est confié. Et donc tout le génie de Marie, toute la force de Marie, c'est le fait que l'homme nouveau, on pourrait même dire l'homme dans son entièreté, hein, lui est confié. Comme Jésus le confiera d'ailleurs sur la croix. Hein, « Voici ton fils », dit-il à Jean, mais dit-il aux disciples bien-aimés, c'est-à-dire à tout disciple bien-aimé du Christ. Et nous le savons, hein, c'est tous les hommes qui l'aiment, hein, comme le dit le gloire à Dieu au plus haut des cieux, et paix aux hommes qui l'aiment. Hein, et nous savons que cette multitude, c'est tous les hommes, hein, c'est pour tous les hommes qu'il est venu sauver. Et donc, toute la grandeur de Marie, hein, consiste à recevoir, comme une confiance que lui fait Dieu, à recevoir l'homme, le nouvel Adam, Jésus dans son humanité, et puis aussi tous les hommes. Et je pense que on peut dire que tout le génie de la femme, toute la force morale de la femme, écrivait Jean-Paul II, sa force spirituelle, hein, réside dans la conscience du fait que Dieu lui confie l'homme. Réside dans la conscience que Dieu lui confie l'homme. Alors évidemment, Dieu confie tout homme à tous et à chacun, hein, ajoute Jean-Paul II. Mais cela concerne la femme d'une façon spécifique, toujours dans l'encyclique, hein, Mulieris Dignitatem, sur la dignité et la vocation de la femme. Hein. Précisément en raison de sa féminité, et cela détermine en particulier sa vocation. La femme est forte par la conscience de ce qui lui est confié, forte du fait que Dieu lui confie l'homme toujours et de quelque manière que ce soit. Et ça, c'est fort. Hein. Ça, c'est magnifique. C'est la parole du magistère. C'est la parole du pape. Au fond, on aurait pu penser que c'est la femme qui est confiée à l'homme. Hein. On dit dans la conscience culturelle faussée, hein, que elle est le sexe faible, hein, et donc elle est fragile et qu'elle aurait besoin d'une sécurité, d'un appui, hein, ce qui n'est pas faux d'ailleurs, hein, elle a besoin d'un appui, mais elle est forte, Dieu trouve la femme plus forte que l'homme, hein, en tout cas il retrouve en elle plus de ressources morales et spirituelles, hein, qui fait qu'il lui confie le soin de l'homme. C'est à Ève qu'il confie la protection de la vie, la sauvegarde de la création. Mais pas seulement. Hein. À la femme n'est pas confié simplement l'homme dans sa maternité. Hein. D'abord, il y a une maternité spirituelle, mais pas seulement. Elle lui confie l'homme en tant qu'épouse. Et puis, elle lui confie l'homme aussi en tant que vierge. C'est-à-dire que, précisément en raison de sa féminité, hein, et donc de son ouverture à la transcendance, de son ouverture à l'invisible, hein, et, Dieu lui confie le destin de l'humanité. Parce qu'elle est tiré de la côte d'Adam, c'est-à-dire de l'intérieur de l'homme, hein, et elle est plus intérieure, plus sensible à l'invisible. Hein. C'est pour ça que Jean-Paul II, hein, dira de la femme en particulier qu'elle est sentinelle de l'invisible. Alors, évidemment, cette vocation est étouffée. Et toute l'intelligentsia moderne, toutes les enquêtes sociologiques à l'appui, hein, font un peu chorus pour nous dire qu'il n'y a pas de féminin, qu'il n'y a pas d'éternel féminin, qu'il n'y a pas d'instinct maternel, qu'il n'y a pas d'essence de la féminité, que tout cela ne fait maintenir que dans la femme que dans un statut subalterne, infra-humain, de la vierge ou de la mère. Et de fait, on peut prendre ces critiques au sérieux parce que il est arrivé parfois dans l'histoire, hein, qu'on mette des cases un peu trop simplistes, hein, sur des groupes sociologiques et en particulier sur la femme, hein, et que on a appliqué des valeurs féminines à la femme qui ont permis à d'autres de l'exploiter, de la marginaliser et de sacrifier un peu les femmes, hein. Le 19e siècle, par exemple, dans sa révolution industrielle, que ce soit du côté des capitalistes, que ce soit du côté des marxistes, que ce soit du côté de Nietzsche, hein, ont un soupçon très fort sur la femme. Parce qu'elles ne sont pas assez fortes, soit pour faire la guerre, pour défendre la nation, hein, qui était considérée comme un dieu par certains systèmes idéologiques, soit qu'elles ne sont pas assez fortes pour produire les richesses économiques, que ce soit chez Marx ou que ce soit chez les libéraux, chez Adam Smith. Donc, on considère c'est au 19e siècle qu'on considère la femme comme un sexe faible. Et étonnamment, c'est l'Église, hein, qui va recevoir et comprendre les femmes. Et c'est dans l'institution de l'Église que les femmes vont se réfugier. Et on pense à cette cohorte, à ces légions de religieuses et de femmes qui se sont consacrées. Hein, et c'est par elles, d'ailleurs, que toute l'histoire du christianisme au XIXe siècle, après le grand chambardement qu'a été la Révolution française, mais c'est par les femmes que la France est restée, est devenue la grande chrétienté, si je puis dire, que l'on a connue. Donc paradoxalement, c'est vrai que dans les années 70, la contraception, l'avortement, la fameuse libération de la femme, qui est en fait son aliénation, hein, parce que ça introduit la mort en elle. Mais évidemment, ces lois, l'Église a lutté contre elles, et beaucoup de femmes, du coup, charmées par ces serpents de la nouveauté, ont déserté, pour l'instant, l'anthropologie chrétienne. Mais elles y reviennent. Elles y reviennent parce qu'elles voient bien que la chimie et l'égoïsme, hein, ont apporté en elles la mort. Et que l'Église leur tend la main, toujours. Mais ce qui est vrai, c'est que, si vous voulez, il y a un certain nombre de discours sur la femme qui ont permis à la société de la marginaliser et de la sacrifier. Et donc Jean-Paul II disait qu'il ne suffit pas de dire merci aux femmes pour tout ce qu'elles sont ou pour tout ce qu'elles font, hein, mais il faut reconnaître dans le même temps, pour les dénoncer, hein, les très forts conditionnements qui ont empêché la femme d'être totalement elle-même, hein, d'être reconnue dans sa dignité et dans ses prérogatives. Et Jean-Paul II dit, si on ne le fait pas, c'est l'humanité entière qui se prive d'authentiques richesses spirituelles chez la femme. Voilà, mais ne nous trompons pas de combat. Voyez, je pense qu'on peut dire qu'aujourd'hui, il y a trois critiques qui prévalent. Il y a d'abord la critique marxiste, hein, qui s'est emparée de la condition de la femme pour en faire une lune des classes, hein, un pouvoir entre les sexes, un pouvoir sur une lutte de domination, hein, qui ne résout rien, parce que nous savons que c'est dans l'amour et dans le respect des différences que ces luttes pourront trouver leur solution. Et puis, l'homme est image et ressemblance de Dieu, non pas simplement dans la virilité seulement ou dans la féminité seulement, mais dans l'homme et la femme enfin réunis. Hein, la totalité de la vérité et du réel se trouve dans le regard de la femme, ajouté et uni au regard de l'homme. Donc c'est certainement pas dans ces luttes des classes, hein, que la femme trouvera son accomplissement et son bonheur. Bien entendu, la critique est forte et j'allais dire, on n'a pas attendu Marx pour voir que il y avait une lutte de domination. Hein. La Bible le dénonce elle-même après le péché originel. Hein. On voit bien que non seulement Dieu dit à la femme, ta convoitise te portera vers ton mari et lui dominera sur toi, hein, comme conséquence du péché, et Dieu s'en plaint. Hein, c'est pas un souhait chez Dieu, c'est une plainte. Il voit bien ce que le péché introduit comme séparation entre l'homme et la femme, et comme du coup comme dénigrement de la femme. D'ailleurs, souvenez-vous que juste après le péché, Adam dit oui, mais non, mais c'est à cause de la femme que tu as mise à côté de moi. Hein, donc il y a un dénigrement de la femme que Dieu essaye de dont Dieu se plaint, hein, et que Dieu essaye de rectifier en disant mais tu continueras quand même à porter la vie et le Satan, hein, un jour ne pourra rien contre toi et c'est toi-même qui lui écraseras la tête. Hein, donc c'est par toi que le salut viendra. C'est par toi, femme, hein, que le salut viendra. Je dis cela en direction des femmes, mais je dis cela, vous comprenez bien, en direction aussi des hommes. Parce que le péché originel a été lié aussi au silence d'Adam. Hein, dans le dialogue qui oppose le Satan à Ève, Adam s'est tu. Hein. Et donc, je crois qu'il était de son devoir et de son importance, on le voit bien dans le magistère et dans les paroles de Jésus, de regarder la femme positivement en lui disant, tu peux lutter contre le Satan. Hein, tu peux lui dire non. Hein, et c'est à toi qu'est confiée cette mission. Je dis cela, vous comprenez bien, non seulement en direction des femmes, mais aussi à tout homme, hein, de bonne volonté qui m'écoute. Parce que dans le péché originel, ce qui est très marquant, c'est que Adam se tait. Hein, dans le dialogue qui oppose Ève à Satan, Adam se tait. Et le magistère, notre Seigneur, le bon Dieu, juste après le péché originel, hein, doit redire à la femme, non, hein, tu n'es pas enfermée dans cette faute. Hein, tu es beaucoup plus que cela. Hein, et à toi est confié le destin de l'humanité. Tu peux lutter contre le Satan. Et donc il est important de dire à la Vierge Marie, hein, tu es bénie entre toutes les femmes, et il est important du coup de dire à chaque femme, hein, tu es bénie, ô toi, hein, qui a suffisamment de capacité, hein, pour que le Seigneur se fasse en toi torrent. Écoutez, je vous laisse là-dessus et puis nous verrons la prochaine fois les valeurs féminines que porte la Vierge Marie et toute femme pour notre salut. À très bientôt.
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Celui qui renvoie sa femme et en épouse une autre devient adultère envers elle. Marc 10, 11.

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1: Le 13 mai 1917 était un dimanche, celui qui précédait la fête de l'Ascension. Les trois petits bergers se levèrent tôt pour pouvoir assister à la messe de l'aube. Depuis leur plus jeune âge, leurs parents avaient veillé à ce qu'ils soient assidus à la messe dominicale. C'était pour eux un devoir sacré. Les enfants avaient pris l'habitude d'être les premiers levés le dimanche matin pour aller à l'église de Fatima et participer à un office plus sobre que celui de la grand-messe, plus recueilli peut-être avec sa grande prière pour les morts, ce qui ne devait pas déplaire aux trois pastoureaux. Ceux-ci, une fois la messe terminée, revinrent à leur maison. Ils prirent le sac qui contenait leur repas et firent sortir les brebis. Comme d'habitude, ce fut Lucie qui décida de la direction à prendre. Elle conduisit ses deux cousins avec les bêtes à un terrain appartenant à ses parents, une terre pauvre où poussaient quelques pommes de terre au milieu des pierres. Ils se trouvaient dans une combe appelée la Cova da Iria. Le trajet n'était pas très long, mais ils le firent lentement, laissant le temps à leurs brebis de brouter en chemin. Ils arrivèrent à destination qu'en fin de matinée. Ils entendirent sonner les cloches de l'église pour la messe du jour et apprirent ainsi qu'il était midi. C'était l'heure de manger. Ils ouvrirent leurs sacs et découvrirent ce qu'ils contenaient, des provisions plus soignées qu'en semaine pour fêter le jour du Seigneur. Les enfants se signèrent, comme ils en avaient l'habitude, récitèrent un Notre Père pour les défunts de leur famille et se mirent à manger, en prenant soin cependant de garder quelque chose pour le soir avant de reprendre le chemin du retour. Ils dirent ensuite les grâces, puis récitèrent le chapelet. Leur prière terminée, ils conduisirent les brebis un peu plus haut, sur la colline qui domine la combe. François, pour s'amuser, se mit à construire un petit mur de pierre qui entourait un buisson. Sa sœur et sa cousine l'aidèrent, lui apportant les matériaux nécessaires à son ouvrage. Cette activité devait être accompagnée de nombreux rires qui furent subitement interrompus. Apparut dans le ciel une vive lumière que les enfants prirent pour un éclair. Surpris, ils regardèrent autour d'eux et ils ne virent aucun nuage. Les feuilles des arbres étaient immobiles, il n'y avait aucun souffle de vent, aucun signe d'orage. Lucie, prudente, ordonna à ses cousins de retourner avec elle au hameau. Les trois enfants dévalèrent la pente, réunissant autour d'eux leurs brebis. À ce moment, une autre lueur les surprit. Elle venait du sommet d'un petit chêne vert. Elle entourait une apparition céleste, une dame vêtue de blanc. Lucie, dans son quatrième mémoire, la décrit ainsi. Elle était vêtue de blanc, plus brillante que le soleil, irradiant une lumière plus claire et plus intense qu'un verre de cristal rempli d'eau, traversé par les rayons du soleil le plus ardent. L'apparition de Notre-Dame a surpris les enfants en pleine activité, au milieu de leur jeu. Ils n'étaient pas en prière, ils ne discutaient pas des visites antérieures de l'ange, ce qui montre bien que ce phénomène surnaturel ne fut pas le fruit de leur imagination. Ils n'avaient pas échappé à leurs conditions humaines pour monter vers Dieu, mais ce fut le contraire qui se produisit, ce fut le ciel qui descendit sur terre en ce 13 mai 1917. Toutefois, l'attitude des enfants n'est pas à négliger, car ils ne furent pas les spectateurs extérieurs, mais ils participèrent chacun à sa place aux apparitions. Leur rôle, ils pourront le tenir parce qu'ils ont été fidèles à la prière. Ils ont appris par l'ange à adorer, à découvrir que la réalité ne se limite pas aux choses créées, ils sont devenus capables d'ouvrir leurs yeux sur le monde spirituel. Devenus déjà dociles à l'action de l'Esprit Saint, leurs gestes les plus simples vont devenir des signes de la présence de Dieu. Ainsi, à l'emplacement du petit mur construit par François, s'élève aujourd'hui la basilique de Fatima. On comprend alors que les sacrifices qu'ils vont multiplier seront d'une valeur inestimable pour Dieu, au point de changer le cours de l'histoire.
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1: Oh, quelle belle dame ! Répétait sans cesse Jacinthe à la fin de la première apparition de la Sainte Vierge. Interrogés séparément quelques mois plus tard, les trois enfants donneront une même description des vêtements portés par la femme venue du ciel. Même François, le garçon du groupe, qui ne devait pas, en temps ordinaire, porter une grande attention sur les habits, se rappelait très bien, jusqu'au moindre détail, l'apparence de Notre-Dame de Fatima. Elle avait une longue robe blanche, sans ceinture, et qui descendait jusqu'aux pieds. L'unique ornement était constitué d'un cordon doré entourant le cou, et dont les deux brins étaient réunis par un gland, également doré, à la hauteur du milieu du corps. Sur sa tête, un long voile épais de couleur blanche descendait jusqu'en bas de la robe. Était-il décoré d'un filet doré, comme on l'a représenté dans la statue du sanctuaire? Les bergers ne l'ont pas précisé. L'aspect de l'apparition était relativement sobre, pas de couronne ni de dentelle, mais simplement une robe et un voile d'une blancheur étincelante et un cordon doré. Ce ne fut pas le luxe des vêtements qui pourrait expliquer la vive admiration partagée par les trois bergers. La beauté de Notre-Dame n'était pas comparable à celle d'un mannequin. Elle ne venait pas d'une mise en spectacle du corps, elle ne suscitait pas le désir, mais éveillait une joie pure, elle était toute spirituelle. Pour bien saisir cette différence, il suffit de rappeler le stratagème un peu ridicule imaginé par des opposants aux apparitions. Ils présentèrent à Jacinthe le 21 août 5 demoiselles. Ils lui demandèrent si la dame apparue à la Cova da Iria était l'une d'entre elles ou ressemblait-elle à l'une d'elles. La petite fille leva les yeux, les regarda attentivement et répondit « Non, ce n'est aucune de ces dames ». On lui désigna alors la plus jeune, une fille d'une quinzaine d'années, portant une belle robe blanche, et on lui demanda si la dame des apparitions n'était pas comme cette jeune demoiselle. Jacinthe répondit « Cette demoiselle est très jolie, mais celle que j'ai vue à la Cova da Iria était bien plus belle. » La petite voyante était polie, d'autant que parmi ceux qui l'interrogeaient se trouvait monsieur le curé, qui avait été réquisitionné au dernier moment pour cette enquête. On devine quand même un certain agacement de la part de Jacinthe, qui était navrée de l'incompréhension des grandes personnes. Comment pouvait-elle confondre une beauté céleste avec celle des créatures? Cette beauté céleste était par elle-même et par les sentiments qu'elle éveillait d'une toute autre nature que celle de ce monde. Elle remplissait le cœur des voyants d'une grande joie, du désir de rester le plus longtemps possible en compagnie de la dame. Même François, qui n'entendait pas les paroles prononcées par la Sainte Vierge, ne pouvait détourner ses yeux de l'apparition, sa seule vision le comblait. Tous les trois, à leur manière différente, faisaient l'expérience du monde surnaturel. Ils comprirent rapidement que les adultes, même ceux qui paraissent si dévots, même les plus savants dans la connaissance religieuse, ne désiraient pas quitter le domaine des certitudes matérielles pour un ciel qui leur semblait si éloigné. Ils furent accueillis par leur entourage comme des explorateurs revenant d'un pays lointain, si différent de nos contrées, que leur récit paraîtrait incroyable et qu'ils seraient rejetés comme des menteurs. Saurons-nous faire confiance aux trois pastoureaux? Saurons-nous avec eux rendre grâce à Dieu pour les merveilles d'un univers que nous devinons, mais que nous ne pouvons encore voir de nos yeux et qui est le monde spirituel? Saurons-nous ressentir le désir, plus que cela, l'espérance, de partager un jour la béatitude des anges? Saurons-nous faire grandir en nous le désir de contempler Dieu dans sa gloire, en compagnie des bienheureux et de la Mère de Dieu, éblouissante de sainteté? Saurons-nous faire nôtre une partie de cet amour qui brûlait le cœur des trois bergers de Fatima pour la belle dame venue du ciel?
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1: Le mystère de l'Incarnation éclaire le sacrement de l'autel. Dans le sein de Marie comme en un temple, le Rédempteur a commencé à offrir le sacrifice qui réconcilie l'humanité entière avec Dieu. C'est de la Vierge, comme d'un épi mûri par les rayons du soleil divin, qu'est offert au monde le pain de la vie, d'où vient toute douceur. C'est d'elle, comme du raisin très pur de la vigne cultivée par le céleste agriculteur, qu'a jailli le sang versé pour le monde, qui remplit le calice de nos Eucharisties. Si nous pouvons communiquer avec le Christ, l'accueillir dans notre cœur, c'est parce que Marie nous l'a donné. C'est pourquoi il est impossible de séparer la mère de Jésus de la table eucharistique. Fra Angelico a tenté de l'exprimer en couleurs. Lui qui, en représentant la communion des apôtres, de la main de Jésus à la dernière scène, a ajouté Marie à genoux et en prière, incluse dans le mystère. C'est ce qu'a rappelé Saint Jean-Paul II aux fidèles réunis pour l'Angélus du dimanche, place Saint-Pierre. Si le corps que nous mangeons et le sang que nous buvons est le don inestimable du Seigneur ressuscité aux pèlerins que nous sommes, il porte encore, comme un pain parfumé, la saveur et le parfum de la Vierge Mère.
0: À présent, nous nous unissons en prière avec le monde entier en renouvelant notre consécration à Marie.
2: Vierge Immaculée, Mère de Dieu et de l'humanité, je t'accueille comme don de Jésus sous la croix et je me confie entièrement à toi. Je t'offre toute ma vie, ce que je suis, ce que j'aime et ce que j'ai, afin que resplendisse en moi la beauté du Christ. Aide-moi à être docile à l'Esprit et à vivre avec joie ma vocation dans l'Église, afin de collaborer à ta mission maternelle et d'orienter vers Dieu le cœur de tout homme. Toi qui as guidé Saint Maximilien Kolb pour aimer sans mesure, enseigne-moi à être témoin de l'Évangile et à faire de ma vie un don. Je te confie les personnes que je rencontrerai et je t'offre le travail, les joies et les souffrances de cette journée. Ô Marie, conçue sans péché, prie pour nous qui avons recours à toi et pour ceux qui n'ont pas recours à toi.
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0: 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Ave Maria.
1: Heureux les artisans de paix, car ils seront appelés fils de Dieu. Le mot « paix » indique la plénitude de vie, mais aussi une réalité fondée sur la relation. La plénitude de vie implique une capacité de relation avec soi-même, avec les autres et avec Dieu. Une hymne liturgique du dimanche dit que le Seigneur ressuscité a créé la paix, paix entre le ciel et la terre, paix entre tous les peuples, paix dans nos cœurs, pour souligner les trois dimensions de la relation. Être en paix signifie donc être en bonne relation avec soi-même, avec les autres et avec Dieu. Ces bonnes relations constituent la plénitude et la joie de la vie. Ce sont les réalités d'une personne accomplie, qui va bien, qui a atteint la maturité et connaît le bien-être. C'est à partir de ce bien-être personnel que l'on devient artisan de paix. Un homme ou une femme capable de faire cesser les dissensions et de susciter des relations permettant une réconciliation. Ces hommes sont appelés fils de Dieu. Marie, qualifiée de reine de la paix, intercède et œuvre dès maintenant à conduire les hommes vers le Christ, notre vraie paix. Elle est la mère du Prince de la paix, par l'intermédiaire duquel Dieu a accordé aux hommes le don de la réconciliation et la possibilité d'atteindre la plénitude de la vie. Demandons à Marie ce précieux don.

0: toi qui as guidé Saint Maximilien Kolb pour aimer sans mesure, enseigne-moi à être témoin de l'Évangile et à faire de ma vie un don. Je te confie les personnes que je rencontrerai et je t'offre le travail, les joies et les souffrances de cette journée. Ô Marie, conçue sans péché, prie pour nous qui avons recours à toi et pour ceux qui n'ont pas recours à toi.
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Heureux les pauvres de cœur, car le royaume des cieux est à eux. Matthieu 5, 3.

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1: Ô ma chère maman, c'est seulement en votre compagnie que je serai digne de me présenter devant votre fils. Voilà avec quelle prière Teresa Manganiello se préparait à la fin de sa vie terrestre. Tout au long de sa vie, elle avait invoqué, prié, imité sa chère maman céleste. Marie, qui connaissait le cœur de sa fille, était la seule à pouvoir la présenter dignement à son fils Jésus. Avec la Vierge Marie, Teresa se prépare au grand moment de la rencontre avec Jésus et elle se jette comme une enfant dans ses bras maternels, confiante qu'elle a été préparée pour les noces éternelles. La vie de la bienheureuse Teresa ne pouvait s'achever autrement. Tout comme pendant sa vie, elle n'avait cessé d'invoquer Marie, à l'heure de sa mort, c'est à elle qu'elle s'adresse encore une fois pour se présenter sans crainte à la demeure céleste du paradis, transparente comme une créature pleine de lumière et de grâce. Et il est beau de la voir auprès de la puissante reine du ciel répandre des grâces sur la terre à tous ceux qui invoquent avec foi son intercession et désigner Marie, ce modèle suprême de vertu. Teresa désirait le ciel. C'est ce que nous aussi devrions désirer toujours davantage. Mais c'est bien difficile, d'autant qu'aujourd'hui, nous n'écoutons plus les discours de ce genre.
0: À présent, nous nous unissons en prière avec le monde entier en renouvelant notre consécration à Marie.
2: Vierge Immaculée, Mère de Dieu et de l'humanité, je t'accueille comme don de Jésus sous la croix et je me confie entièrement à toi. Je t'offre toute ma vie, ce que je suis, ce que j'aime et ce que j'ai, afin que resplendisse en moi la beauté du Christ. Aide-moi à être docile à l'Esprit et à vivre avec joie ma vocation dans l'Église, afin de collaborer à ta mission maternelle et d'orienter vers Dieu le cœur de tout homme. Toi qui as guidé Saint Maximilien Kolb pour aimer sans mesure, enseigne-moi à être témoin de l'Évangile et à faire de ma vie un don. Je te confie les personnes que je rencontrerai et je t'offre le travail, les joies et les souffrances de cette journée. Ô Marie, conçue sans péché, prie pour nous qui avons recours à toi et pour ceux qui n'ont pas recours à toi.
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1: Jésus, du haut de la croix, a voulu confier sa mère au disciple Jean et Jean à sa mère. Cela introduit le disciple dans le rayonnement de la charité maternelle avec laquelle Marie prend soin des hommes jusqu'à ce qu'ils parviennent tous à la patrie céleste. C'est ce qu'affirme Jean-Paul II dans son encyclique sur la mère du Rédempteur, en faisant l'écho aux paroles du Concile sur la fonction maternelle de Marie à l'égard des hommes. Le pape écrit « La dimension mariale de la vie d'un disciple du Christ s'exprime précisément d'une manière spéciale par cette offrande filiale à la Mère de Dieu, qui a commencé par le testament du Rédempteur sur le Golgotha. En se livrant filialement à Marie, le chrétien, comme l'apôtre Jean, reçoit parmi ses biens personnels la Mère du Christ et l'introduit dans tout l'espace de sa vie intérieure, c'est-à-dire dans son moi humain et chrétien. Il l'accueillit chez lui. » C'est là la joyeuse expérience faite par Jean-Paul II et par tant de saints qui l'ont précédé. Parmi eux, ressort la figure de saint Maximilien Kolb, qui a vécu son abandon à Marie en lui accordant tout l'espace de sa vie intérieure. Et elle l'a amené au don total de lui-même, à l'exemple du Seigneur.
0: À présent, nous nous unissons en prière avec le monde entier en renouvelant notre consécration à Marie.
2: Vierge Immaculée, Mère de Dieu et de l'humanité, je t'accueille comme don de Jésus sous la croix et je me confie entièrement à toi. Je t'offre toute ma vie, ce que je suis, ce que j'aime et ce que j'ai, afin que resplendisse en moi la beauté du Christ. Aide-moi à être docile à l'Esprit et à vivre avec joie ma vocation dans l'Église, afin de collaborer à ta mission maternelle et d'orienter vers Dieu le cœur de tout homme. Toi qui as guidé saint Maximilien Kolb pour aimer sans mesure, enseigne-moi à être témoin de l'Évangile et à faire de ma vie un don. Je te confie les personnes que je rencontrerai et je t'offre le travail, les joies et les souffrances de cette journée. Ô Marie, conçue sans péché, prie pour nous qui avons recours à toi et pour ceux qui n'ont pas recours à toi.
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1: Examinons aujourd'hui l'antique icône de la Vierge Orante. Elle nous apprend comment Marie de Nazareth était aimée et vénérée depuis les premiers siècles. En effet, on trouve déjà ce modèle de la Vierge Orante avec les mains levées dans les catacombes à partir du IVe siècle. C'est même l'une des plus anciennes images de la Vierge Marie. Dans cette icône, la Mère de Dieu est représentée de face, bras repliés et levés de côté jusqu'à hauteur de la tête, les mains tournées vers le haut, comme en attente du don de Dieu. Depuis l'Antiquité, ce geste indique une attitude de prière adressée à Dieu. Mais il ne peut nous échapper que ces bras tendus, paumes des mains ouvertes, rappellent Jésus cloué sur la croix. Marie est très belle. Ses yeux contemplent le mystère de Dieu, mais sont tournés vers nous. Une étoile sur son front et deux autres sur ses épaules forment un triangle parfait. Ce sont des signes anciens de sa virginité avant, pendant et après l'enfantement. Sa tête et son corps sont recouverts du manteau de pourpre, symbole de sainteté et de la plénitude de l'Esprit-Saint. Les pantoufles royales qu'elle porte aux pieds, appuyées sur un magnifique coussin, indiquent qu'elle est reine, elle qui, par sa prière, a toujours accès auprès du roi.
0: À présent, nous nous unissons en prière avec le monde entier en renouvelant notre consécration à Marie.
2: Vierge Immaculée, Mère de Dieu et de l'humanité, je t'accueille comme don de Jésus sous la croix et je me confie entièrement à toi. Je t'offre toute ma vie, ce que je suis, ce que j'aime et ce que j'ai, afin que resplendisse en moi la beauté du Christ. Aide-moi à être docile à l'Esprit et à vivre avec joie ma vocation dans l'Église, afin de collaborer à ta mission maternelle et d'orienter vers Dieu le cœur de tout homme. Toi qui as guidé Saint Maximilien Kolb pour aimer sans mesure, enseigne-moi à être témoin de l'Évangile et à faire de ma vie un don. Je te confie les personnes que je rencontrerai et je t'offre le travail, les joies et les souffrances de cette journée. Ô Marie, conçue sans péché, prie pour nous qui avons recours à toi et pour ceux qui n'ont pas recours à toi. Amen.
0: Les missionnaires de l'Immaculée Père Kolb ont présenté 5 minutes avec Marie, une réflexion sur notre consécration totale à l'Immaculée, cheminement sûr qui nous mène à Jésus.

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1: Lucie, décrivant l'apparition du 13 mai, prit la comparaison d'une coupe de cristal traversée par les rayons du soleil. Une façon de dire que Marie était toute lumineuse. Les effets de lumière présents dès le début des événements de Fatima s'accentuèrent au cours des visites de Notre-Dame. Peu avant sa venue, le rayonnement solaire diminuait au point que certaines étoiles devenaient visibles, et ceci en plein milieu de la journée. Puis apparaissait un disque argenté servant de piédestal pour Marie. Enfin, une vive lumière entourait la Sainte Vierge. Le soleil était ainsi éclipsé par la gloire de Notre-Dame. De nombreux pèlerins virent ces phénomènes cosmiques, sans pour autant apercevoir l'apparition elle-même. Les trois bergers le remarquèrent, eux aussi, sans y attacher une grande importance, tellement ils avaient hâte d'apercevoir leur céleste visiteuse. Ils ne saisirent pas la référence à la vision de l'Apocalypse que peut-être ils ne connaissaient pas. Au chapitre 12 de ce livre, il est écrit « Un grand signe apparut dans le ciel, une femme vêtue de soleil, la lune sous les pieds et sur la tête, une couronne de 12 étoiles. » Les nombreuses apparitions de Marie dans le monde entier ont chacune un caractère propre, chacune rend visible un aspect de la maternité spirituelle de la Sainte Vierge. À Fatima, elle se présenta dans la gloire de son Assomption, comme la reine des cieux, à qui même les astres obéissent, comme la femme de l'Apocalypse. L'Église, méditant depuis son origine sur ce passage de l'Écriture sainte, a reconnu dans ce personnage féminin une représentation de son propre mystère. En effet, tout en étant immergée dans le monde, elle a conscience de le transcender par son message et surtout par sa nature même. Elle est l'épouse de son Seigneur. Mais les enfants de Fatima n'ont pas vu l'Église. Ils ne se sont pas trompés. Ils ont toujours eu la certitude d'avoir rencontré la Sainte Vierge. Cette identification ne s'oppose pas à la première interprétation de la femme de l'Apocalypse. En effet, Marie a accompli admirablement en sa personne le mystère même de l'Église. C'est bien elle qui est enveloppée des rayons du soleil, qui marche sur le disque lunaire et qui est entourée d'étoiles. Elle est enceinte dans les douleurs de l'enfantement des membres de l'Église. On aimerait s'arrêter à cette gloire céleste, mais ce serait oublier la suite du texte de l'Apocalypse. Immédiatement après cette vision, Saint Jean aperçut toujours dans le ciel un être menaçant, un dragon rouge feu, prêt à avaler l'enfant qui allait naître. La femme s'enfuit au désert. Elle semblait dominée par son ennemi. Mais sa retraite préparait la victoire finale sur le mal. Elle avait déjà mis la tête du serpent sous son talon. Cette double vision de l'Apocalypse permet de rentrer dans le message de Fatima. Marie est à la fois reine et humble servante de Dieu. Elle voit les dangers présents et à venir, cette guerre qui n'en finit pas, et la menace d'une autre encore plus terrible. Elle intervint pour prévenir, mais elle est surtout venue pour transformer le cœur des hommes, afin de détourner d'eux les terribles fléaux qui les menaçaient. Elle est reine, et pourtant, elle n'utilisa pas la force. Ses armes ont été le témoignage de trois petits-enfants, et ses paroles ne furent qu'une invitation à une prière quotidienne plus fervente. Ainsi, dans les apparitions de Notre-Dame, l'extrême grandeur et la simplicité la plus humble sont toujours indissociables. En méditant sur les événements de Fatima, on peut être tenté de s'évader dans le merveilleux, de réduire le message transmis par Lucie à quelques moyens simples, comme s'il suffisait de faire tel ou tel acte de dévotion. Ce serait oublier la menace du dragon, qui ne peut être vaincu par quelque formule magique. Il faut, face à la tragédie de l'histoire humaine, que se lèvent des soldats de l'Immaculée pour combattre par leur vertu les forces du mal. Serons-nous de ces âmes fortes, fidèles à Jésus, en se mettant au service de sa mère ?
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Le Seigneur, Dieu tendre et miséricordieux, lent à la colère, plein d'amour et de vérité. Exode 34, 6.

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1: Le 13 mai 1967, le pape Paul VI vint à Fatima pour commémorer le 50e anniversaire des apparitions. Pour la circonstance, il publia une exhortation apostolique intitulée « Signum Magnum », les deux premiers mots en latin du chapitre 12 de l'Apocalypse, décrivant une vision, celle d'une femme dans le ciel, vêtue de soleil, la lune sous ses pieds et couronnée de 12 étoiles. Très justement, le pape interprétait les événements de Fatima à la lumière de ce passage de l'Écriture sainte. En début de son exhortation, Paul VI donnait la finalité de son écrit. À l'occasion des cérémonies religieuses qui se déroulent ces jours à Fatima, en l'honneur de la Vierge, Mère de Dieu, où de nombreuses foules de fidèles vénèrent son cœur maternel et miséricordieux, nous désirons attirer encore une fois l'attention de tous les fils de l'Église sur le lien très étroit entre la maternité spirituelle de Marie et les devoirs qu'ont envers elle les hommes rachetés. Et le Saint-Père d'expliquer que Marie, par son rôle particulier dans l'histoire du salut, doit être honorée par un culte spécifique, qu'il soit liturgique ou privé. Cette démarche est bien la bonne façon de recevoir le message de Fatima. En effet, il ne suffit pas d'être spectateur et regarder avec émerveillement les nombreux signes donnés par le ciel en cette localité du Portugal. Il ne faut surtout pas se perdre en conjectures en décelant dans les témoignages de Lucie des prophéties plus ou moins cachées sur des futures catastrophes. La bonne attitude à adopter est celle des trois enfants. Émerveillés, remplis de joie lors de chaque apparition, ils se demandaient ce qu'ils pourraient faire pour remercier Marie de sa venue. Ils l'ont vue bien souvent grave, le visage triste, et ils n'avaient qu'un désir, celui de la consoler. Ils ont progressivement transformé leur existence en une offrande continuelle. C'est là la vraie dévotion, comme l'a rappelé le pape Paul VI dans son exhortation. Que les fidèles se souviennent qu'une véritable dévotion ne consiste nullement dans un mouvement stérile et éphémère de la sensibilité. La vraie dévotion procède de la vraie foi qui nous conduit à reconnaître la dignité éminente de la Mère de Dieu et nous pousse à aimer cette Mère d'un amour filial et à poursuivre l'imitation de ses vertus. Certes, le chrétien doit apprendre à imiter son Seigneur Jésus-Christ, l'unique médiateur entre les hommes et Dieu. La tâche est difficile. Heureusement, il trouve en Marie un modèle plus proche, car elle est comme lui, une créature, et surtout une aide maternelle. Marie est là pour réveiller sans cesse sa foi et tourner sa vie vers Dieu. Son action est diverse suivant les circonstances. À Fatima, elle a appelé les hommes à la prière, à la pénitence et à une crainte amoureuse de Dieu en offrant des actes de réparation. Le pape Paul VI écrivait toujours dans la même exhortation « Poussé par l'amour, résolu à réparer nos offenses faites à la sainteté et à la justice de Dieu, et confiant dans sa miséricorde infinie, nous devons donc supporter la souffrance de l'esprit et du corps afin d'expier nos péchés et ceux du prochain, et d'éviter ainsi la double peine de la perte de Dieu, le souverain bien et le feu éternel. » Essayons de suivre l'invitation de Paul VI. Remarquons qu'il ne nous demande pas d'accomplir des sacrifices, comme le firent les voyants, mais seulement de supporter les différents maux apportés par la vie en acte de réparation. En cette année 2017, cela serait pour nous la meilleure façon de vivre le centenaire des apparitions de Fatima. Ne restons donc pas seulement des consommateurs de cérémonies, mais soyons des acteurs, chacun donnant ce qu'il peut, suivant sa progression dans la foi et ses forces spirituelles et physiques. À la suite des trois bergers, essayons modestement, dans le quotidien de notre vie, de faire plaisir à Jésus en honorant plus particulièrement sa mère.
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À qui te demande, donne. À qui veut t'emprunter, ne tourne pas le dos. Matthieu 5, 42.

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1: En ce début d'après-midi du 13 mai, les trois bergers, apercevant au-dessus d'un petit chêne vert une jeune femme entourée d'un halo de lumière, furent certainement un peu effrayés.

0: L'apparition commença à les calmer en leur disant « N'ayez pas peur, je ne vous ferai pas de mal. » Lucie, l'aînée du groupe, s'avança et lui demanda très poliment « D'où êtes-vous ? » La belle dame répondit « Je suis du ciel. » La question de Lucie peut surprendre. On aurait attendu plutôt une demande sur l'identité de l'apparition. Or, la petite fille n'a pas dit « Qui êtes-vous ?» mais « D'où venez-vous ? » Le lendemain, quand la plus âgée des sœurs de Lucie lui reprochera de ne pas avoir demandé à la mystérieuse dame qui elle était, elle n'obtiendra pour réponse que ceci. « Je lui ai demandé d'où elle était, et alors elle m'a dit « Je suis du ciel. » On peut essayer de comprendre ce qui s'est passé dans l'esprit des trois enfants à ce moment. Ils avaient assisté le matin à la messe de l'aube et avaient prié pour les morts de la paroisse. Avant de prendre leur repas, ils avaient récité un Notre Père, et suivant leur habitude, ils avaient mentionné les défunts de leur famille. Il se peut qu'en voyant pour la première fois l'apparition, ils aient pensé se trouver devant le fantôme d'une personne de la région. Était-elle une âme errante sur la terre ? Venait-elle du purgatoire pour demander le secours des vivants ? Cette hypothèse n'est pas artificielle. Elle est confirmée par un illustre précédent. Lors de la troisième apparition de Notre-Dame à Lourdes, Bernadette ne vint pas seule à la grotte. Elle était accompagnée de deux dames. La première était Madame Millet, qui employait la mère de Bernadette pour des ménages. Elle s'était imaginée que la mystérieuse jeune fille de la grotte de Massabielle était une âme du purgatoire qui demandait le secours de la prière. Pour pouvoir répondre à cet appel, il fallait, pensait Madame Millet, connaître son nom. Elle demanda donc à sa couturière de venir avec elle le jeudi 18 février, portant papier, plumes et encrier. Lorsque Notre-Dame apparut à Bernadette, celle-ci, poussée par les deux femmes qui étaient avec elle, osa lui demander « Voulez-vous avoir la bonté d'écrire votre nom ?» L'apparition lui répondit « Ce n'est pas nécessaire. » C'était la première fois que la Sainte Vierge parlait à Bernadette, et elle ajouta « Voulez-vous avoir la grâce de venir ici pendant 15 jours ?» Le rapprochement entre ces deux lieux d'apparition est significatif, car de même qu'à Lourdes, Notre-Dame de Fatima, après avoir déclaré qu'elle venait du ciel, demanda aux voyants de venir ici 6 mois de suite, le 13 de chaque mois, à la même heure. Les trois petits bergers furent donc soulagés d'apprendre que cette belle dame venait du ciel. Ils ressentaient en eux une grande paix, une immense joie, en fixant sur elle leur regard. Elle ne pouvait que leur vouloir du bien. Ont-ils alors pensé que c'était la Sainte Vierge qu'ils voyaient ? Il semble que ce fut le cas des deux cousins de Lucie. Il est à noter que les enfants connaissaient les événements, non de Lourdes, mais de la Salette, et donc que Notre-Dame puisse apparaître à des enfants ne leur semblait pas impossible. Lucie, même si elle pensait au fond d'elle-même que cette belle dame n'était autre que la Sainte Vierge, sut rester très prudente quand on l'interrogea sur ce sujet. Elle répondit le lendemain à sa sœur « Je ne sais pas si c'est Notre-Dame. C'était une femme très belle. Elle nous a dit que plus tard, elle nous dirait qui elle était et ce qu'elle voulait. » On pourrait se demander pour quelle raison la Sainte Vierge ne s'est pas fait connaître dès la première apparition à Cova da Iria. En fait, il ne pouvait pas en être autrement. Elle voulait en ce lieu être honorée comme Notre-Dame de Fatima. Son nom était associé à son message et aux miracles accomplis en ce lieu. Il ne pouvait être révélé entièrement qu'à la fin des apparitions. Prenons le temps, nous aussi, de connaître cette belle dame qui apparut aux trois bergers et d'ouvrir notre esprit à ses paroles toujours actuelles.
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Jésus les interrogeait. « Et vous, que dites-vous? Pour vous, qui suis-je ? » Pierre, prenant la parole, lui dit, « Tu es le Christ. » Marc 8, 29.

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1: Le 13 mai 1917, une belle dame venue du ciel apparut à trois enfants, Lucie, Jacinthe et François. Elle était si gracieuse et de sa personne jaillissait une lumière qui apportait tant de joie que les voyants pensèrent que le paradis devait être un lieu merveilleux. Ils n'eurent qu'un souhait, celui d'y entrer et de pouvoir rester avec Notre-Dame. Ainsi, Lucie demanda si elle irait au ciel. À sa grande joie, la réponse fut affirmative, de même pour Jacinthe. Pour François, l'apparition dit « Oui, il ira, mais il devra dire beaucoup de chapelets ». On a donné à la condition imposée au petit garçon un sens négatif, comme si la Sainte Vierge voulût infliger une punition au petit garçon suite à un manque de piété. Sœur Lucie, dans son premier mémoire, raconta qu'avant le 13 mai, les trois bergers aimaient tellement s'amuser qu'ils avaient trouvé un moyen de raccourcir le chapelet dont la récitation quotidienne était imposée par leurs parents. Elle écrivait « On nous avait recommandé de dire le chapelet après le goûter. Mais comme le temps nous paraissait très court pour jouer, nous avions trouvé une bonne manière de le terminer vite. Nous passions les grains en disant seulement « Ave Maria ». Et lorsque nous arrivions à la fin des mystères, nous disions, après une longue pause, le simple mot « Notre Père ». Ainsi, en un clin d'œil, comme on dit d'habitude, nous avions dit notre chapelet. On a alors accusé gratuitement François d'avoir inventé cette méthode rapide de dire le chapelet, et pour cette raison, il aurait été repris par la Sainte Vierge. C'est une supposition toute gratuite, et même si c'était le cas, les deux petites filles ne s'opposèrent nullement à cette façon expéditive. Il est vrai que François semble être défavorisé par rapport à sa sœur et à sa cousine. Pendant toutes les apparitions de l'ange et de Notre-Dame, il a vu, mais il n'a rien entendu. Il devait demander aux deux autres ce qui avait été dit. Cette surdité n'est-elle pas encore une punition? Ne distribuons pas des médailles aux voyants. L'une d'or pour Lucie, une d'argent pour Jacinthe, qui n'a jamais adressé la parole à Notre-Dame, et enfin une de bronze à François, le sourd aux paroles célestes. Les trois bergers ne se sont jamais comparés entre eux. Il n'y a jamais de jalousie dans leur rapport. Quand François apprit la réponse de la Sainte Vierge à son sujet, il ne se plaignit pas, il ne se lamenta pas, tout au contraire, rempli de joie, croisant les mains sur sa poitrine, il dit « Ô ma Notre-Dame, des chapelets, j'en réciterai autant que vous voudrez. » Réponse admirable. François eut ce merveilleux mot d'enfant pour exprimer tout son amour envers Marie, « Ma Notre-Dame ». Comment expliquer alors les rôles différents tenus par les voyants? Ce ne sont pas des récompenses suivant leur mérite, mais des missions propres qui leur sont confiées. Lucie, chargée de faire connaître le message de Fatima, est celle qui parle. Jacinthe est celle qui écoute, pour pouvoir longuement méditer sur les paroles qui lui ont été confiées. François est celui qui voit, pour observer plus attentivement les signes donnés. Il fut, malgré son jeune âge, un grand contemplatif, un homme de prière. Il avait compris que Marie lui avait plus particulièrement confié la mission de réciter de nombreux chapelets. « Ô ma Notre-Dame, des chapelets, j'en réciterai autant que vous voudrez. » Puissions-nous avoir la simplicité et la générosité de François. Trop souvent, nous avons la tentation de nous comparer aux autres. Nous trouvons que notre place dans l'Église est bien modeste. Nos aptitudes ne sont pas assez reconnues dans nos mouvements catholiques et que, si on nous faisait confiance, nous réussirions bien mieux que telle personne. À l'exemple de François, sachons nous contenter de notre place et donnons, dans notre petite responsabilité, le meilleur de nous-mêmes. Faisons tout, non pour notre propre satisfaction, mais par amour de Jésus, en nous laissant guider par Marie, Notre-Dame.
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Vous, frères, les fils de la lignée d'Abraham, et ceux parmi vous qui craignent Dieu, c'est à nous que la parole du salut a été envoyée. Actes des Apôtres 13, 26.

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1: Lors de la première apparition de Notre-Dame à Fatima, les trois pastoureaux reçurent la promesse du paradis. Lucie se souvint alors de deux jeunes filles d'Aljustrel, récemment défuntes. Plus de 20 ans après, elle rapporta son surprenant dialogue avec la Sainte Vierge. « Je posais une question au sujet de deux jeunes filles qui étaient mortes depuis peu. Elles étaient mes amies et venaient à la maison apprendre à tisser avec ma sœur aînée. Je demandais, est-ce que Maria du Rosaire est déjà au ciel ? Oui, elle y est. Il me semble qu'elle devait avoir environ 16 ans. Je demandais de nouveau, et Amélia ? Elle sera au purgatoire jusqu'à la fin du monde. Il me semble qu'elle devait avoir entre 18 et 20 ans. » La réponse terrible de l'apparition, révélant pour Amélia une peine du purgatoire jusqu'à la fin du monde, est difficilement recevable, et ceci pour plusieurs raisons. Elle peut donner l'impression d'une décision divine irrévocable, comme si le cas de cette jeune fille était désespéré, et qu'il serait alors inutile de prier pour elle. Il est bien évident que cette parole ne fut pas dite dans cette intention, et l'on peut penser que justement, les trois bergers ont dû particulièrement l'invoquer dans leurs prières. De plus, le purgatoire, comme le rappelle le catéchisme des évêques de France, n'est ni un lieu, ni un temps, mais plutôt un état. S'il est bien une peine, il ne doit pas être compris comme une punition par laquelle Dieu se vengerait des infidélités du défunt. Il est une étape de purification souhaitée par l'âme qui l'a subie pour se purifier avant de rencontrer son Seigneur. La durée de cette épreuve ne peut se mesurer en temps terrestre, car celui-ci ne peut avoir cours après la mort. On le comprend très bien par un simple raisonnement. Lors du jugement dernier, les âmes sont dirigées soit au paradis, soit en enfer. Il ne peut y avoir une étape intermédiaire. Alors les personnes qui vont mourir peu de temps avant la fin du monde n'auraient qu'un court temps de purgatoire et bénéficieraient d'une mesure de faveur, sans parler de celles qui seront en vie à ce moment terrible. Alors, comment recevoir cette parole de Notre-Dame qui ne peut satisfaire la rigueur doctrinale ? Cette question apparaît régulièrement à chaque manifestation céleste, et pour pouvoir y répondre, il faut d'abord faire l'effort de remettre les mots prononcés par l'apparition dans leur contexte. La Sainte Vierge s'est adressée à des enfants, elle s'est mise à leur portée, elle a voulu leur faire comprendre qu'Amélia avait besoin d'une purification intense. Les responsables du sanctuaire de Fatima, il y a quelques années, avaient préféré ne pas rendre public ce petit dialogue. On comprend très bien les raisons de leur choix, toutefois, on peut regretter cette omission, car cette scène livre un bel enseignement, non sur le purgatoire, mais sur la maternité spirituelle de Marie. Il est remarquable que la visiteuse céleste ait répondu calmement aux questions de Lucie, retardant ainsi la délivrance de son message. Un souverain terrestre n'aurait pas agi ainsi. Il aurait repris énergiquement Lucie, lui reprochant de lui faire perdre son temps en lui posant des questions oiseuses. Venant de loin, ayant peu de temps à rester sur place, il aurait demandé aux enfants de se taire et de bien l'écouter. Si par bienveillance extraordinaire, il aurait accepté d'entendre Lucie, il n'aurait pas pu lui répondre avant de consulter ses registres, ignorant l'histoire des deux demoiselles mentionnées. Cette comparaison bien naïve permet de saisir la différence abyssale entre notre monde et le ciel. En effet, Marie, elle, n'a pas hésité sur le sort réservé aux deux jeunes filles. Ceci montre qu'elle connaît chacun de nous personnellement. Sa royauté céleste ne l'a pas éloignée de la condition humaine, tout au contraire, elle lui a permis d'être proche de chaque personne. C'est un constat des plus rassurants. Nous pouvons donc prier Notre-Dame avec une double confiance, elle connaît nos peines et elle est toujours prête à nous écouter.
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toi, mon troupeau, ainsi parle le Seigneur Dieu. Voici que je vais juger entre brebis et brebis, entre les béliers et les boucs. Ézéchiel 34, 17.

Alors, au cours de ces rencontres, comme la thématique c'est à Jésus par Marie, on m'a demandé simplement de faire un commentaire ou même de lire le commentaire qui est fait dans ce missel particulier, relativement récent, Messe en l'honneur de la Vierge Marie. Donc ce sont des messes en l'honneur de la Vierge Marie qui considèrent chacun de ses mystères. Et donc il y a une messe pour le cœur immaculé de Marie. Il y en a déjà une qui est prévue par la liturgie, au lendemain du Sacré-Cœur. Mais là, c'est plus élaboré, il y a d'autres lectures qui sont proposées, c'est plus précis. Et surtout, l'intention théologique est plus affirmée. Alors, ce missel spécial avec des messes en l'honneur de la Vierge Marie découle de tout l'enseignement de l'Église sur la Vierge Marie depuis le Concile Vatican II, en fait. Avec le Concile Vatican II, on a recentré le culte en l'honneur de la Vierge Marie de façon très juste. Auparavant, il y avait un petit peu un risque de dévotion qui était trop centré uniquement sur la personne de Marie, alors qu'on oubliait qu'elle-même est centrée sur la personne du Christ. Donc, si on se tourne vers Marie, comme le dit Saint Louis-Marie Grignon de Montfort, c'est pour mieux accéder au Christ lui-même. Et donc, le Concile Vatican II parle de la Vierge Marie au dernier chapitre, toute la dernière partie de la Constitution Lumen Gentium, qui est la Constitution en fait qui parle de l'Église. Le Concile n'a pas voulu faire un chapitre spécial à Marie. Le Concile voulait intégrer la Vierge Marie dans le mystère de l'Église. En tant qu'elle, en elle, l'Église est pleinement accomplie. Mais c'est aussi comme elle et en elle que nous suivons le chemin, notre chemin de pèlerin sur cette terre, dans l'Église, qui doit finalement nous amener à l'Église de la Jérusalem céleste, l'Église triomphante, à la vie éternelle. Et donc cette nouvelle compréhension de la Vierge Marie, bien intégrée dans le mystère du salut, sans en faire une personne complètement à part, disons, avec un culte qui serait complètement déconnecté du Christ ou de la vie des croyants, et bien fort de cet enseignement du Concile Vatican II, du coup, on a pu composer des messes en l'honneur de la Vierge Marie de façon très diverse, parce qu'on considérait que ces messes-là, c'était comme autant de chemins, de routes, de voies d'accès à la personne même du Christ. Donc, le samedi de la troisième semaine après la Pentecôte, ou alors, pour faire plus simple, le lendemain, le samedi, le lendemain de la solennité du cœur de Jésus, la liturgie célèbre la mémoire du cœur immaculé de Marie. Ce que je vais faire là, je vais surtout vous lire les commentaires qui sont très profonds. D'une part, les introductions sont très précises et très nourrissantes théologiquement, mais aussi les prières elles-mêmes, préfaces, prières sur les offrandes, etc., sont très pleines d'instructions pour mieux approfondir le mystère même de Marie. Donc le cœur immaculé de Marie. L'expression, nous dit le missel, est à comprendre au sens biblique. Le cœur désigne la personne même de Marie, son être unique, le plus intime, le centre et la source de sa vie intérieure, de son intelligence et de sa mémoire, de sa volonté et de son amour. Bref, le cœur synthétise tout le mystère de Marie, comme d'ailleurs pour nous, il synthétise aussi tout notre propre mystère. Le cœur
c'est le lieu de notre identité la plus profonde, selon la Bible. Le cœur, c'est là où nous sommes vraiment nous-mêmes, pleinement. C'est en descendant dans notre cœur que nous découvrons que nous sommes uniques et irremplaçables. C'est en descendant dans notre cœur que nous découvrons notre vraie richesse, comme, en ce qui nous concerne nous, notre vraie misère aussi. Le cœur comme centre de la personne humaine, de sa prise de conscience, de ses richesses comme de ses pauvretés, tout cela est exprimé admirablement au chapitre 15 de Saint Luc, avec l'enfant, le fils prodigue, qui a vécu à la surface de lui-même, en gaspillant tous ses biens. Mais c'est quand il était dans le besoin, au milieu des porcs, ne pouvant même pas se nourrir de la nourriture des porcs, il est dit, donc ce verset est très important, « entrant alors en lui-même », c'est-à-dire il descend au niveau de son cœur. « Entrant alors en lui-même », alors il découvre, il se rappelle qu'il est fils, il se rappelle qu'il a un père, et il voit aussi tout ce qu'il a fait, comment il a gaspillé cette vocation sacrée de fils. Alors il dit, voilà, j'ai péché, je vais retourner vers mon père. Et c'est la conversion. Donc ça, ce qui est vrai pour nous, le cœur comme centre même de notre vie, de notre personne, est vrai bien sûr aussi pour la Vierge Marie, sauf qu'en elle, bien sûr, il n'y a pas l'ombre d'un péché. Mais toute sa richesse, toute sa volonté, son intelligence, son amour, sa mémoire, tout cela est à situer au niveau de son cœur. Le cœur au sens biblique, anthropologique, pas uniquement le cœur au sens du...